0: drôle comme ref, mesdames, messieurs, pour votre génération qui regarde sûrement pas le 20h et qui s'informe autrement. Et le mesdames, messieurs, bonsoir, il vient d'où, de vos souvenirs d'enfance?
1: Ouais, je sais pas, pour moi c'est même l'expression que j'aime bien, c'est ce truc un peu solennel, ouais. Et à la fois qui s'adresse à tout le monde, et puis quand on dit mesdames, messieurs, on a l'impression qu'on va dire un truc important.
0: Oui, c'est vrai.
1: C'est beaucoup plus que, écoutez-moi, j'ai un truc à vous dire, là c'est mesdames, messieurs. Ça, oui. Voilà, c'est vraiment, écoutez-moi parce que ça va être important, et je trouve ça très chouette, et surtout je voulais que l'album ce soit un peu une injonction. C'est-à-dire que comme c'est un premier album, que j'avais la sensation que voilà, à part quelques personnes qui ont vu les gens qui dansent de temps en temps, je suis loin d'avoir eu une reconnaissance nationale ni rien du tout, donc il faut un peu montrer ce qu'on fait, et je pense que c'est un peu une invitation à écouter l'album.
0: C'est sa première rencontre, mesdames, messieurs, point d'exclamation. Mesdames, messieurs, c'est pas seulement les gens très bien habillés de la télé qui le disent, ou les hommes politiques au début d'un discours, ça peut être aussi quelqu'un qui fait la manche dans le métro.

0: Ça s'appelle Un cri dans le métro. Et donc, autant sur la chanson d'avant, vous incarniez un personnage qui était plutôt rigolo. Là, vous incarnez quelqu'un qui est en pleine détresse et qui va exploser. C'est des rôles que vous vous écrivez. Pourquoi ces rôles-là ?
1: Ça dépend. Des fois, je prends un rôle, des fois, je prends une incarnation, ou des fois, je ne joue pas de rôle. Ça m'arrive aussi.
0: Dans les chansons.
1: Ouais. C'est, en fait, je m'adapte beaucoup par rapport à la chanson. Hein. C'est-à-dire que moi, c'est pas du tout un album concept. C'est vraiment chanson par chanson. Si je pouvais, je ne sortirais que des chansons une par une, mais je voulais faire un contenant quand même. Et je pense que là, pour le coup, c'est plus une incarnation de ce que j'ai vu, d'une situation. C'est-à-dire qu'on l'a tous vécu un peu ce truc-là, et même ailleurs que Paris, ailleurs que Lille, là où il y a encore même un bus, ça, dans la rue, tout simplement. Là, ouais. Je veux dire, ce mec que j'ai vu péter un dans le métro, hein, littéralement, bah là j'ai pris la position osée de devoir l'incarner, et je le fais sur scène, et je pense que ça a donné du cachet au message, et ça a donné surtout plus de puissance au message.
0: Plus de force, c'est-à-dire que quand vous êtes cette personne et que vous vous adressez aux gens en disant « Mesdames, Messieurs », c'est plus fort que si vous vous mettez dans votre rôle de chanteur-observateur et vous dites « J'ai vu un type dans le métro, il a dit ça ».
1: Bien sûr, parce que moi, je n'étais pas derrière la vitre du métro, c'est ce que je dis souvent, j'étais même dans le métro, et à ce moment-là, je le dis pas fièrement, mais je veux dire, moi non plus, je n'ai pas donné 2 €. Je veux dire, quand il est passé, j'ai à peine laissé un regard, et c'est pour ça que ce n'est pas une chanson très engagée, en fait, c'est une chanson beaucoup plus engagée contre l'indifférence que je mettais en avant, donc cette incarnation était nécessaire, je pense.
0: Donc, plus, on va dire, oui, vous êtes concerné par ce qui se passe autour de vous, que ce soit dans Un vide tempête ou Un cri dans le métro. Mais qu'est-ce qui fait qu'un moment comme ça, ça devient une chanson, typiquement là, Un cri dans le métro, qu'est-ce qui fait que ce jour-là, cet homme-là qui fait la manche et qui s'énerve parce que personne ne lui donne et qu'il est au bout du scotch, qu'est-ce qui fait que ça devient une chanson ? C'est quoi le déclic pour vous ?
1: Bah justement, pour moi, c'est quand je dis le cri dans le métro, c'est le cri et c'est un peu la sensation qu'on a tous crié à ce moment-là. C'est des moments un peu rares comme ça où parce que quelqu'un qui fait de la manche dans le métro, il y en a tous les jours. Hein, je veux dire, on les voit tous les jours quand on va au boulot ou quand on va ailleurs, peu importe. Là, ce gars-là avait un truc où il s'est énervé contre une pauvre vieille dame, comment qu'elle non plus n'y était pour rien en fait.
0: Ouais.
1: C'est ça, on n'y est pour rien et à la fois c'est devant nous. Alors qu'est-ce qu'on fait ? Est-ce qu'on regarde ? Est-ce qu'on regarde pas ? Lui, il a décidé qu'il fallait le regarder à ce moment-là. On l'a tous regardé. Et puis finalement, cette dame, elle a donné 2 € et moi, je me suis dit, ok, c'est peut-être un moment d'humanité à photographier. Et c'est important pour combattre l'indifférence, la seule chose que je combats presque dans cette chanson, c'était important d'en faire quelque chose d'immortalisé. Ouais.
0: Bah vous l'écouterez sur le premier album de Sam Sauvage, Mesdames, Messieurs, point d'exclamation. Donc, et si ça se trouve, j'ai dit une grosse bêtise, Sam, parce que pour nous qui achetons des disques, qui découvrons des artistes, je me dis, première grosse tournée, premier album, première nomination aux Victoires, Révélation, c'est le début de l'aventure. Mais en fait, vous, l'aventure, elle a démarré bien avant. Ça fait plusieurs années que vous faites de la musique.
1: Oui.
0: Vous avez même lu dans une interview dire que vous aviez la sensation même d'avoir eu un petit temps de galère.
1: Ah oui, bien sûr. Mais après, c'est normal que les gens ne savent pas. Hein, parce qu'il y a une exposition un peu cette année, des choses comme ça, dont je suis très, très content.
0: Ouais.
1: C'est-à-dire que moi, ça change ma vie aussi. Hein. ça change la tête de mes concerts aussi,
0: ouais.
1: Tout ça. Mais non, moi, ça fait 10 ans que je fais de la musique et ça fait à peu près, je pense, oui, pour être honnête, 8-9 ans. Très vite, j'ai voulu avoir un projet musical, tenter ma chance, en fait, en tant que jeune dans la musique.

0: que ouais, j'ai connu un peu 8 ans, 9 ans de bar, de resto, et comme je disais, de concert dans l'indifférence, mais une indifférence nécessaire avant de connaître autre chose, je pense.
1: Qu'est-ce qui vous a donné la niaque, la force de continuer? Parce que oui, servir des pizzas ou des bières pendant un an, deux ans, en attendant, soit, mais 8 ans, c'est long. C'était quoi? C'était de l'espoir?
0: Je pense que j'avais beaucoup d'espoir, et même si je traversais forcément des grands moments de doute, mais comme j'en traverse aussi aujourd'hui, parce que là, maintenant, il y a une autre pression, la sortie d'album, des choses. Donc, en fait, c'est une pression différente. Il y avait la pression d'arriver à sortir un album, ensuite la pression que l'album fonctionne. Il y a toujours de la pression dans la vie, mais pas que pour ce métier-là. Il y a des métiers bien pires que ça, d'ailleurs. Moi, j'ai cette chance-là. Non, mais je pense que j'ai tenu, entre guillemets, hein, c'était pas si dur que ça, mais j'ai tenu parce que l'aventure est aussi intéressante. Le chemin est aussi intéressant que la présumée arrivée qui n'existe pas.
1: Oui.
0: Et pour moi, tant qu'il n'y a pas d'arrivée, il y a du chemin. Et moi, ça me plaît. Donc, même jouer dans les restaurants, si demain j'y retourne, alors oui, ça va me faire bizarre. Mais c'est pas un truc qui va me m'horripiler.
1: Comment dire? Est-ce que maintenant vous pouvez dire mon métier c'est musicien? Et si oui, à partir de quel moment vous avez commencé à le dire?
0: J'ai commencé à le dire de manière tout à fait pragmatique et très économique, en fait, à partir du moment où j'en vis. Alors, je veux dire, là, ça fait depuis récemment, très récemment, ça fait un peu moins d'un an. Et oui, moi, je me suis toujours refusé à dire, en me présentant, que j'étais musicien. Je disais souvent, je suis Berman, mais je fais de la musique. Je suis régisseur au théâtre. Je l'ai été pendant deux ans, mais je fais de la musique et j'aimerais bien un jour que ça fonctionne. Et là, aujourd'hui, si ça fonctionne, je sais pas, mais en tout cas, je dis, je suis musicien. C'est mon métier et c'est très, très cool.

le musicien Sam Sauvage est notre invité ce soir. Et sachez que sur l'album, vous allez aller de surprise en surprise et plein d'ambiances différentes. J'ai beaucoup aimé à quel point vous m'avez baladé et vous avez joué avec mes émotions, mes humeurs, mes réactions en écoutant Mesdames, Messieurs, j'ai un sourire amusé en écoutant Je suis pas beau, parce que on se l'est tous chanté ado en se regardant dans le miroir.

0: sommes sauvages. Je ne suis pas beau. Mais voilà, là, vous, les ados vont vous adorer. Hein.
1: Ah, c'est vrai?
0: Ah, bah, oui, je pense. On se dit, ah, je ne suis pas tout seul. Moi, si j'avais vu cette chanson-là quand j'avais 15 ans, ça m'aurait fait un bien fou.
2: C'est vrai? Ah ben, ouais. Moi, elle m'a fait un bien fou de l'écrire aussi.
0: Donc, il y a ces moments-là vraiment joyeux, souriants, bah, comme les gens qui dansent ou comme ça. On laisse Sam Sauvage nous emmener dans son univers. Et puis, je vous rappelle que le monde va mal, hein, on l'a dit au tout début de l'interview. Et donc, il pleut des femmes. Histoire vraie, Sam, vous avez perdu une amie victime d'un féminicide.
2: Tout à fait, oui. Il y a un an, à peu près ça.
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0: défie au destin volé par ceux qui manquent de courage. Quelle plume. C'est forcément plus difficile à écrire que je suis pas beau. Ou alors est-ce que c'est juste une difficulté différente?
1: Je pense que ça sort tout seul au bout d'un moment. Enfin, il y a des chansons comme ça qu'on écrit en 10-15 minutes. Celle-là forcément on faisait partie, parce que d'autant plus que ça m'a touché personnellement. Et je pense que ça m'a fait du bien de l'écrire en fait. Moi ça remplit. De toute façon, en tant qu'artiste, on fait des chansons souvent pour se remplacer des consultations de psy, hein. C'est littéralement ça, hein. Parce que, et en fait c'est la même chose qui s'est passée là. Et même si c'est un sujet difficile, dur à écrire, dur d'en parler en interview, tout ça, je pense que c'est nécessaire d'en parler. C'est justement ce qui fait tout l'intérêt de cette chanson. C'est pas pour rien que je l'ai écrite. C'est quand j'ai découvert que mon ami Lison, hein, son prénom, comment en fait n'était qu'un numéro. Quand je l'ai vu sur le compte Nous Toutes, sur Instagram, des choses comme ça, qu'en fait c'était la 171e, 163e de l'année, je ne sais plus. Et comment c'est ça, c'est pour ça qu'il pleut des femmes. Je parle vraiment de cette averse-là. Et même si c'est dur d'en parler, je pense qu'il faut en parler, il faut encore en parler. C'est à force d'en parler qu'on va réussir à combattre au moins le truc. Et si je peux apporter ne serait-ce qu'un petit caillou à l'édifice, ce sera déjà ça.
0: Bah merci de l'avoir fait, elle est très poignante et parlante, et en plus merveilleusement écrite cette chanson. Revenons à la maison, ça fait plaisir. Boulogne-sur-Mer.
1: Bien sûr.
0: C'est un endroit important pour vous, c'est là que vous avez grandi, Sam ?
1: Oui, tout à fait, c'est ça. Je suis un nordiste, un vrai de vrai.
0: Et il y a une chanson donc dédiée à votre ville, Boulogne.

0: C'est quoi votre fidélité, votre lien à Boulogne pour en faire une chanson? C'est comme Orelsan avec Caen.
1: C'est une phrase que je dis toujours, mais c'est parce que quand je l'ai trouvée, quand elle m'est venue, je me suis dit que c'était la meilleure façon de décrire cette ville-là. Et c'est un vrai compliment, hein, ça paraît bizarre, mais c'est juste que c'est une ville qui est aussi belle dans sa laideur que laide dans sa beauté. Je trouve que c'est vraiment la phrase qui lui convient le mieux, c'est que j'aurais pu glisser dans cette chanson d'ailleurs si je l'avais pas trouvée après.
0: Pour la réédition, on note ça.
1: Pour Boulogne 2. Mais c'est une ville qui m'a hébergé, j'aime bien ce terme-là, de mes 0 à mes 18 ans. Ouais. Moi, je me définis très peu de là d'où je viens. Mais par contre, c'est important d'en parler. Je veux dire, moi, je me définis plus par là où je vais. C'est ce que je préfère. Mais par contre, je voulais quand même rendre hommage un peu à cette ville et parler aussi de ce qui se passe là-bas. Parce que c'est une ville qui a beaucoup d'histoire, qui a été détruite pendant la guerre, des choses comme ça. Mais les gens, je sais pas pourquoi, ont gardé un cœur énorme. Et les événements aussi tragiques qui s'y passent, avec le cimetière de la Manche, hein, comme on dit, les migrants qui se noient dans la Manche. Et je vois en fait tous les clichés très tenaces à Boulogne. On parle de racisme, on parle de tout ça. Alors qu'en fait, moi, tout ce que j'ai vu, c'est des pêcheurs aller sauver des migrants en mer. Donc les pêcheurs avant qui mouraient de la mer viennent maintenant sauver ceux qui sont dans des embarcations de fortune. Et ça, je voulais un peu trouver ce double sens pour raconter cette double histoire, ce passé et ce présent, qui finalement se lie comme jamais à présent. Ouais.
0: Il y a beaucoup de profondeur en fait dans votre album, et c'est vrai que avec les premières chansons, notamment Les gens qui dansent, etc., on s'attendait pas forcément à ça. Est-ce que vous vous rendez compte que vous surprenez, dans le très bon sens du terme, mais voilà, moi franchement, la première, je me suis fait avoir, je vous ai vu arriver, votre petit look là, votre petite choré et tout, j'ai dit génial, il est trop sympa Sam Sauvage. En fait oui, il est trop sympa Sam Sauvage, mais il est aussi très profond, enfin je veux dire, il y a du monde là-dedans.
1: Il est pas dépressif, promis.
0: Non, c'est pas ça, mais intelligent, vous écrivez divinement. Quand dans Roi du silence, vous racontez l'histoire, alors de beaucoup de couples, mais là en l'occurrence c'est l'histoire de vos parents et de votre papa qui se barre au moment de votre naissance, vous avez des phrases géniales. Qu'on est...

0: Un roi du silence, ça vous évite la consultation de psy pour vous réconcilier avec votre père ?
1: Bien sûr, et c'est pour ça qu'il y a autant de métaphores. Parce que,
0: de façon, il y a des princesses, des rois, tout ça. Mais
1: j'assume de dire que je me cache derrière ça. En fait, j'ai pas de problème à le dire, et je pense que le jour où je réussis à écrire une chanson avec des mots directs, comme je le fais souvent dans d'autres chansons, c'est que là, j'aurais vraiment guéri mon truc à l'intérieur de moi. Mais bon, on guérit pas souvent si vite qu'on veut, et puis surtout, moi, j'ai même pas envie de guérir. Je me sens très bien comme ça aussi maintenant. Donc, je me suis un peu caché derrière ces métaphores là. Si je l'ai sorti, parce que c'est un peu une valeur personnelle, j'écris d'habitude plus sur les gens que sur moi. Là, je me suis dit que mon histoire, je pense que je suis pas le seul à l'avoir vécue. Je pense qu'elle parlerait à beaucoup de gens, donc c'est pour ça que je voulais un peu la glisser comme ça, en espérant que les gens la comprennent, la reçoivent, bien sûr. Ouais.
0: Alors, on parle de mots directs. Je ne t'aime plus, c'est suffisamment direct.
1: Ouais, là, pour le coup, j'avais pas besoin de psy. J'y suis allé franco.
0: On y va alors. Sam Sauvage, je ne t'aime plus, mesdames, messieurs. Désolé les psys, on peut pas tout avoir.
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1: Message reçu, Sam Sauvage est l'invité de Décibel. J'ose même pas vous demander pour qui elle était, si la personne a bien reçu le message. Non, c'est vrai. Non, mais hey, c'est hyper cruel.
2: Ouais, mais je pense que c'est mieux de le faire en chanson que de dire des mots pareils en face ou un truc du genre. Puis surtout, c'est plus facile de dire. Je trouve que dans la vie, c'est plus facile de dire je t'aime dans un gros mensonge que je ne t'aime plus dans une vérité bien brutale.
1: C'est pas
2: donc,
1: faux.
2: Dans un album, c'est mieux que dans une relation.
1: Bosser, Sam Sauvage, ce premier album, il est né de vous uniquement ou bien vous êtes plusieurs? Est-ce que quelqu'un écrit avec vous, compose avec vous, produit avec vous?
2: Alors sur Mesdames, Messieurs, comme sur l'EP avant, l'album comme l'EP, moi j'ai fait auteur, compositeur, interprète dans sa totalité. C'est-à-dire que voilà, j'ai tout écrit tout seul, la musique aussi, le texte, et par contre l'interprétation également, pardon. Et après, par contre, pour la première fois, je me suis entouré d'arrangeurs. C'était une volonté de ma part, je voulais un peu ouvrir ma musique à d'autres horizons, notamment sur des titres comme Boulogne, Il pleut des femmes, Je ne t'aime plus, là qu'on a écouté tout à l'heure. Et en fait, j'ai rencontré des gens assez sympas pour le faire. Pierre Cheguillaume, Simon Kenéa, qui travaille notamment avec Zaotsa Gazon, à Nantes, dans un studio. On a fait ça pendant tout l'été dernier. Et puis aussi David Enfrein, qui comment travailler sur Ne t'en fais pas pour elle, à la basse, un peu on l'a appelé le hooligan de la musique, et je trouvais ça hyper bien trouvé.
1: On va écouter d'ailleurs Ne t'en fais pas pour elle tout à l'heure. Donc voilà, on va se rendre compte de ce que le hooligan.
2: C'est ça, c'est un vrai de vrai. Et une dernière personne qui est Xavier Demar, qui a travaillé beaucoup avec son frère Pierre Demar sur Je suis pas beau, pour ce côté pop, cette fraîcheur. En fait, j'allais chercher des sonorités chez des gens.
1: C'est ça.
2: Pour ressembler à mon album.
1: Parce que vous, naturellement, vous allez vers quel genre de sonorité? C'est quelque chose comme les gens qui dansent? C'est un truc un peu cold wave, un peu post-punk?
2: Du tout, mais je suis vraiment très éclectique. Donc ouais. C'est-à-dire que dans chaque chanson, il y a un style différent. C'est ça que j'aime bien. C'est ce que j'espère avoir.
1: Mais par exemple, quand vous composez quelque chose qui est brut, qui n'a pas été arrangé, etc., ça ressemble plutôt à quoi? À des sons synthétiques? Ça ressemble à du piano? Comment vous?
2: Ça dépend de la façon dont je compose, en fait. C'est-à-dire que parfois, des fois, quand j'ai le texte avant, je vais l'habiller d'une certaine manière. Et quand je me dis que le texte est un peu solennel, des choses comme ça, je vais le faire au piano. Et puis parfois, j'ai un riff de guitare, ou parfois, j'ai juste un truc de
1: synthé. Donc vous êtes pianiste, guitariste?
2: En fait, j'aime bien dire que je fais un peu tout, mais pas très bien. je suis pas un grand soliste de guitare, je suis pas un grand pianiste du tout. Mais
1: ça vous permet de bosser et de composer.
2: C'est ça, ouais. Ça me permet en fait de composer. Et après, il y a des gens dont c'est le métier, par exemple, d'interpréter très bien les guitares, tout ça, à qui je confie ça de manière naturelle.
1: Mais d'accord, mais je comprends mieux aussi pourquoi vous êtes tellement chouette en interview, pourquoi aussi vous êtes tellement content de faire plein de dates. C'est parce qu'en fait, toute une partie du boulot est archi solitaire pour vous.
2: Ah oui, carrément. Moi, je suis content quand je m'entoure d'équipe après.
1: Je comprends mieux ça. Ouais, c'est
2: bien
1: ça.
2: Sûr.
1: Mesdames, Messieurs, est disponible. Vous l'avez compris, c'est un vrai coup de cœur pour toute l'équipe de Décibel. Et c'est très sympa d'être venu nous en parler.
2: Merci de m'avoir accueilli.
1: À la prochaine, Sam.
2: À bientôt. Merci pour tout.

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2: Bonjour.
3: Bienvenue dans Décibel. C'est la première fois que vous venez dans l'émission.
2: Et complètement, comment j'ai pu manquer ça, Décibel?
3: Voilà.
2: Il est en courant.
3: Exactement, en tout cas je suis ravie de passer ce petit moment ensemble à l'occasion donc de la sortie The Kiss The Beast. L'album commence par la chanson du même nom, un vrai générique de début comme on les aime.

Chanson que vous allez écouter une fois et chanter 150 000 fois. Voilà, c'est le principe de ce Kiss the Beast. Alors, avant de se plonger dans l'album, Sébastien, j'avais envie qu'on fasse un peu les présentations, puisqu'on ne s'est jamais parlé ici, et dire que c'est super réjouissant d'avoir un artiste tel que vous dans l'émission, parce qu'en fait, il y a plein de portes d'entrée à votre travail. Il y a des gens qui ont pu vous découvrir sur la bande originale de Lost in Translation, le très beau film de Sofia Coppola en 2003, avec Fantino.

Votre ritournelle qu'on utilisait tout à l'heure en générique de bienvenue. Alors oui, elle date de l'album Politics en 2004, mais elle était aussi jouée merveilleusement à la cérémonie d'ouverture des Jeux paralympiques. Paris

0: de souvenir, ça, pour vous, cette cérémonie des JO?
1: Grand souvenir, vraiment, c'était vraiment très impressionnant à faire. Déjà, j'étais très content qu'on m'invite, qu'on me propose de le faire. Je me suis dit, ah bah, vraiment, c'est sympa, quoi. Je me voyais finir au fond d'une cave tout seul, et puis en fait, non, on est venu me chercher, et on m'a mis en plein soleil, voilà. En vrai, j'étais hyper content qu'on m'appelle pour faire ça. J'ai des grands souvenirs, je l'ai dit souvent, mais j'adorais ce convoi qui venait me chercher à les maisons pour aller répéter sur place, donc avec des policiers, des motards qui ouvraient le chemin, comme ça, Paris n'a jamais été aussi fluide.
0: C'est ça.
1: C'était journée porte ouverte, quoi.
0: À la Concorde en 5 minutes.
1: Et c'était génial de vivre Paris comme ça. En plus, en vrai, franchement, je veux dire, Paris sans embouteillage, c'était vraiment merveilleux. Donc ça, j'adorais ça. Surtout les enfants. Il y avait ce côté convoi présidentiel qu'on aimait beaucoup.
0: Ouais.
1: Et puis, j'ai adoré être sur la place de la Concorde comme ça, mais transformé. Moi, surtout que bon, c'était à la fin de l'été, il faisait hyper beau, et le ciel bleu, cette ambiance de fin d'été et tout. D'habitude, déjà, j'adore ça, la fin de l'été, mais là, en plus, avec cet événement-là, alors, c'était vraiment magique, quoi.
0: Ouais, côté patrimonial aussi, quand même, de se dire que oui, vous avez une carrière, on l'a dit, voilà, de 25 ans, forcément plein de bons moments. Vous avez voyagé partout dans le monde avec votre musique, mais là, cette chose-là de représenter la France, ça fait quelque chose à l'ego ou pas du musicien que vous êtes?
1: Ouais, quand même pas mal, je dois dire, c'est vrai. Et puis après, j'ai été fait chevalier des arts et des lettres, et je crois que c'est pour ça, j'ai l'impression, parce que c'était dans la foulée. Donc j'imagine que ça a eu une influence. Je sais jamais su vraiment pourquoi j'avais été fait chevalier des arts et des lettres, mais à mon avis, c'est pour ça. Et puis, c'est vrai que, alors, autant je suis complètement apolitique et puis j'ai un refus de l'autorité totale, mais enfin, même si j'ai un super bon feeling avec la police, je me souviens notamment une fois à Cannes,
0: ouais,
1: j'avais été au Jouet Club de Cannes, et moi j'achète beaucoup de cadeaux aux enfants, enfin bon, je suis très bon.
0: Vous en avez à vous, puis j'imagine qu'il y en a en plus des enfants autour de vous.
1: Non,
0: vous
1: les gâtez. Là, c'était vraiment mes enfants,
0: enfants.
1: Les miens, quoi. Ouais. Et on avait tellement de sacs, donc on marchait un peu comme ça dans la rue, et carrément, des policiers m'ont reconnu, et ils nous ont aidé à porter les sacs de jouets jusqu'à l'appart, donc j'étais là, ouais, super.
0: C'est classe.
1: Et donc, mais alors voilà, donc, mais enfin, en tout cas, c'est vrai que je me sens toujours un petit peu, c'est ce que je dis souvent, mais un peu renégat. J'ai l'impression de vivre tout seul dans ma cabane. Enfin, je vis pas dans une cabane, et en plus, je vis pas du tout seul. Mais c'est une impression que j'ai un peu comme ça. Donc là, le fait de participer à un truc un peu commun, de partager ça avec les gens qui habitent le même pays que moi, ça m'a fait hyper plaisir, carrément.
0: Sinon, j'ai une théorie pour la médaille. C'est peut-être pour l'Eurovision. Allez savoir. Moi, j'ai un souvenir ému de Sébastien Tellier, Eurovision 2008. Il entre sur scène en voiturette de golf. Moi, j'ai trouvé ça so chic, so French. Elle est encore dans ma playlist, cette chanson divine. Moi, j'ai trouvé extra.
1: Ah, c'est sympa. J'étais content avec cette chanson parce qu'en fait, on croit que derrière, ce sont des voix qui chantent comme des chœurs. Mais en fait, donc, les gens de l'Eurovision m'ont obligé à ce que ces espèces de chœurs qui arrivent derrière, choup, wap, du choup, soient chantés en vrai. Mais en fait, non, moi, tout ça, ces sons-là, je les avais avec un synthé qui était le Roland RD700. Enfin, je veux pas être trop technique, mais, et j'avais loué ce synthé pour un concert. Enfin, bon, bref. Et puis, j'étais tombé sur ce son-là qui est un son magique.
0: Ouais.
1: On appuie, on met quelques doigts et ça organise. Ça organise toute une chorale. Et j'avais adoré ce truc-là. Et je m'étais dit, mais un jour, je m'achèterai. Donc, je me le suis acheté. Et puis, en m'amusant avec à la maison, j'étais tombé sur cette chanson. Mais en fait, j'avais commencé, c'est rare d'ailleurs, dans une chanson, j'avais finalement, d'une certaine façon, commencé par les arrangements. Parce qu'en appuyant sur le synthé, ça faisait choupi-wapi-wapi-la. Et puis, par-dessus, j'avais inventé une petite mélodie, ça donnait divine, quoi.
0: Bah, moi, j'aimais beaucoup. Voilà. Donc, moi, pour ça, je vous aurais filé la médaille, que ce soit pour ça ou pour les JO. En tout cas, elle est là, la médaille de chevalier des arts et lettres. Bravo à vous, Sébastien.

0: c'est une chanson qui s'appelle Copycat. Copycat, c'est un, dans le meilleur des cas, un copieur. Dans le pire des cas, c'est-à-dire ce qui vous est arrivé, c'est une usurpation d'identité. Ce qu'il faut dire, c'est qu'en plus de tout ce que j'ai cité, vous êtes aussi hyper célèbre, pas que pour votre musique, mais aussi parce que vous êtes un des rares hommes à être une égérie Chanel. Donc vous êtes aussi beaucoup dans les magazines de mode, dans la presse, etc. Et donc vous avez atteint un degré de célébrité qui fait que quelqu'un s'est fait passer pour vous.
1: Mais complètement. Alors, bon, je l'ai appelé la chanson Copycat, mais pour moi, Copycat, c'est un serial killer qui imite les crimes d'un autre serial killer, j'imagine.
0: Ah, oui.
1: Mais en fait, la chanson, parce que j'allais pas l'appeler l'usurpateur, qui sonne moins bien que Copycat.
0: C'est pas faux.
1: Copycat, ça tape.
0: Ouais.
1: Bon, voilà, donc l'usurpateur, ça claque un peu moins, évidemment. Mais enfin, bon, oui, c'est ce monsieur... qui a utilisé mon nom, en fait, il se faisait passer pour moi.
0: En utilisant votre look aussi, qui est très connu.
1: Avec le même look et tout, ouais. Pour aller en boîte gratuitement, des cocktails gratuits, des vêtements gratuits chez Chanel, des dîners en ville avec des grands patrons et tout ça. Et en fait, c'est marrant parce que... Enfin, c'est marrant, c'est pas du tout marrant, c'est absolument atroce, mais le... Parce qu'en fait, il a volé donc mon nom, c'est ce que j'ai dit dans la chanson, mais aussi... Il a volé une vie que je ne mène pas, parce que moi je ne fais jamais de grands dîners en ville avec des grands patrons.
0: Ouais.
1: Je ne l'ai jamais fait. Et puis et quand je vais quand
0: c'était ça le pire
1: Chanel,
0: pour vous, c'est qu'il donnait une image de vous un peu cracra que vous n'êtes pas.
1: Mais complètement.
0: Ouais.
1: Son côté cracra. Ah ouais.
0: Ouais.
1: Non, puis, moi bon, il y a très très longtemps, c'est vrai que j'allais en boîte de nuit tous les soirs, mais encore une fois, moi j'y allais, je cherchais l'amour, je cherchais une petite amie. J'essayais un petit peu. Voilà, bon.
0: Comme tout le monde.
1: Et puis voilà. Et puis non, mais je trouve que ce que j'ai trouvé plus méprisable d'une certaine façon, c'est qu'il s'est fait ami avec des gens en se faisant passer pour moi. C'est-à-dire, il allait chez eux dans leur appart, ils dînaient ensemble, ils passaient des samedis après ensemble et tout. Et ça, je trouve ça, c'est bizarre, ça, quand même, de créer des fausses amitiés.
0: Oh.
1: Non, mais c'est vraiment un truc. Donc c'est ça qui m'a fait peur. Je me suis dit, bah pour faire ça, faut vraiment être quand même vachement dérangé, quoi. Donc et ça, le fait qu'il de me dire qu'il soit dérangé, ça m'a fait peur, parce qu'on sait pas à quoi s'attendre avec un mec qui est pas équilibré, quoi.
0: Oui, on veut pas qu'il se pointe, j'en sais rien, à l'école des enfants, un truc comme ça, fait super peur.
1: J'allais chercher
0: c'est
1: mes
0: fini,
1: enfants.
0: Fini.
1: Je montrais mon passeport. Ah, c'est fini, ouais.
0: Ouais,
1: ouais heureusement, ouais. J'ai appelé la police et tout le bazar, quoi, je veux dire, quoi.
0: La beauté, des belles chansons, vous allez en trouver plein sur Kiss the Beast. Et puis, vous allez vous rendre compte que Sébastien Tellier utilise sa propre voix vraiment comme un instrument. Donc là, sur Copycat, voilà, vous avez entendu un certain traitement de sa voix. Sur d'autres chansons, c'est au contraire hyper simple. Et puis, sur Refresh, alors là, c'est incroyable.

0: c'est vous là?
1: Là, c'est moi. Alors, c'est ma voix déjà superposée. J'en ai fait beaucoup des prises. Ouais. Celle-là, j'ai bien dû superposer au moins une dizaine de fois ma voix. Et puis aussi, c'est ce que j'ai dit à Sébastien, parce que c'est encore Oscar Holter et Sébastien en duo qui produisent le morceau. Enfin, celle-là, quand même, la maquette, parce que je maquette tout avant de passer en production.
0: Donc, vous avez votre studio,
1: je fais mon studio,
0: tout.
1: Là, je prépare tout. Donc là, c'était quand même très proche. Enfin, je veux pas retirer de leur talent. Enfin, il se trouve que c'était très proche. Ouais. Mais par contre, j'avais, dans mon ordinateur, j'avais un truc qui permettait de faire une voix synthétique qui ressemble beaucoup à celle-là. Mais c'est-à-dire, c'est une voix synthétique, mais dans laquelle on peut pas entrer de parole. Donc ça vient. Et après, donc j'ai écrit le texte, mais il fallait recréer la même voix que cet ordinateur, mais avec du texte. Et donc on a Sébastien, c'est Sébastien qui s'y est collé. Et il a passé pas mal de temps à recréer exactement ce grain-là. Et c'est ce que je dis souvent, mais j'aime bien le dire parce que, en fait, c'est quand mon fils est né. Donc dans le 17e à Paris, et il est sorti, et là il a poussé un cri. Mais moi j'imaginais que les nourrissons, enfin les nouveau-nés, ça pleurait, mais en fait non, il a crié, et donc il a fait comme ça, et c'était je voulais ce grain là en fait, ce cri, parce que c'était pas juste un cri de bébé, c'était pour moi c'était, je veux dire, la naissance de l'humanité.
0: La vie, ouais.
1: La vie, ouais. Mais limite, je pense que ça, même les dinosaures faisaient presque le même son. Il y avait ce truc-là, presque irréel ou tellement réel que ça en devient fou.
0: Primal
1: Scream.
0: Ouais, oui.
1: Comme le groupe.
0: C'est ça.
1: Complètement. Non, c'est ça en plus. Ouais. Et donc, je voulais vraiment, retrouver ça pour refresh, cette espèce de truc. Parce que refresh, ok, c'est ma propre renaissance. Bon, voilà. Mais c'est aussi ce fait que la vie se perpétue. Et donc, j'avais très envie de faire ça, et ça nous a pris des semaines et des semaines de bien restituer ce côté un peu rauque du cri, quoi.
0: Et à côté de ça, il y a des chansons comme Un dimanche en famille, où là, c'est juste, c'est votre voix, c'est vous.
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0: parfois vous poussez très très loin le traitement de la voix et parfois c'est vraiment très proche du naturel. Ça aussi, c'est une liberté que vous vous donnez maintenant de traiter votre voix vraiment comme un instrument.
1: Oui, voilà, complètement, parce que aussi, c'est que la musique, c'est un monde très vaste. Il y a plein de trucs formidables. Il y a plein de basses différentes. Il y a plein de synthés différents. Il y a plein de trucs différents. Je sais pas, il y a de la chorale, il y a du tam-tam, il y a de l'afrobeat, il y a du rap, il y a de la pop. Enfin, c'est fou, mais c'est presque, je sais pas si on peut dire que c'est infini, mais c'est quasiment, les plaisirs de la musique sont quasiment infinis. Et donc moi, comme j'adore tout ça, j'essaye de tout mettre en fait, sans non plus que ça fasse fourre-tout quand ouais. même. Mais je pourrais pas, je me sentirais enfermé si j'allais que dans un seul truc et tout ça. J'ai envie de tout essayer, mais un petit peu comme dans la vie. Enfin, quoi que je dis ça, c'est pas vrai parce que. Enfin, j'aimerais bien, par exemple, essayer de vivre dans toutes les villes. Un petit peu à San Francisco, un petit peu à New York, un petit peu à Tokyo, tout ça. Mais je le fais pas, en fait. Ça fait depuis toute ma vie d'adulte, j'habite à Paris. Donc, je vais pas mentir aux gens. Mais c'est vrai que j'ai ce côté gargantuesque de vouloir... Ouais. J'ai envie de tout, quoi.
0: Et pour la musique, un des grands plaisirs aussi, c'est d'inviter des artistes qu'on admire sur ses chansons. Pareil, on n'ose pas forcément les inviter à dîner à la maison à Paris, mais sur un album, on les invite. Et sur votre chanson Thrill of the Night, il y a la guitare de Nile Rodgers, qu'on connaît bien évidemment, de Chic. Et il y a une voix qu'on découvre, c'est celle d'une chanteuse américaine qui s'appelle Slater.

0: Jaf ne bosse qu'avec deux Français, vous et Sheila.
1: Il a bossé avec les Daft Punk.
0: Ah oui, ouais, ouais. Ah, mais ils comptent pour des Français, les Daft Punk, c'est la classe international.
1: Ils sont tellement, mais okay, ils sont archi français.
0: Trois Français alors, Daft Punk, Sheila, Sébastien Tellier.
1: Oui, bah, je suis très content qu'on ait pu travailler ensemble. C'est vraiment un mec que j'admire profondément, c'est un immense musicien, c'est vraiment un génie de la musique. Et justement, quand je parlais tout à l'heure de non-réflexion, c'est ça qui est formidable, c'est de travailler toute sa vie d'un instrument, en l'occurrence, lui, c'est la guitare, et que ça semble facile. Lui, on a l'impression qu'il fait ça, mais comme il respire, enfin,
0: oui.
1: Je veux dire, c'est...
0: Oui, il n'y a pas de douleur, il est très fluide.
1: Voilà, il n'en fait pas des caisses, ouais. On a l'impression que c'est... Et c'est vraiment, mais ça, c'est vraiment à l'américaine, que le résultat semble vraiment des plus naturels. Et ça, j'adore chez lui. Puis, j'adore parler de lui, parce que, aussi, c'est ce que je dis souvent, mais c'est tellement vrai, il est extrêmement sympa. Alors que souvent, on imagine les stars américaines, en plus, moi, il y en a un paquet de stars américaines que j'ai un petit peu côtoyées, qui me faisaient carrément peur. Pas du tout. Il est sympa, comme je le dis tout le temps, il retient le prénom de tout le monde, il demande des nouvelles de la famille, il est humble, il est super cool. De lui émane un truc genre super sweet, il est vraiment merveilleux, quoi.
0: Je pense qu'il est très très heureux de faire de la musique. Vous parliez tout à l'heure d'amour de la musique et d'envie de bouffer toute la musique et de goûter toute la musique. Je pense que vous avez ça en commun, sans doute.
1: Alors lui, oui, parce qu'une fois, j'avais fait une vidéo avec lui. Enfin, on avait été interviewé ensemble à Los Angeles. Donc, le principe, c'est on se baladait en voiture dans les hills. Et puis, on discutait pendant cette sorte de balade en voiture. Et là, donc, je connais tous ses hits, les albums de Chic, évidemment, j'écoutais 15 millions de fois et tout et tout. Mais là, en plus, je me suis aperçu qu'il avait fait plein de musique pour le cinéma, tout ça. J'étais, ah bon, c'est dingue. Enfin, j'en revenais pas, mais un nombre de trucs incroyables de tout ce qu'il a fait. Je pense vraiment aussi... Parce que maintenant, je veux dire, il est plus, c'est pas un petit jeune, quoi. Et donc, mais il continue, il en tournée. J'avais été le voir il y a pas très longtemps, au Zénith, à Paris. Et c'était génial parce que donc, moi et ma femme, ils nous avaient invités, mais on avait eu le droit de regarder le concert, mais dans les coulisses, mais juste au bord de la scène, sur le côté, quoi. Donc j'avais pu bien l'observer de pas très loin. Et je le voyais, mais prendre plaisir. Mais c'était dingue. On a l'impression que c'était la première fois qu'il faisait de la scène, carrément. Sautillait, il souriait, c'était dément, quoi.
0: En parlant de plaisir, je voulais vous remercier, Sébastien Tellier, parce que sur Kiss the Beast, il y a des surprises. Et c'est pas si commun aujourd'hui d'être surpris en plein milieu d'une chanson. Je pense par exemple à Lou, qui est une chanson vraiment pleine de surprises, puisqu'on commence sur une petite guitare flamenco, un petit voyage linguistique en Espagne. Après, il se passe ça, et puis après, il se passe encore autre chose. J'ai

0: mentir, la première fois que je l'ai écouté, à ce moment-là, j'ai fait hey! Parce que vraiment, j'étais surprise et contente. Est-ce que vous aussi en studio, quand vous faites une cascade de la sorte, vous vous dites hey?
1: Ouais, j'étais très content. En fait, le principe de Loup, c'est une chanson où c'est un loup qui se déguise en chien pour commettre un peu ses petits méfaits et tout et tout. Et donc, je voulais que ça soit ça. Je voulais que ce côté un peu espagnol, ce loup qui se déguise en chien, qui essaye de bien présenter avec une certaine classe et tout. Ça. Mais parfois, il redevient loup, quoi. C'est plus fort que lui. C'est pour ça qu'on passe de ce côté un petit peu, on va dire, jazzy espagnol à des côtés crazy funk, appelons ça ouais. comme ça. Et pour moi, c'était important comme ça que tout d'un coup c'est le naturel revient au galop, comme on dit, enfin j'aime pas trop utiliser l'expression, mais voilà, c'est
0: là,
1: voilà.
0: Suprême.
1: Et donc c'était ça que je voulais, quoi, que tout d'un coup paf le pot, comme si il pleuvait, que son déguisement disparaissait un peu et que ça y est, on voyait que c'était un loup qui se sentait tout nu, qui c'était l'urgence, la catastrophe, quoi.
0: C'est ça que j'adore chez Sébastien Tellier, c'est qu'on se dit quand même il y a du monde et là-haut, et non mais si, et je vous imagine, vous êtes tout seul en studio au départ, tenter des trucs. Vous parlez à voix haute ?
1: Oui.
0: Ah, alors, j'en étais sûre.
1: C'est vrai qu'il faudrait. J'aimerais pas être filmé seul au studio.
0: Ah.
1: Enfin, si je me sentais filmé, bien sûr, j'essaierais de bien me comporter, mais me sachant non filmé, c'est vrai que je me mets dans une sorte d'état de transe quand même. Au début, non, j'arrive plutôt tranquille, j'allume le matériel, voilà, il faut le temps. Moi, j'adore les vieux synthés, donc le temps que ça chauffe et tout, voilà.
0: Ouais.
1: Et puis, même après, le temps que ça charge, machin. Et puis, au fur et à mesure, c'est vrai que je suis là, ça monte un peu. Et après, c'est vrai que je me comporte un peu comme une bête. Dans le studio, parce que aussi je compte beaucoup sur le chaos pour créer, parce que je pense que parfois la musique, c'est comme si la musique préexistait déjà. Il y a 88 touches sur le piano, donc tout existe un peu à l'avance, mais pour aller les chercher ces notes là il faut se mettre dans des états pas possibles. Et puis même certaines mélodies, c'est pas qu'intellectuel, c'est il y a un truc physique aussi. Il faut se mettre dans un état pour se dépasser. On se dépasse pas que psychologiquement, il y a un truc physique aussi, c'est de mettre dans certaines postures ou justement d'avoir tellement essayé de trouver un truc qu'on est épuisé, c'est justement enfin quand l'épuisement il arrive qu'on trouve le truc. Donc il y a toute une série de trucs, et c'est vrai que si on me filmait en studio tout seul, je pense que j'aurais l'air d'un bon barjou. Enfin déjà que c'est pas loin, mais effectivement. Mais ce qu'il y a, c'est que j'adore cette solitude, parce que en studio aussi, c'est que c'est comme si j'étais face au miroir aussi. Je peux pas me mentir à moi-même. Et donc il y a ce truc là. En fait, c'est des grands moments de vérité pour moi. J'ai vraiment rendez-vous avec moi-même quand je suis tout seul en studio.

0: avoir un look de chanteur de hard rock ou de bûcheron canadien et prenez une masculinité plus douce.
1: Ben oui, c'est très important pour moi.
0: Ben oui.
1: D'être doux. Ben déjà, je pense plus. Parce que avant, on valorisait, même dans le cinéma, tout ça, on valorisait un peu les brutes ou même pas. Pas forcément des ordures, mais un peu des... Où je me souviens, cette série, L'homme qui tombe à pic, bon, le mec, il est un peu rentre-dedans, il a un gros 4x4, il passe à travers des cercles de feu, enfin, des trucs un peu comme ça.
0: Et il pleure pas.
1: C'est-à-dire que maintenant, c'est plus pareil, et on s'est rendu compte qu'en fait, ce mâle dominant, ce mâle alpha, il était un peu relou, quoi, hein, et puis il embêtait un peu tout le monde, il prend trop de place, il gêne, il parle fort au resto, il roule vite sur l'autoroute, enfin, il est pénible, ce mec. Donc on n'en veut plus de ce mec, il est trop pénible, trop nuisible. Donc il faut bien inventer un autre style, finalement, un autre style de perfection, parce que, bah, quand même, il peut y avoir éventuellement, quand même, encore dans les séries ou dans les films, des hommes. Alors comment ils vont être, ces hommes?
0: On accepte de les voir.
1: On accepte quand même de les voir. Et donc, bah, il faut bien les définir, les redéfinir un petit peu. Mais c'est vrai que maintenant, il y a beaucoup de séries ou de films où l'homme, dans ce film, dans ces séries, c'est un chouette mec.
0: Ouais.
1: C'est pas un mec qui vient là pour tout défoncer. C'est des mecs bien, quoi, coolos, quoi. Et donc, c'est ça. C'est juste ça. Donc, moi, j'imaginais, voilà, l'homme du futur, ou mais un futur proche. Hein. Et,
0: oui, bah, nous faites pas attendre trop longtemps.
1: oui, voilà.
0: Le plus proche possible.
1: voilà. Mais après, il faut pas non plus. Enfin, tout ça, naïf de cœur, tendre et rêveur, ok. Mais il faut pas non plus être mielleux, au gnangnang, machin. Il faut. C'est juste qu'il faut. Il faut que ça soit sweet, quoi, tout ça.
0: Sébastien Tellier, après vous avoir remercié pour cet album et souhaité une très belle tournée, qu'est-ce qu'on peut vous souhaiter pour la suite ?
1: Souhaiter pour la suite, je pense qu'il faudrait quand même inventer une sorte de médicament où on puisse manger autant qu'on veut sans grossir. Ce serait vraiment mon rêve.
0: Ça, c'est cool.
1: Enfin, moi, c'est ce que je fais, mais je me le permets que l'été. J'essaye de faire que des repas de suite avec frites. Enfin, à part le petit déjeuner. Et l'été, alors c'est pas l'été dernier, mais l'été d'avant, j'avais réussi à faire 17 repas de suite avec frites.
0: Ouais.
1: Et puis après, malheureusement, c'est la fin des vacances, c'est du raté.
0: Si vous vous présentez au présidentiel, je vote pour vous, j'adore ce programme. Sébastien Tellier était dans Décibel. Merci beaucoup, Sébastien.
1: Merci à vous.
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2: Sur votre radio ici à 20h, c'est Décibel avec ce soir les chansons préférées d'Adrien Gallo.
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2: En 2007, à l'âge où d'autres partaient en Erasmus, Adrien Gallo faisait le tour des zéniths de France avec son groupe de lycée Bébé Brune. Énorme succès avec leur premier album Blonde comme moi. Auteur, compositeur, chanteur, Adrien Gallo s'apprête à sortir son troisième album solo qui signe ses retrouvailles avec ses premières amours musicales, le rock à guitare. Il y en aura forcément des guitares ce soir puisque c'est lui qui choisit les chansons de l'émission, mais pas que, vous allez être surpris. Et Décibel, c'est parti. Salut Adrien.
4: Salut.
2: Comment tu vas?
4: Super, et toi?
2: Ça va très très bien. Adrien, en remontant le fil de ta carrière et en repensant donc au début des Bébés Brunes, je me suis dit que oui, ça va faire 20 ans maintenant que je pose des questions à la radio.
4: C'est vrai.
2: Ça va pas tarder. Et pourtant, même si ça fait 20 ans que je te connais, que je suis ton parcours, ta musique et tout, et ben il y a des choix musicaux que tu as fait pour ce soir qui m'ont étonnée.
4: Ah, tant mieux.
2: Donc voilà, tu es un homme plein de mystères. On va aussi écouter ce soir alors des chansons que tu as choisies, mais aussi ta nouvelle chanson à toi, voilà, qui s'appelle Horror Show. J'ai pas dit de bêtises, hein, ça annonce ton album.
4: Mon EP, en vérité. C'est pas vraiment un album, c'est 5 titres, et en fait c'est la suite, tu sais, de Premier Souvenir du Futur qui est sorti il y a 5 mois.
2: T'étais venu dans l'émission pour en parler.
4: 5-6 mois, ouais. et donc c'est un peu la suite, c'est la part 2, tu vois, de ça.
2: Ok, donc tu préfères 2 EP de 5 titres plutôt qu'un album.
4: Pour l'instant j'aime bien faire ça, et ça me permet de sortir de la musique un peu plus régulièrement, et en fait pour moi c'est comme un album finalement, ces 2 EP, enfin, tu vois, oui. Ça se répond, quoi.
2: D'accord, ouais. Non, très bien. On en parlera tout à l'heure. Pour le moment, plongeons donc dans la liste de tes choix musicaux. Et la première qui arrive, c'est une chanteuse, mais qui aimait par-dessus tout jouer du piano, Nina Simone.
4: Ouais.
2: Voilà. Elle fait partie de tes fondamentaux depuis toujours ou c'est plus récent?
4: Je pense que c'est assez récent finalement, mais je pense que je l'ai entendu petit sans m'en rendre compte. Mais il y a un côté, cette chanson elle me subjugue, je l'adore et je l'ai découverte, tu sais, dans le film de P.T. Anderson, Licorice Pizza.
2: Ok.
4: C'est le plan.

0: Et je pense qu'elle était heureuse de sa carrière, mais il y avait déjà un gros regret au départ.
1: Ouais, c'est clair. Une sorte de revanche aussi qui est assez belle, mais ça a dû être très dur pour elle, quoi. C'est clair.
0: Il y a tout ça dans sa voix. July Tree, Nina Simone, premier choix, 4 étoiles de notre invité ce soir qui s'occupe de vos oreilles, Adrien Gallo, est dans Décibels.

0: Simone. Et c'est un début d'émission. Attention qu'à la classe. Merci Adrien. Tu nous gâtes ce soir dans Décibel. Alors au rayon chanteur mort et qui nous manque, Nina Simone, c'est fait. Christophe.
1: Ouais.
0: Qui est mort pendant le Covid, je me souviens. C'était en 2020. C'était comment pour toi cette période Covid?
1: C'était très spécial parce que, je pense pour tout le monde, hein, mais j'avais assez peur. Et puis moi, en plus, c'est la naissance de mes fils, donc 2019. Donc ils sont
0: tout petits. Ah ouais.
1: On est confinés avec eux et voilà. Et on est un peu, on est un peu livrés à nous-mêmes, quoi. Donc c'était un peu spécial. C'est un mélange d'immense bonheur et d'immense peur.
0: Ouais.
1: Et de qu'est-ce qui se passe, quoi. Et Christophe, pour revenir à Christophe, c'est vrai que c'est une rencontre hyper importante pour moi. On avait partagé des chansons avec lui.
0: Tu l'as rencontré quand à l'époque Bébé Brune,
1: ouais,
0: après.
1: Ouais, à l'époque Bébé Brune, on avait repris Aline ensemble.
0: Ah, trop bien.
1: Et après, il m'avait carrément invité chez lui. On avait passé toute une nuit ensemble à écouter de la musique. Il était hyper généreux. Il avait ce côté... j'ai vraiment envie de vieillir comme lui, dans le sens où il reste hyper naïf, hyper émerveillé tout le temps. Et je pense que c'est un peu le but aussi de réussir à rester un peu enfant et émerveillé et hyper curieux de ce qui se passe, des nouvelles choses. Et ça, c'était vraiment assez estomacant de voir ça, quoi.
0: Ouais.
1: Il avait quand même un certain âge et il restait... J'ai l'impression qu'il était plus jeune que moi, vraiment, dans sa tête, quoi. Donc, c'était une grande source d'inspiration, quoi.
0: C'est génial que tu dises ça, parce que quand je suis allée chez lui, moi, pour l'interviewer, j'ai ressenti exactement la même chose.
1: Ouais.
0: Je me suis dit... Alors, il passait... c'est marrant, hein, quand il parlait comme ça, du coq à l'âne, comme s'il y avait mille idées en même temps et tout, et il voulait tellement partager, ouais, les nouveautés musicales qu'il trouvait. Il avait cette espèce d'ordinateur qui était collé tout le temps, un ordinateur portable, et il te faisait écouter sur iTunes telle chanson, est-ce que tu connais cette chanteuse, est-ce que tu connais ce titre, oui mais telle version et tout.
1: Exactement.
0: Un enthousiasme qui est merveilleux, parce que c'est vrai que quand tu penses aux vieilles gloires de la musique, tu te dis ils sont un peu en haut de leur monde.

0: montagne.
1: C'est ça.
0: Mais lui, non, il était
1: un adolescent
0: passionné.
1: Quoi.
0: Ben ouais.
1: Et puis généreux au point où j'aimais ses enceintes, tu vois, de studio. Il fait, mais j'ai les mêmes, je te les file et tout, repars avec et tout. Enfin, un truc assez lunaire, quoi.
0: Oh waouh.
1: Ouais, vraiment la classe.
0: Alors, t'aurais pu choisir tout un tas de tubes chez Christophe. T'as choisi une chanson qui passe moins à la radio, ouais, qui s'appelle Daisy. Pourquoi celle-ci?
1: Je l'ai beaucoup écouté, notamment l'été dernier, et je sais pas, je la trouve hyper belle dans les arrangements, dans le son. Il y a un solo complètement lunaire à un moment.
0: Ouais.
1: Je sais pas,
0: hein.
1: C'est vrai qu'effectivement, elle est peut-être un peu moins connue. Donc, moi, je la trouvais hyper belle cette chanson. J'adore.
0: C'est Christophe, c'est Daisy, c'est un très beau souvenir.

0: Mais quel solo! Oh là là, Daisy, Christophe. Alors, Adrien Gallo est avec nous et vous vous souvenez de Premier Souvenir du Futur, un EP sorti l'année dernière au mois d'octobre. La suite, très logiquement intitulée Dernier Souvenir du Futur, c'est dire si les deux EP marchent en miroir, va arriver dans pas très longtemps, hein, début juillet. On entendait les guitares là chez Christophe. Les guitares, c'est toujours important pour toi ?
1: Ouais, complètement. Là, c'est vraiment sur cet EP, ça revient fort.
0: Parce que t'as eu ta période piano.
1: Ouais, j'ai eu une période vraiment chanson où j'avais vraiment envie de faire du piano et les influences étaient vraiment moins rock. Et là, j'ai un peu eu envie de ça, de retrouver un peu cette spontanéité, guitare, batterie. Enfin, franchement, je pense que ça c'est assez nouveau. En tout cas, ça fait longtemps que j'ai pas fait la musique comme ça et je suis content de sortir des trucs un peu comme ça, quoi.
0: T'es remonté sur scène il y a pas longtemps au Festival de Cannes.
1: Ouais.
0: Alors pour le coup, c'était en plus à la route, hein, c'est guitare voix.
1: Ouais, grave.
0: Donc tu t'es.
1: Mais les nouveaux morceaux s'y prêtaient, quoi.
0: Ouais.
1: Tu vois. Du coup, c'était parfait et de pouvoir jouer tous les nouveaux morceaux qui sont très rock. Et du coup, ça faisait quoi? 3-4 ans que j'avais pas joué, que j'étais pas monté sur scène.
0: T'as les miquettes un peu?
1: Ouais, complètement. Et ça s'est trop bien passé. C'est comme le vélo, quoi. C'est revenu.
0: Ouais.
1: Et j'ai surtout pris énormément de plaisir, quoi. J'avais oublié quel kiff c'était que de faire de la scène, quoi. Donc je pense que la scène va revenir dans ma vie à grands pas, quoi.
0: Alors ça, c'est une très bonne nouvelle. Nous noterons les rendez-vous, évidemment. Et là, Dernier Souvenir du Futur, donc qui va sortir dans quelques semaines. T'as dévoilé un premier extrait, une chanson qui s'appelle Horror Show. Et alors moi, quand j'ai vu ce nom de chanson, je me suis dit, ça me rappelle Horror Show sur le premier album des Libertines.

0: Ça, c'est ton groupe d'adolescence, hein, ouais, les
1: clairement,
0: Libertines.
1: Clairement. Ouais, je me suis vraiment construit avec ce groupe. Et même le groupe s'est construit, c'était une des influences principales.
0: Les de Libertines. Bébé Brune.
1: Ouais, de Bébé Brune et tout. Donc, clairement, il y a un clin d'œil.
0: Alors, c'est pas une reprise.
1: Non, c'est pas une reprise. C'est une autre chanson, quoi, qui a le même titre. Et qui est en français.
0: Prépare-nous, voilà, psychologiquement, à découvrir ton son version 2026 et cette chanson Horror Show. Qu'est-ce que tu pourrais dire avant qu'on l'écoute?
1: Moi, c'est un peu le sentiment que j'avais de parfois regarder les infos et me sentir complètement impuissant et triste et ne pas trop savoir quoi faire et voilà être un peu désespéré parfois et attristé quoi par ce qui se passe dans le monde et en même temps essayer de d'écrire d'une manière assez personnelle aussi et un peu intime. Donc voilà, j'ai essayé de faire ça et dans le son c'est très rock et c'est franchement les Libertines c'est un peu influencé par il y a un côté Strokes aussi je trouve.
0: Donc, voilà. D'accord. Que du bon, Adrien Gallo est de retour. Et Horror Show est dans vos oreilles. 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

0: Mais ouais, eh. Vivement la suite.
1: Merci.
0: Dernier souvenir du futur qui sort début juillet. Premier extrait, Aurore Show, Adrien Gallo. Aujourd'hui, quand t'écris de la musique, du coup, ton instrument instinctif que t'attrapes, c'est plus une guitare que le piano.
2: Ouais, pour ces chansons-là, complètement. Ouais. Ouais. Je suis passé à la guitare et j'avais besoin de retrouver vraiment cet instrument. Enfin, c'est pas mon premier instrument, mais en vrai, c'est le piano.
0: Ton premier?
2: C'est le piano,
0: ah, c'est le piano.
2: Ouais.
0: Mais quand t'étais petit.
2: Mais quand j'étais petit, c'était du classique. Mais en vrai, je considère la guitare plus comme mon vrai premier instrument. Et ouais. Et en fait, j'étais dans une urgence. J'avais envie d'aller vite, donc j'ai tout fait vraiment un peu tout seul, quoi, dans mon petit studio. Et je
0: oui,
2: pense
0: tu
2: que
0: es ton producteur aussi.
2: Ouais, voilà, ouais.
0: Bravo.
2: Et je pense que l'urgence, c'était ça m'a aidé aussi à pas trop me poser de questions et à retrouver un peu ce truc un peu brut des débuts, quoi.
0: Bon,
2: donc, j'ai pris beaucoup de plaisir à le faire.
0: On va écouter ça et puis après, évidemment, des concerts, etc., etc.
2: Ouais.
0: On vous tiendra informés, les amis. On continue ta sélection de chansons, Adrien. Et là, pour le coup, on est sur de la mélancolie pure. C'est Lana Del Rey.
2: Ah ouais.
0: Alors Lana, grande histoire Lana Del Rey, les gens adorent ou détestent parce qu'il faut vraiment se baigner dans ce spleen et mais voilà, faut l'embrasser quoi. Si on écoute Lana Del Rey,
2: ouais, faut être un peu triste.
0: Voilà, faut pas avoir envie de lui dire mais non ma grande, reprends-toi.
2: C'est
0: voilà.
2: Vrai qu'il y a pas trop de morceaux de dansant, ouais.
0: Ah non.
2: Il y en a pas tant.
0: C'est pas tellement
2: de Lana. Je sais pas, elle a trop la classe quoi. Moi je suis vraiment un immense fan et ça me rappelle un souvenir, je l'avais vu au Hollywood Cemetery genre à Los Angeles, donc c'était vraiment dans un cimetière quoi.
0: Attends.
2: Et je l'avais vu en concert
0: dans un cimetière.
2: Ouais, c'était fou.
0: Waouh.
2: C'était ouf, c'était très intense.
0: Oui.
2: C'était très intense.
0: Je veux bien te croire. Mais l'intensité est dingue. Moi, je l'ai vu aux Vieilles Charrues, Lana.
2: Ouais.
0: Alors, elle ne m'a pas vue, puisque nous n'avions pas le droit de la croiser en coulisses. Il y avait tout un truc, un parcours, etc. Tu vois, on sentait qu'elle avait besoin de se concentrer très fort avant le concert, mais ok, moi, je respecte. Et en fait, les fans la regardaient et elle s'approchait d'eux et parfois elle posait sa main sur leur joue ou sur leur front. Et là, les gens étaient, je peux pas te dire, transfigurés. Enfin, il y avait vraiment une expérience mystique.
2: Ouais, mystique, mais elle est un peu comme ça, je crois.
0: Bah, le cimetière, là,
2: ouais,
0: oui. C'est...
2: Elle a un côté hyper spirituel, je crois. Ouais. Donc, mais ça s'entend dans sa musique. Et c'est vrai que cet album, pour moi, c'est son meilleur. Et surtout les trois premiers titres, je les trouve vraiment splendides, quoi.
0: En fait, t'as choisi une chanson qui s'appelle Did You Know That There's a Tunnel Under Ocean Boulevard. Ce qui est vrai, hein, il y a un tunnel sous le Ocean Boulevard à Los Angeles.
2: Ouais.
0: T'es allé là-bas, toi?
2: Ouais, j'ai vécu un an là-bas. J'ai j'ai trop kiffé. C'était trop bien. Ouais. Et ça, ce genre de chanson, ça me parle vraiment. Ça me rappelle les paysages là-bas, quoi.
0: Ouais.
2: Donc, ouais, Lana Del Rey Forever.
0: Et avec vue sur le Pacifique, s'il vous plaît.
2: Ouais.
0: Ah, mais c'est grand luxe, hein, l'émission ce soir. Adrien Gallo vous a gâté. Voici Lana Del Rey.

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1: Oui, c'est un titre de chanson à rallonge, mais c'est pas grave, elle a le droit. C'est Lana Del Rey. Elle a tous les droits. Adrien Gallo qui passe ce samedi soir avec nous. D'habitude, tu fais quoi le samedi soir?
2: Bah souvent, en ce moment, je suis à la maison avec mes enfants parce que je les garde, quoi. Mais si, sinon, je vais boire des verres avec des copains.
1: Ah, et tu leur fais écouter, eux, ils ont écouté tes petits derniers souvenirs du futur qui
2: ouais,
1: sortent début
2: bien
1: juillet.
2: Sûr, bien sûr, bien sûr.
1: Ça va, ils sont fans, ils
2: ouais,
1: ont validé.
2: Ils soutiennent, c'est cool.
1: Oh,
2: ils sont pas trop durs.
1: C'est parfait. Restez dans le coin, les amis, ce samedi soir, on le passe ensemble jusqu'à 21h. Adrien Gallo a choisi pour vous plein de belles chansons. Avenir, Carole King, Nino Ferrer ou encore Vanessa Paradis.
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1: Ah, et je l'adore, mon invité de ce soir. Il est auteur, il est compositeur pour lui-même et pour les autres. Il est chanteur, il est guitariste et pianiste. Et puis, il n'arrête pas de nous enchanter depuis maintenant un certain nombre d'années. Je n'ose pas refaire les maths que j'ai fait tout à l'heure, mais je pense qu'à un moment, tu vas célébrer tes 20 ans de carrière à Gallo sans avoir aucune ride.
2: Oups.
1: C'est incroyable.
2: Oupsie.
1: Exactement. Adrien Gallo, je vous rappelle que le nouvel EP Dernier Souvenir du Futur sortira début juillet et que pour vous y préparer, en fait, pour bien faire les choses, il faudrait écouter là, rapidement, Premier Souvenir du Futur, le EP qui date de octobre 2025. Comme ça, voilà, on se fait les deux ensemble comme un album, en fait.
2: Très bonne idée.
1: Voilà, on va faire ça.
2: Ouais, c'est ça.
1: Et tu vas nous faire découvrir aussi des artistes ce soir, enfin, peut-être que certains connaissent déjà, mais Geez ou Geez, je ne sais même pas comment prononcer le nom de ce groupe. Geez,
2: moi
1: je
2: non
1: pense.
2: Plus, je pense que c'est Geez, ouais.
1: Ouais, Geez.
2: Je dirais.
1: Ouais, parce que Geez, ça fait bizarre.
2: Ouais, Geez. Et Geez, c'est vraiment un groupe de la nouvelle génération, n'est-ce
1: ouais.
2: pas? Et, je les trouve vraiment trop, trop, trop forts. Et je sais pas, c'est des super musiciens. Lui, c'est un super parolier, Cameron Winter. Et il a fait un album solo qui est fou aussi, qui est fabuleux. Et voilà, je les ai loupés en plus. Ils jouent à Paris là, je suis vert, mais je les trouve. Enfin, cet album là, Getting Killed, je le trouve incroyable, quoi. Donc.
1: À quel point la musique des autres, elle peut nourrir la tienne? Tu t'en tiens éloigné quand toi tu composes, ou alors au contraire, tu t'écoutes tout ce qui passe?
2: Non, j'écoute énormément, et même pendant que je compose et tout, ça me dérange pas du tout, quoi. J'ai pas du tout besoin de m'isoler pour, et puis j'ai l'impression que ma musique, elle est vraiment aussi assez référencée, et j'assume ça totalement, tu vois, de dire, voilà, ça c'est Three Strokes, machin, enfin, à chaque fois, j'assume mes influences, donc, j'ai pas la prétention de créer un truc si nouveau que ça, enfin, voilà, c'est ce que j'ai envie de faire sur le moment et tout, et c'est personnel, bien sûr. Et honnête, mais voilà, c'est très référencé aussi. Quoi.
1: Oui, de toute façon, le rock a 70 ans, donc ouais. Là, c'est un peu tard si on veut vraiment inventer un truc. Bon courage.
2: Mais Geez, je trouve qu'il y a quand même un vrai truc, quoi. Ils ont vraiment ouais. mélangé plein d'influences qu'on ne mélange pas forcément au premier abord, et ils ont vraiment créé un truc, et je trouve qu'il y a un truc très très frais, quoi. Très, très intéressant.
1: À découvrir, les amis, si ce n'est pas déjà fait, la chanson s'appelle Half Real. Premier encart pour certains d'entre vous avec Geez ce soir dans Décibels.

0: incroyable. Alors, pour celles et ceux qui écoutent pour la première fois, vous êtes peut-être un peu fatigués après cette écoute.
1: C'est intense.
0: C'est parce que c'est intense. Parce que la voix est toujours à la limite. Tu dis, ah, c'est faux. Ah non, c'est bon, c'est pas faux. Mmh. Et pareil pour le rythme. Ouais. On dirait un concert de jazz.
1: Ouais,
0: tu
1: surtout,
0: sais
1: surtout
0: pas.
1: Surtout celle-là, ouais.
0: T'essayes, tu dis, ah oui, attends, ça y est, je le fais. C'est ta-ta-ta. Eh ben non, c'est pas ça.
1: Elle est un peu free jazz, celle-ci.
0: Pam, non, c'est pas ça non plus et tout. C'est incroyable.
1: C'est ouf, hein, ouais.
0: Comme quoi, en fait, tous les codes qu'on croit obligatoires pour faire du rock, il suffit de les casser, de décider qu'on s'en fiche, et puis on peut faire sa chanson rock comme on veut.
1: Ouais, c'est ça. Et là, il crée un truc assez neuf, quoi. Et
0: mais c'est crevant.
1: Ouais. Mais celle-là, c'est pas la plus évidente. Je t'ai pas fait de cadeau.
0: Non. Quitte à découvrir, c'était bien de nous lancer dans le bain de Guise. Mmh. Alors là, en revanche, tiens, on parlait de cadeau. T'en as fait un sacré à Vanessa Paradis avec la chanson Mis à mort.
1: Ah, c'est elle qui m'a fait un cadeau de la chanter plutôt.
0: Raconte-moi l'histoire.
1: J'étais à New York et.
0: Mais il n'arrête pas de bouger. Le bilan non, carbone d'Adrien Gallo, c'est dégueulasse.
1: Donc,
0: t'étais à New York.
1: Ouais. Et j'écrivais le troisième album du groupe Long Courrier. Et en fait, j'ai vraiment cette chanson. Elle est arrivée hyper rapidement, quoi. Et vraiment, je pense que je l'ai écrite en, je sais pas, en une demi-heure, tu vois.
0: Et tu t'es dit, c'est pas une chanson de Bébé Brune. Je peux pas
1: non.
0: la chanter.
1: Non, et du coup je lui ai envoyé et elle a je pense qu'elle a tout de suite bien aimé, quoi, et on s'est écrit par mail et puis elle l'a enregistré ensuite avec Benjamin Biolay et du coup c'était incroyable pour moi, enfin c'était surréaliste, je l'ai écouté toute mon enfance et qu'elle chante une de mes chansons, ça m'a tué, quoi.
0: C'est-à-dire que quand t'es né, Vanessa Paradis, c'était déjà une star. Elle est en tournée en ce moment, évidemment. Hein, dans tous les zéniths, les festivals d'été et tout, c'est vraiment un peu une déesse. Elle fait peur ou pas?
1: Pas du tout. Enfin, si, on a très peur de la rencontrer. Une fois qu'on la rencontre, elle met tellement à l'aise, elle est tellement humble et, enfin, c'est vraiment la classe ultime, quoi. Ouais. Humainement, je trouve que c'est très impressionnant parce que son niveau de notoriété est évidemment immense, mais elle est très, très cool, quoi. Et donc, t'es plutôt à l'aise et ça, voilà, le courant est hyper bien passé et donc c'était vraiment comme un rêve, quoi.
0: Et ta chanson lui va comme un gant. Mis à mort, Vanessa Paradis. Et dans Décibels. Là, on suit bien le rythme. C'est plus facile. Tac, tac.

0: Quel astre, Vanessa Paradis, mi amor, elle est en tournée et on la retrouvera au festival Sœurs Jumelles à Rochefort à la fin du mois de juin. Décibel sera sur place pendant le festival. Évidemment, Vanessa est invitée. Toi aussi t'es invitée, Adrien.
1: Merci.
0: Quand tu veux. Ça te manque ça, les étés de festival ?
1: Ouais, complètement.
0: C'est là, tu disais, donc t'es remontée sur scène pour la première fois depuis 3-4 ans pour comme ça jouer quelques chansons, mais c'était un peu en mode festival de Cannes, etc., concert privé. En vrai, tu t'es déjà mis une date en tête pour une tournée ?
1: 2027, c'est sûr.
0: Ok.
1: Ouais, et j'ai effectivement les festivals l'été. Enfin, il y a un côté où tu rencontres plein d'artistes aussi. Ouais. Tu joues avec plein d'artistes. Tu rencontres parfois des idoles et tout. Donc c'est assez ouf à faire. Et j'ai hâte de m'y remettre, c'est clair.
0: Très bien. Alors cette chanson donc que tu as signée pour Vanessa Paradis, c'est pas la seule hein, que tu as offert à d'autres artistes. T'as écrit pour Vendredi sur Mer, pour Olysses, Barbara Pravi, Marine aussi.
1: Ouais,
0: voilà. Est-ce que tu te mets dans la peau de la personne pour qui tu écris, pour écrire, ou bien est-ce que tu restes toi?
1: Non, j'essaie de me mettre un peu dans la peau de la personne effectivement et j'aime bien être au service aussi de la personne quoi, justement m'oublier un peu totalement et il y a un côté hyper inspirant de voilà d'essayer de mais c'est dur hein, ça marche pas tout
0: c'est
1: le temps
0: c'est de la psychologie
1: quoi.
0: Quand même là.
1: Ouais, il y a un peu de psychologie et aussi vachement de feeling quoi, c'est des heures passées en studio à essayer voilà de s'effacer le plus possible aussi quoi pour laisser place à ce qu'a envie de dire l'artiste et tout donc moi j'adore faire ça et puis parfois on envoie une chanson on se rend compte même pas et ça marche quoi donc c'est un peu magique, il y a pas vraiment de recette quoi.
0: Alors avant d'écouter Nino Ferrer, je vais te poser la question, est-ce que toi tu as déjà été malheureux en dans ta vie de musicien parce que Nino qui a mis fin à ses jours en 1998, lui ça a jamais été un mystère, il a été très malheureux à des moments de sa vie de musicien, quand par exemple il était cantonné à l'image de chanteur rigolo, quand on le comprenait pas, etc. Sentiment vraiment d'être incompris qui l'a bouffé. Est-ce que toi ça t'est arrivé à un moment de ta carrière d'être malheureux et te dire faut que je change des trucs quoi?
1: Non, malheureux, non, pas malheureux. Après sentir que parfois il y a un décalage entre la perception qu'ont les gens de toi et ce que tu voudrais transmettre, dégager et tout. Ouais, ça c'est sûr. Et parfois on est un peu déçu. Enfin, même je pense au début du groupe où on était presque pris pour un boys band. Il y avait genre.
0: Ah non, mais les débuts de bébés brunes. On disait les bébés rockers.
1: Ouais, voilà. Donc, mais bon, après moi j'étais à chaque fois, je me sens hyper chanceux et heureux de pouvoir faire ce que j'aime tous les jours et de me réveiller. Et voilà, c'est mon activité quoi. C'est génial, c'est ma passion et tout. Donc en fait, malheureux, j'irai pas jusque là, tu vois. Juste parfois, oui, un peu déçu et oui, un peu frustré, mais en vérité, ça reste quand même beaucoup de kiff et de reconnaissance quoi.
0: Et qu'est-ce qui te touche alors chez notre Nino Ferrer qu'on va écouter chanter en anglais, car telle est ta volonté, Looking for You.
1: Déjà, je crois qu'il a un peu réalisé mon rêve de il avait une maison de campagne, il est parti dans cette maison de campagne vivre il a créé un studio et genre
0: la taillade.
1: Ciao tout le monde.
0: Ouais, c'est ça.
1: Ciao tout le monde et je vais juste faire de la musique à la campagne. Et j'adore ce move.
0: Donc on n'est pas à l'abri que tu fasses ça. Une ferme studio.
1: Bah, en vrai, c'est le rêve quoi.
0: Bah oui.
1: C'est assez kiffant de faire ça. Et juste, c'est cette chanson que je trouve incroyable, que j'ai découvert un peu sur le tard. Bon, bien sûr, il y a Le Sud qui est une des plus belles chansons françaises, quoi. Mais cette chanson en anglais et tout cet album d'ailleurs, il est assez fascinant. Et je sais pas, cette chanson, elle est magique, quoi, non? J'adore.
0: Vrai, elle est magique. Nino Ferrer, qui était un grand du rock progressif aussi. Quoi.
1: Ouais.
0: Ouais. C'est vrai.
1: Il est là où on l'attend pas, justement. Ouais.
0: Beauté. Looking for You, Nino Ferrer est dans Décibel. Et sachez qu'il est au musée aussi, Nino, au musée à Cahors, une grande expo qui s'appelle Nino Ferrer peintre, qui a ouvert au début du mois de mai et qui continue jusqu'au 31 décembre. Donc si vous passez par Cahors, n'hésitez pas à aller voir cette expo, elle est complètement

0: que si on ne connaît que Mirza et Gaston, il y a le téléphone qui sont, on passe à côté d'une grosse partie du boulot de Lino Ferrer.
1: Hein. Ouais, qui est en plus incroyable. Quoi.
0: Quelle beauté, Looking for You. Alors, ça, c'est quand même la chanson du samedi soir quand t'es plutôt en rancard et pas vraiment à la radio. Hein. Bravo. Hein. Notez-la dans vos playlists, les amis, parce qu'alors là, on est. Ah oui, oui, oui. Il fait chaud, quoi. Bref, on approche de la fin de l'émission et il faut que tu nous parles d'une artiste qu'on ne connaît pas encore, mais toi, tu connais très bien. Elle s'appelle Billie.
1: Ouais, clairement. Billie, je l'ai rencontrée il y a 2 ans par l'intermédiaire des Kids Return avec qui j'ai fait des chansons et elle est venue me voir.
0: Kids Return, c'est plutôt électro, on va dire.
1: Pop, t'as un peu des deux, pop électro, un peu d'électro, mais ils enregistrent beaucoup de trucs organiques, donc. Okay. Mais ils sont trop trop forts d'ailleurs, je vous invite à les écouter, j'aurais pu les mettre. Et Billie, elle est venue me voir parce qu'elle avait besoin, elle avait pas encore rien sorti, elle avait besoin d'écrire des paroles. Et du coup, on s'est fait des cafés, on s'est mis à écrire et elle bossait avec les Kids, donc ça faisait un peu team, quoi. Donc c'était assez cool.
0: Ouais.
1: Et en fait, elle a presque rien gardé de ce qu'on a fait. Mais c'est pas grave. Et en fait, elle est venue chanter sur Sarah Sahara, une chanson de l'EP Premier Souvenir du Futur.
0: Le tien, ouais.
1: Et elle a vraiment sublimé la chanson et tout. Et après, elle est venue la chanter avec moi pour la release party et tout. Et on est devenus amis, quoi. Et là, elle a sorti des chansons qui sont, je trouve, hyper fortes, quoi. Hyper pertinentes. Et elle apporte vraiment une sorte de vent de fraîcheur sur le rock français. Voilà, c'est, je trouve qu'elle a une vision hyper nouvelle. Et elle réinvente le truc, encore une fois, je trouve. Il y a vraiment un truc très intéressant dans la prod, dans les paroles, dans la manière de chanter tout.
0: Alors, vous avez peut-être déjà entendu sa voix si vous avez écouté la chanson de M qui s'appelle Super Chérie.
1: Ouais,
0: parce que
1: carrément.
0: C'est la fille de Mathieu Chédid, donc c'est elle, la super chérie des chœurs dans cette chanson. Et on sentait voilà qu'il y avait quelque chose, en tout cas un attrait, c'est sûr, pour la musique. Mais là, ce qui est sûr, c'est que je pense pas qu'elle cherche à capitaliser tellement sur la notoriété de son père ou de son papy, Louis Chédid, parce que vraiment, elle est dans un style... Ça va si je dis niche.
1: Ouais,
0: c'est un peu niche, quoi, quand même, ce qu'elle fait.
1: C'est hyper rock indé, quoi.
0: Ouais. Moi, la première fois que je l'ai vue sur scène, Billie, c'était en première partie de Clara Luciani à l'Olympia.
1: Ah, bah voilà,
0: voilà, au début de la tournée de Clara. Et ouais, il y avait vraiment un côté très. Un peu punk dans le garage, même.
1: Ouais,
0: quoi, hein.
1: Ouais, clairement. Il y a un parti pris.
0: Ouais.
1: Que j'adore, personnellement.
0: La chanson s'appelle Les Adieux et elle, c'est Billie avec 2 L et IE à la fin. Jolie découverte dans Décibels grâce à Adrien Gallo.

0: Ça, c'est le genre de chanson qu'on entend très peu en français. Belle trouvaille, ouais. Adrien. Mmh. Vraiment.
1: Ça te plaît, ouais.
0: Ah ouais, Billy, la chanson Les Adieux. Et nous, c'est déjà l'heure de la fin de l'émission. Alors, avant d'écouter la dernière chanson, je vous rappelle les informations essentielles pour Monsieur Gallo. Avec moi en studio, Adrien Gallo, déjà disponible. Premier souvenir du futur. Si vous voulez tout savoir sur cette EP, bah, réécoutez l'émission de Décibel en octobre 2025 hein, qu'on avait fait ensemble. Ouais. Tu nous avais voilà, tout expliqué. Et puis, dernier souvenir du futur, la suite, qui sortira au début du mois de juillet et noté dans vos agendas 2027 que vous allez pouvoir aller l'applaudir en concert. On se réjouit, yeah. Adrien. Dernière chanson, MGMT. When you die, quand tu meurs, quand tu vas mourir, je ne sais pas. Sympa pour terminer.
1: Ça tombe bien, ouais.
0: Ça tombe très bien.
1: Pour la fin de l'émission.
0: Ils t'inspirent, tu les aimes depuis toujours.
1: Bah, je trouve que c'est un des groupes les plus talentueux de leur génération, quoi. C'est assez fou. Et nouveau, et ils ont inventé un truc, quoi, je trouve, pareil.
0: Les synthés qui sont là avec les guitares, et en fait, personne ne se dispute, quoi. En fait, on peut vivre ensemble.
1: On peut vivre ensemble en harmonie, dans la paix et le bonheur. Mais, et cette chanson, particulièrement, elle est complètement psychée, quoi. Complètement psychédélique, et le thème, je le trouve assez fou aussi. Bref, je suis assez transporté par cette chanson à chaque fois que je l'écoute, quoi.
0: Alors, on part en voyage avec toi, et merci d'avoir passé ton samedi soir.
1: Merci, Émilie.
0: Salut, Adrien.
1: Merci beaucoup.
0: À bientôt.
1: À bientôt.

0: Adrien Gallo pour ce bon moment. On lui souhaite évidemment le meilleur pour sa carrière solo. À vous aussi, on souhaite le meilleur pour la suite de la soirée. Mais enfin, si vous restez sur votre radio ici, ça va bien se passer. La musique continue.
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3: Bonjour, merci d'avoir choisi votre radio ici. C'est Willy vient déjeuner chez vous, numéro 1081. Et oui, mes amis, ça filoche. J'espère que vous avez passé une bonne semaine. Alors, pour beaucoup d'entre vous, c'est certainement la dernière semaine des vacances. Donc, je sais très, très bien la tête que vous faites en ce moment. Vous faites la gueule. Mais rassurez-vous, je suis là jusqu'à 13h. On va apprendre l'actu. On va se détendre aussi. Il y a de la musique, des cadeaux. Et ce midi, en plus, je suis en direct de notre radio ici Provence, à Aix-en-Provence, de quoi prolonger un petit peu les vacances. Et comme à chaque fois que je suis dans l'une de nos 44 radios ici présentes sur tout le territoire, eh bien, j'aime parler actualité nationale avec des acteurs locaux. Alors vite, notez bien les dossiers du jour. Dans un instant, après la sécheresse, après la canicule, après les incendies, comment vont nos agriculteurs et nos producteurs en France ? Est-ce qu'on doit-on s'attendre à des augmentations du prix des fruits et des légumes sur les étals de nos supermarchés, de nos marchés? On en parle dans 2 minutes. Et à 12h30, tout autre chose, la folie du camping en France. On compte 7500 campings. Nous sommes le premier pays d'Europe en nombre de campings. Des campings qui changent avec moins de tentes et plus de mobil-homes. Comment vont nos campings? La réponse dans 20 minutes. Et bien sûr, je vous le répète tout le temps, hein, on fait cette émission ensemble, mes amis. Vous savez que c'est mon moment préféré. C'est lorsque l'on parle tranquillement, vous et moi. C'est la libre antenne du week-end. Alors notez bien le numéro de téléphone 0810 055 056 0810 055 056. Si vous voulez réagir sur les thèmes du jour, si vous êtes producteur, dites-nous comment vous avez traversé cet été hors norme. Est-ce que vous avez déjà vu que les prix des fruits et des légumes étaient beaucoup plus élevés? Est-ce que vous êtes fan de camping? Pourquoi? Qu'est-ce que vous aimez? Est-ce que vous aimez traverser tout le camping avec votre rouleau de papier toilette? Voilà, moi j'aimerais bien faire ça. J'utilise du Lotus triple feuille senteur lavande et je veux que ça sache. 0810 055 056 et vous repartez aujourd'hui encore avec votre sélection pour gagner une carte carburant au teint bronzé d'une valeur de 200 €. Voilà mes amis, je crois que j'ai tout dit. Est-ce que vous allez bien? Oui, tant mieux. Alors jingle et démarrons. Allez, hop, hop, hop, hop.
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3: Et on ouvre notre premier dossier. Bonjour Laurent Delville.
5: Oui, bonjour.
3: Bienvenue ici, mon cher Laurent. Vous êtes exploitant agricole, maraîcher à Saint-Rémy-de-Provence et représentant de la FNSEA 13. Déjà, avant de commencer quoi que ce soit, mon cher Laurent, vous exploitez quoi chez vous? Vous faites pousser quoi de bon?
5: Alors, je fais de la salade en plein hiver et je fais de la tomate ancienne l'été.
3: L'été, très bien. On va revenir dans un petit instant, savoir un petit peu comment ça s'est passé dans vos champs. Mais mon cher Laurent, déjà, quel est le moral des troupes là après cet été caniculaire? Comment vont vos collègues maraîchers et agriculteurs, mon cher Laurent? Comment est-ce que vous allez là?
5: Ah ben, comme disait mon père, donne le droit de...

0: Alors, des collègues qui ont tout perdu, oui, c'est, essentiellement ceux qui travaillent en plein champ, des grandes cultures comme le melon, oui. Comme la pastèque, des fruits qui n'ont pas eu le temps d'arriver à terme, à maturité, qui ont été cuits, brûlés par le soleil. Car il faut savoir que les plantes transpirent la nuit et aiment redescendre la température. Ouais. Il faut qu'elles redescendent la nuit aux alentours de 25 degrés, en dessous de 25 degrés.
1: Ah oui,
0: là, ce n'était pas le cas. Mm-hmm. Et c'est-à-dire que la régénérescence des chairs ne pouvait pas se faire et les pertes ont été considérables dans ces cultures plein champ. Voilà.
1: Ouais. Et quand on perd, pardon Laurent, parce que moi je connais pas trop votre métier, mais quand on perd tout ou une partie, comment ça se passe? On est aidé? Il y a des assurances qui remboursent? Comment ça se passe? Ou vous gagnez rien?
0: Non, c'est selon les moyens que l'on veut mettre, mais ah si ouais. On veut se faire assurer pour une perte de récolte via une canicule, la grêle, ouais. Il faut savoir que l'assurance coûte quasiment, pour vous schématiser la chose, c'est comme si vous perdiez une culture tous les 3 ans. Ça coûte tellement cher qu'aucun agriculteur n'a les moyens de se payer des assurances pour couvrir ses dégâts. Alors, c'est-à-dire que ce sont des pertes sèches sur notre chiffre d'affaires, et en sachant l'agriculture comme elle va à l'heure d'aujourd'hui, c'est encore plus fragilisé les exploitations.
1: Bon, et nous, alors, juste pour être un petit, pour regarder juste mon petit nombril, mon cher Laurent, comment ça va se passer pour moi, pour nous, les consommateurs, là? Est-ce qu'il va y avoir des prix qui vont voler, là, au niveau des fruits, des légumes? Comment ça va se passer ces prochains jours?
0: Alors, il faut savoir que c'est vrai que les GMS, ce sont les grandes surfaces,
1: ont eu
0: quelques petits problèmes d'approvisionnement.
1: Ouais.
0: Aujourd'hui, il y en a qui surfent sur la vague pour faire payer le consommateur sur cette tendance.
1: Ouais. Attendez, mon cher Laurent, vous nous dites qu'il y a des supermarchés qui se gavent un petit peu, là, qu'on profite?
0: Mais il faut savoir qu'un supermarché, c'est une entreprise à part entière. Un supermarché, je vais vous prendre l'exemple de la tomate comme je produis.
1: Oui.
0: Une tomate ancienne vendue dans un supermarché, selon la situation géographique où elle se trouve, un prix de la tomate doit être entre 4,50 € et 5 euros. Voilà, c'est le prix que le consommateur devrait payer. Bon, selon les endroits, 6 euros maximum. Mais pour que la chaîne alimentaire de la tomate du producteur jusqu'à la GMS, quand tout ce circuit doit être fait, voilà, le prix de la tomate ancienne doit être aux alentours de 4,50 €. Voilà, à peu près, schématisons. Là, sur le département des Bouches-du-Rhône, à Lambesc, il y a une grande surface qui a affiché des tomates à 8,99 €. Là, c'est prendre les gens littéralement, excusez-moi du terme.
1: Pour des cons. Oui, Laurent, allez-y. Pour des cons, c'est très bien, bravo. Voilà, donc, des augmentations de prix sur certains fruits et légumes, mais pas de pénurie, hein, on est d'accord, Laurent?
0: Pas de pénurie, mais des difficultés d'approvisionnement. Il faut savoir que cet été, ça a été une production qui a été en dents de scie. Nous avions des fois la tomate, c'est la nature, c'est comme ça, c'est Dame Nature qui en décide. Comme ça, nous avions des pics de production où c'est vrai que nous étions un peu en surproduction et nous avons eu des pics, des manques de production que nous n'avons jamais eu jusqu'à cette année. Voilà, c'est pour ça que les grandes surfaces de temps en temps ont eu du mal à s'approvisionner. C'est vrai que ça a été un peu affiché dans les magasins, mais on a passé le cap. Voilà, on a passé le cap.
1: Bon, pour terminer, mon cher Laurent, je vous ai lu là cette semaine chez nos amis du journal La Provence, où vous disiez l'éducation du consommateur est à revoir. Ça veut dire quoi? Juste en un mot, mon cher Laurent, vous voulez nous dire quoi avec cette phrase?
0: Alors, je vais vous prendre un exemple qui va être schématique et que tout le monde va comprendre. Aujourd'hui, on achète un iPhone 1 000 €, c'est rentré dans les mœurs. Quand vous allez à un bar, que c'est un peu côté festif, vous allez payer un mojito. 12 euros, c'est rentré dans les mœurs, c'est normal. Quand on demande à un consommateur d'acheter une tomate française, où c'est l'agriculture la plus vertueuse déjà d'Europe, et je pourrais dire du monde, car nous avons des contraintes que d'autres pays n'ont pas, et nous avons l'agriculture la plus chère à la production. Pour prendre un exemple, le Maroc, c'est 80 centimes de l'heure, nous, c'est 16 euros avec les charges. Et justement, pour répondre à votre question de refaire l'éducation du consommateur, il va falloir que le consommateur, il apprenne à manger français. Pourquoi? Parce que c'est une agriculture qui est la plus vertueuse, mais tout ce qui est vertueux a un coût.

0: Voilà, ben c'est le changement de mentalité. Je pense que les foyers, maintenant, sont prêts à mettre entre 15 et 20% de leur rémunération dans le multimédia, hein, qui leur rapporte pas grand-chose, et au contraire, à contrario, ne sont plus prêts
1: ouais,
0: à mettre 4,50€ dans le prix d'une automobile.
1: Ouais. Bon, il y a encore un petit peu de boulot, mais effectivement, vous avez raison, mon cher Laurent. Il faudrait qu'on revoie un petit peu notre éducation alimentaire. Merci beaucoup d'être passé nous voir, Laurent Delville.
0: Voilà,
1: c'est la santé. Exploitant agricole, maraîcher à Saint-Rémy-de-Provence et représentant de la FNSEA 13. Merci, mon cher Laurent, d'être passé
0: nous
1: voir.
0: Merci. Bonne journée, au revoir.
1: Bonne journée, Laurent. Il est poli, Laurent. Maintenant, c'est à vous de m'appeler. Tiens, 0810 055 056. Tiens, appelez-moi. On va écouter Daniel Balavoine tout de suite. Là, il va démarrer maintenant avec Sauver l'amour. Et je vous attends à 0810 055 056. Vous voulez réagir sur ce qu'on vient de dire? Est-ce que vous avez vu que les fruits et les légumes étaient un petit peu chers? Est-ce que vous êtes exploitant? Tiens, dites-moi un petit peu ce que vous avez fait, ce que vous faites pousser dans vos champs. Est-ce que vous n'avez pas trop galéré cet été caniculaire? Je vous attends, la pause fraîcheur jusqu'à 13h sur votre radio ici. À tout de suite, mes amis.

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1: Juliette, est-ce que tu es amoureuse,
2: bonjour,
1: ma Juliette? Tu es amoureuse, ma Juliette? Ah, oulala. Apparemment non. Apparemment tu n'es pas amoureuse, Juliette. C'est ça? Bah c'est pas grave. Tu es célibataire?
2: Ah, ça viendra. Et je voulais dire que j'étais très à tout le monde, en tout cas, sur France
1: TV. Alors, Juliette, attends, parce que là, on t'entend très, très mal. Je ne sais pas, tu es dans une couscoussière ou dans une voiture?
2: Non, je suis chez moi, mais les murs
1: alors, ne bouge plus. Ah, bah alors, ne bouge plus, parce que là, on t'entend un petit peu mieux. Ne bouge plus, ma Juliette. Qu'est-ce que tu voulais réagir sur quoi, alors? Tu voulais réagir sur quoi, ma Juliette?
2: Écoutez, les fruits et légumes, effectivement, c'est très compliqué. Moi, j'ai changé mes habitudes alimentaires, c'est-à-dire que maintenant, je ne peux plus aller à certains magasins.
1: Et voilà.
2: Vous m'entendez bien?
1: Ouais, très très bien, Juliette. Ouais, donc maintenant, tu as changé de magasin.
2: Et même des fois, je remplace par des compotes.
1: Et voilà. Parce que tu as déjà vu, par exemple, sur certains fruits ou légumes, les prix fortement augmentés, par exemple, sur quels fruits et légumes, Juliette?
2: La plupart, en fait.
1: Hein, tous. Oui, voilà. Tout. Ah là là.
2: Les bananes.
1: Eh ben voilà. Bon, donc maintenant, compote. Écoute, je vais te dire, le seul avantage, Juliette, c'est que quand plus tard tu n'auras plus de dents, eh ben tu te seras habitué à manger de la compote. C'est bien?
2: Voilà.
1: Okay. Ben voilà. On se rassure comme on peut. Tu nous appelles d'où, Juliette?
2: Je vous appelle de Marseille.
1: Ah, mais quel bonheur. Mais j'y étais tout à l'heure. Pourquoi tu m'as pas invité chez toi?
2: Ah bah écoutez, en plus ça serait avec plaisir. Je viendrai boire le café.
1: Et bah tu sais quoi, je termine l'émission et j'arrive. T'es vers où, quel quartier à peu près?
2: Dans le 9e.
1: Et bah j'arrive, d'accord, j'arrive. À tout à l'heure, ma Juliette. Merci, je t'embrasse fort. Merci beaucoup. Hein. Et tu repars évidemment avec ta sélection pour la carte carburant d'une valeur de 200 euros. Le tirage, c'est demain vers 12h55. Voilà, je passe voir Juliette parce que jusqu'à 13h, aujourd'hui et demain, je suis en direct des locaux de Ici Provence à Aix-en-Provence. Et ouais, et j'ai de la chance, j'adore être ici. Allez, dans un instant, je vous présente un invité pas banal parce que j'aime cet été encore vous présenter des invités pas banaux. Mais d'abord, tiens, écoutez ça, on va écouter Jennifer avec Mourir sur scène. C'est une reprise de Dalida. Je ne sais pas si elle a eu raison de le faire. Bon, écoutez, c'est comme ça. Alors écoutons Jennifer. Oui, allô, oui.

0: Bah écoutez, je retire ce que j'ai. C'était très bien. Voilà. Bah non, mais je connaissais pas. Bah j'étais dubitatif. Et bah c'était très bien. C'était Jennifer avec Mourir sur scène. Jingle, allez, joue, joue, joue. Allez, ici, allez, sinon c'est moi qu'on va tuer dans deux secondes.
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0: Allez, comme promis, place à la personne pas banale du samedi. Bonjour Olivier Gély.
3: Et bonjour.
0: Bienvenue bonjour. Ici. Bienvenue ici, mon cher Olivier. Ah
3: ben merci à vous.
0: Eh ben
3: merci
0: attends. Tu ne sais pas les questions que je vais te poser, Olivier. Attends.
3: Oui.
0: Alors vous êtes le fondateur de la marque Payotte. Alors c'est une marque qui fabrique quelque chose qui concerne tout le sud de la France, mais pas seulement, hein, pas que. Mais c'est vrai que dans le sud de la France, ce sport est roi. Parce que vous avez fabriqué quoi exactement, mon cher Olivier?
3: J'ai fabriqué des espadrilles spéciales pétanque.
0: Voilà, c'est-à-dire, non mais c'est génial, vous allez voir. C'est-à-dire que ce sont des espadrilles aimantées pour ramasser les boules de pétanque, c'est ça?
3: Exactement, c'était une blague au départ et je me suis retrouvé à se dire allez, comme moi, j'ai créé une marque d'espadrilles.
0: Ouais.
3: Et du coup, c'est vrai que je pense aux espadrilles matin, midi et soir. Et donc là, on joue à la pétanque, bien sûr, le sport national du village. On s'est dit pourquoi pas avec les copains, on a que créé une espadrille vraiment spéciale pétanque. Et c'est comme ça que je me suis dit je vais mettre un aimant pour ramasser ma boule. Je vais mettre une petite poche pour le cochonner, mettre sur le côté pour les tricheurs au cas où. Voilà.
0: Ah oui, il y a que des tricheurs.
3: Et c'était vraiment sympa, quoi. Et c'est eu un succès, Olivier, que je m'attendais pas du tout à ça.
0: On va en parler dans deux secondes, mais c'est Olivier, on est bien d'accord que c'est donc l'espadrille pour les boulistes un peu flemmards, c'est ça, pour ceux qu'on en marre de se baisser pour ramasser les boules. Voilà.
3: C'est exactement les espadrilles pour les pétanqueurs du dimanche. Hein.
0: Alors donc vous le disiez, vous le disiez, mon cher Olivier, tout ça c'est parti d'une blague. Sauf que cette blague, elle est en train de vous rapporter pas mal. Hein. Alors allez-y, expliquez-nous.
3: Eh ben c'est ça. Ben en fait, si vous voulez, on a commencé, moi avec mon équipe à l'atelier, j'ai mon atelier de fabrication à Perpignan. Je suis arrivé, je leur ai dit un bon matin, voilà, j'aimerais créer une espadrille vraiment spéciale pour la pétanque, avec une petite poche pour l'aimant, avec la petite poche pour le cochonnet, mettre sur la paire, pour rigoler. Ouais. Et je me suis dit, on va partager ça sur les réseaux avec une petite vidéo. Ouais. Et en fait, la vidéo s'est emballée. Et on a fait quasiment 40 millions de vues en l'espace de quelques jours. L'engouement.
0: 40 millions de vues en quelques jours. Ce qui fait, mon cher Olivier, que vous avez vendu vos espadrilles, j'allais dire à travers le monde, en tout cas dans un pays extrêmement lointain.
3: C'est ça. Ben, 40% de nos ventes étaient aux États-Unis.
0: Non mais c'est fou.
3: Donc c'était dingue. Franchement, je ne sais même pas comment l'expliquer.
0: Non mais c'est fou. C'est-à-dire qu'on
3: est... J'étais en train de fabriquer et de préparer des colis qui partaient à Los Angeles, Miami, New York. Alors quand vous êtes de Perpignan et que vous envoyez ces espadrilles un peu à travers le monde, franchement, c'est une fierté.
0: C'est fou,
3: j'avais l'impression d'envoyer un petit morceau de la région.
0: Non mais c'est dingue.
3: Partout dans le monde,
0: Effectivement, donc la première semaine, vous avez lancé Payotte, vous en avez vendu 5000 paires, donc 40% aux États-Unis. Alors moi, je sais que Donald Trump, il aime bien jouer avec ses boules, mais on est fan de pétanque aux États-Unis à ce point-là?
3: Je sais pas. Vous le dire. Hein. Et après, à fur et à mesure, j'avais des messages qui me disaient mais moi, j'ai un ami qui est président du club de pétanque de Palm Beach à Houston.
0: C'est génial. Franchement, c'est génial. Alors, mon cher Olivier, elles sont vendues où et à combien, alors, vos espadrilles, si on veut les acheter?
3: Alors,
0: là,
3: elles sont vendues sur notre site internet payotte.fr les boutiques payotte.fr. Et on a dans les boutiques à Perpignan et à Toulouse. Et puis après, sur le site, c'est là où on envoie partout dans le monde.
0: Ah oui.
3: Donc vraiment, c'est vraiment une surprise. Hein. Franchement, rien n'est calculé. c'est dingue, des fois. Voilà,
0: Tu vas en vendre pas mal parce que nous, parmi nos auditeurs, on a beaucoup d'auditeurs flemmards. Donc tu verras, tu vas en vendre encore plein là. Payotte, ça s'écrit P-A-Y-O-T-T-E. P-A-Y-O-T-E.
3: Exactement.
0: Voilà.
3: Ça.
0: payotte.fr. Merci beaucoup, mon cher Olivier. Dis donc, il paraît que vous avez déjà une idée de la prochaine. Il paraît que vous avez déjà une idée de la prochaine chaussure. Ça serait
3: on
0: quoi
3: On a sorti pour les moments festifs. On a sorti l'espadrille avec le décapsuleur.
0: Voilà,
3: vous avez le
0: génial.
3: Décapsuleur intégré sur l'espadrille avec la petite poche pour mettre la capsule.
0: Bien sûr, Olivier, on ne jette pas la capsule. Olivier, je t'adore. Franchement, mais je l'adore. C'est Olivier. Hey, bravo Olivier. Bravo. Mais vive la
3: beaucoup,
0: France.
3: C'est très gentil.
0: Ça, c'est la France qu'on
3: merci
0: aime.
3: Beaucoup.
0: Ça, t'as vu? Eh ben, bravo. Donc, Olivier Gély, donc, il a créé avec succès Payotte, l'espadrille aimantée pour ramasser ses boules de pétanque. Donc, ça s'écrit P-A-Y-O-T-E. Il en vend dans le monde entier, mais c'est un truc de malade. Merci beaucoup, Olivier. Passez un bon week-end.

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2: Allez, partons gaiement vers la deuxième demi-heure de votre grand talk show du week-end. Nous sommes en direct, mes amis, il est 12h30. Hein. Nous sommes en direct partout en France. Ici, l'été, c'est pas fermé. Aujourd'hui, je suis en direct de nos locaux à Aix-en-Provence, nos locaux de Ici Provence. Voilà, donc si vous écoutez habituellement votre radio dans toute la région PACA, eh bien, je suis tout contre vous aujourd'hui. Là, vous me sentez bien, là. Oh, qu'est-ce qu'on est bien. Dans un instant, on va parler, tiens, de la folie du camping. Je sais qu'il y a plein de campings dans le coin. On est le premier pays européen en nombre de campings. Et bien sûr, vous le savez, on fait cette émission ensemble. Alors notez bien le numéro de téléphone 0810 055 056. 0810 055 056. N'ayez pas peur d'appeler, hein. C'est pas parce que c'est un 0800 que vous dites, ah là là, mon Dieu, oh là là, ils vont nous escroquer. Mais c'est rien du tout. 5 centimes l'appel, c'est rien du tout. Donc tu appelles et tu t'inquiètes pas. Dès que tu es sélectionné, hop, nous on te rappelle. Comme ça, tu ne dépenseras rien. Et si tu passes à l'antenne et que tu n'es pas content du moment qu'on a, je te rembourse. T'as vu comme je suis sympa? 0810 055 056. Appelez vite. C'est la libre antenne du week-end. Mais d'abord, si vous n'avez pas suivi l'actu, pas de panique. L'actu vous suit. Il est temps pour moi de mettre les points sur les i.
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2: Et on commence avec notre premier ministre Sébastien Lecornu qui a révélé cette semaine que des personnes travaillant dans son ministère ont été écartées après des tests positifs de cocaïne. Marie, mais enfin, si t'es pas défoncé, comment tu veux supporter Sébastien Lecornu aussi? Il est malin, lui.
3: Il est malin.
2: Sébastien Lecornu, qui cherche toujours à faire des économies, pourrait envisager la piste d'un gel partiel des pensions de retraite. Ah bah oui, mais là, avec ces canicules, des retraités, il y en a de moins en moins. Hein. Faut faire vite, mon Sébinou, si tu veux leur faire leur poche. Hein. Vite, vite, vite, vite, vite, vite. À la Trinité-sur-Mer, la maison de famille des Le Pen, taguée en pleine nuit. Les Le Pen devront désormais dormir que d'un œil, comme papy. L'eurodéputé LFI Manon Aubry, hospitalisé après une morsure de vipère. Chez LFI, ils sont anti-gouvernement, anti-riche, antisémite, mais ces couillons, ils sont pas anti-poison. Déclaration d'Alain-Fabien Delon, le fils d'Alain Delon, dans Paris Match cette semaine. J'ai mis dans le cercueil de papa son chat congelé Poupousse et un moineau congelé qu'il aimait beaucoup parce qu'il ramassait les animaux morts et les mettait au congélateur. Les Delon. Les Courgeaux du 7e art. Les congélateurs chez Alain Delon, c'est comme les congélateurs chez Picard, hein, sauf que les animaux n'étaient pas cuisinés. Alain-Fabien Delon déclare également qu'il a aussi mis dans le cercueil de son père le pistolet d'alarme avec lequel il dormait. C'est vrai que vers la fin, le seul coup qu'Alain pouvait encore tirer au lit, c'était avec son pistolet. S'il était resté de la place dans le cercueil de son père, je pense qu'Alain-Fabien y aurait aussi mis sa demi-sœur Anouchka. À Paris, un patient meurt lors d'une opération d'agrandissement du sexe. C'est quand même con qu'il y ait une couille dans une opération du pénis. Vu la taille de son sexe, il sera enterré dans un court de paille. Heineken supprime 5000 emplois dans le monde. Je conseille à ces malheureux employés de déposer plainte. Après, je connais un bon avocat, Maître Canter. Selon une étude américaine, 72% des caddies de supermarchés testés présentent des bactéries fécales. Ah bah oui, mais bon, si les gens vont faire leurs courses chez Carrefour ou Intermarché. 4000 artistes français dénoncent le pillage en règle de l'IA dans le cinéma. Bon, c'est pourtant facile de faire la différence. Hein. Si cette année, Cadmerade fait un film qui marche, c'est que c'est de l'IA. Enfin, le saviez-vous? Cette semaine, Sophie Anneau a été la première femme française à s'aventurer dans le vide spatial. Juste après Ségolène Royal. Sauf qu'elle, on attend toujours son retour. Allez, heureusement, dans 131 jours, c'est fini 2026. Oh là là, 131 jours! 131 jours, c'est déjà fini 2026. Quelle magnifique année! On va te regretter 2026. Voilà, c'est un petit récap de l'actu, mes amis. Tout petit, le récap. Allez, arrêtons tout, mes amis. Si vous avez un petit coup de mou, ça peut arriver, les petits coups de mou. Ben, rassurez-vous, j'ai la solution. Là, vous allez tout arrêter. Tout, arrêtez tout. Même si vous conduisez, vous pilez sur l'autoroute, je m'en fous. Arrêtez tout. Et quand je vais vous dire à vous, vous allez me faire padabapapapa et tu verras, ça va aller beaucoup mieux. Tiens, vas-y, écoute ça. Écoute. Allez, écoute. Voilà, donc là, tu vas pas bien. Là, tu vas pas bien. T'es mou.
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2: À toi. Padabapapala. Et voilà, ça va beaucoup mieux. T'as vu? La seule radio au monde où tu vas pas bien, tu mets un jingle. Padabapapala. Et ça va beaucoup mieux. Voilà, ça, c'est la magie de votre radio ici. Votre seule grande radio locale. Tout près de vous, tout contre vous, jour et nuit. On est là, on vous aide, on vous informe avec le sourire bien évidemment. Votre radio utile continue dans un petit instant. On va parler des campings, mais d'abord on va écouter Jean-Louis Aubert avec Les Plages. À tout de suite mes chéris.

0: petit corps imberbe. Alors je me suis mis au slip de bain, voilà, je vous le dis. Je ne sais pas si c'est une information essentielle, mais si. Tout le monde me regarde en disant non, pas vraiment. Si, c'est une information essentielle parce que j'ai été jusqu'à il n'y a pas très longtemps avec des, comment, des caleçons, hein, c'est ça? Pas les shorts longs, hein, les caleçons. Et puis finalement, le slip de bain, c'est pas mal. Voilà, bah écoutez, je pense que c'était une information essentielle. Jingle, s'il vous plaît. S'il vous plaît, jingle, s'il vous plaît. Jingle, voilà.
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0: Allez, ouvrons notre nouveau dossier. Bonjour Olivier Lemercier.
3: Bonjour.
0: Bienvenue ici, mon cher Olivier. Première question, à la plage, vous êtes plutôt slip de bain ou caleçon de bain alors, déjà?
3: Alors, personnellement, j'habite plutôt à la montagne, mais à la plage, je suis plutôt caleçon.
0: Caleçon, voilà, c'était une information essentielle. Merci Olivier. Vous êtes le cofondateur du collectif
3: Sauve. Merci de votre question.
0: Vous êtes le cofondateur donc du collectif Sauvons le vrai camping et gérant d'un camping. Hein. On reste dans la région puisque vous êtes dans la région PACA. Vous êtes à Presles. Comment il s'appelle le camping
3: exactement,
0: là-bas?
3: Exactement, à côté de Briançon.
0: Voilà,
3: le camping s'appelle de l'Istle de Presles, tout simplement.
0: Tout simplement. Alors, mon cher Olivier, ce collectif, vous l'aviez créé il y a 4 ans parce que vous étiez un petit peu inquiet de la disparition progressive du vrai camping. Expliquez-nous les inquiétudes que vous aviez lorsque vous avez créé ce collectif Sauvons le vrai camping.
3: Alors, les inquiétudes, je les ai évidemment toujours et en réalité de plus en plus. En fait, l'inquiétude, elle est simple. Tous les ans, il y a de moins en moins d'emplacements nus pour poser sa tente, sa caravane ou son camping-car.
0: Ouais.
3: Et tous les ans, il y a de plus en plus de mobil-homes pour accueillir des vacanciers. Ce qui ne dit pas que c'est une mauvaise chose. En revanche, ça va tellement vite que si ça continue à ce rythme-là et si surtout on ne fait rien, tout simplement, dans 15 ans, on ne pourra plus poser sa tente, sa caravane ou son camping-car dans un camping.
0: Voilà, donc les emplacements nus perdent du terrain. Selon votre collectif, il y a 190 000 parcelles qui ont disparu en 10 ans, c'est ça?
3: Ouais, alors les chiffres, ça, je pense que c'était des chiffres il y a 4 ans, mais concrètement, si on veut prendre des chiffres simples, tous les ans, il y a entre 25 et 30 000 emplacements destinés aux tentes qui disparaissent au profit de 25 à 30 000 emplacements sur lesquels on installe des mobil-homes.
0: Des mobil-homes
3: sur une base, sur une base de 850 000 emplacements de camping en France.
0: Ouais.
3: Et sachant que il y a déjà plus que de tentes dans les campings, puisque sur les 850 000 emplacements, ils en avaient déjà 450 000 occupés par des mobil-homes.
0: Voilà.
3: Il en reste 400 000 sur lesquels on peut poser sa tente. Alors 400 000 moins 30 000 tous les ans, vous faites le calcul, dans 15 ans, il n'y en a plus.
0: Mais il n'y en a plus. Je disais par exemple que dans le Var, là, il y a un grand camping qu'avec des mobil-homes. 500 mobil-homes. Et plus de petites tentes. Voilà, c'est ce genre de truc qui vous inquiète, même si vous n'avez rien contre les mobil-homes, évidemment.
3: Il s'appelle toujours camping. Nous, on n'a rien contre les mobil-homes, pour tout vous dire.
0: Bien sûr,
3: j'ai des mobil-homes. Ouais. C'est ce qui me fait vivre. Ouais. Et l'inquiétude, en réalité, c'est précisément ça. C'est qu'un mobil-home est infiniment plus rentable qu'un emplacement nu.
0: Ouais. Et donc, expliquez-nous pourquoi.
3: Aujourd'hui, les financiers se sont engagés dans la brèche.
0: Ouais. Et Olivier, expliquez-nous pourquoi c'est plus rentable, un mobil-home.
3: Je vais vous donner les chiffres de mon camping, qui sont des chiffres à la montagne d'un petit camping, sachant que les chiffres à la mer des gros campings sont encore plus importants. Moi, concrètement, sur mes emplacements nus, à la fin de l'année, je fais le compte, par emplacement, j'ai gagné grosso modo 1500 euros. Sur ce même emplacement, je mets un mobil-home, eh bien, je gagne 8000 euros par an.
0: Voilà, 8000 euros
3: par an. Le mobil-home en question, je l'ai payé 15 000.
0: Ouais.
3: Vous faites le calcul, en 2 ans, c'est rentabilisé.
0: Voilà, parce que le mobil-home, en fait, je peux y aller tout le temps, toute l'année. C'est-à-dire que je suis moins contraint par la météo, etc. C'est ça. Hein.
3: Alors d'abord, c'est effectivement le cas. Il y a évidemment un peu plus de confort. D'autant que dans les mobil-homes les plus récents, vous avez la totale, hein, le lave-vaisselle, la clim et compagnie. On est encore dans le camping, entre guillemets, si le mobil-home est positionné dans un camping qui respecte la mixité, parce que la mixité, ça a toujours été le béaba des campings. Aujourd'hui, quand vous allez dans un parc à Montréal, autour d'un gigantesque parc aquatique, bah, concrètement, vous n'avez plus aucune mixité. Quoi, vous avez plus de mixité parce qu'on est à 2000 euros la semaine, quoi.
0: Bon, alors Olivier, pour l'instant, heureusement, il y a encore des campings. Je le disais, il y a, je crois, à peu près 7500 campings. On est le pays européen où il y a le plus de campings. Qu'est-ce qu'il y a de bien dans le camping, Olivier? 125 millions de nuitées en 2025 en France. Pourquoi ça marche autant, Olivier, quand même, le camping? C'est quoi? Parce que moi, j'y vais pas beaucoup au camping, Olivier. Alors là, allez-y, tentez-moi un petit peu.
3: Le camping, c'est tout simplement les vacances entre guillemets collectives, c'est-à-dire que alors que ce soit pour le coup en mobilhome ou sur un emplacement nu, autour de vous il y a du monde, et surtout par rapport à un appartement ou une résidence dans laquelle vous seriez seul, bah, vous bénéficiez de l'ensemble des services. Et dans les campings, il y a par exemple un club enfant, vous avez évidemment une piscine plus ou moins grande, pas systématiquement, mais de plus en plus quand même. Vous avez la laverie, vous avez tout un tas de choses qui sont complètement à proximité et qui fait que vous passez des vacances dans un environnement plutôt sympa, quoi.
0: Voilà, des vacances
3: dans la nature.
0: Et dans la nature.
3: Un camping, il est rarement en ville.
0: Exactement, je crois qu'il y en a un à Paris justement, mais effectivement c'est plutôt rare. Olivier, tiens, restez avec nous une petite seconde. En bordure, exactement. Restez avec nous une seconde, mon cher Olivier. Je vous présente Richard. Ça va, mon Richard?
4: Salut, Willy.
0: Comment vas-tu, mon petit lapinou?
4: Eh ben, ça va bien. Ça va super bien. J'ai repris le boulot, mais...
0: Tu fais la gueule? Tu fais la gueule, mon Richard, un petit peu? Si, tu fais la gueule. Si, tu fais la gueule, Richard. Je n'aime pas les gens heureux. Si, tu fais la gueule, Richard.
4: Et puis, je suis parti en camping, là, au mois de juillet.
0: Alors, t'es parti où?
4: Je suis parti à côté de Royan, dans cette belle Charente-Maritime.
0: Ouais, alors comment c'était?
4: J'étais pas parti depuis un moment en camping et je me suis fait cette remarque-là de me dire, oh là là, mais en fait, il y a vachement plus de mobilhomes qu'avant. Moins de camps qu'avant. Et nous, on est parti à plusieurs en mobilhome. Et j'ai trouvé ça dingue, en fait, aujourd'hui, la qualité de service qu'on offre. Alors, il y a la clim, il y a plein de trucs.
0: Ouais, c'est ce qu'Olivier nous disait, ouais.
4: C'est hyper confort.
0: Ouais.
4: Et j'étais aussi surpris par la qualité de service. On a eu un problème avec le frigo, par exemple. En 10 secondes, il y a un mec qui est arrivé sur sa petite voiture de golf, là. Et
0: un mec de chez Darty, non?
4: Un mec du camping.
0: Ah oui, d'accord. Bah, c'est bien foutu. Hein. Et il y avait quand même des tentes, j'allais dire, normales. Il y avait des tentes aussi, des emplacements normaux, ou il n'y avait que des mobilhomes là où tu étais?
4: Il y en avait un petit peu. La majorité quand même de mobilhomes maintenant.
0: Bon. Et donc, toi, on n'entends jamais, Richard, c'est pas ton truc?
4: Si, quand j'étais plus jeune, j'avais fait ça.
0: Voilà.
4: Et à l'époque, il y avait moins de mobilhomes, ça c'est vrai.
0: Et voilà, exactement. Bon, Olivier, c'est exactement ce que vous disiez. Hein. Donc, vous continuez le combat, mon cher Olivier, alors, parce qu'il existe toujours, là, votre collectif Sauvons le vrai camping.
3: Alors, le collectif Sauvons le vrai camping existe toujours.
0: Ouais.
3: On a été donc 5 cofondateurs. Aujourd'hui, mine de rien, c'est une centaine de gérants de camping qui font partie du collectif et on représente grosso modo 200 campings.
0: C'est pas rien.
3: Maintenant, le combat il est pas facile parce qu'on est évidemment face à des lobbying financiers qui sont très importants. Pour répondre à votre question, pourquoi il y a de plus en plus de mobilhomes, tout simplement parce que aujourd'hui l'hôtellerie de plein air, puisque c'est comme ça qu'on appelle les campings aujourd'hui, ce sont des hôtels de plein air, est l'un des secteurs financiers les plus rentables. Je vais vous donner une information qui paraît incroyable. Les fonds de pension américains, qui sont quand même pas les derniers des financiers, les fonds de pension américains aujourd'hui achètent des campings en France.
0: Ouais.
3: C'est vous dire la rentabilité attendue de ce type d'établissement.
0: Bon, écoutez Olivier, en attendant, Olivier, excusez-moi, comme il faut qu'on file. Donc on a bien compris le message. En tout cas, si on veut un vrai camping, on vient chez vous, d'accord? Vous êtes le cofondateur donc du collectif Sauvons le vrai camping. Oui. Et gérant du camping à Presles dans les Hautes-Alpes, c'était pour vous faire un petit peu de pub, mon cher Olivier. Olivier Lemercier, merci infiniment d'être passé. Richard, ça va? Tu es toujours là, mon Richard? À bientôt, Olivier. Richard, Richard, tu bosses dans quoi? Tu m'as pas dit.
4: Écoute, on est un petit peu collègues, Willy.
0: Ah, tu es animateur?
4: Eh oui,
0: Tu es voleur? Tu es escroc?
4: Je suis ici Normandie. J'ai des beaux Normands chez ici Normandie.
0: Ah, bah très bien. Bah écoute, tu embrasses tout le monde chez ici Normandie, mon Richard. Merci beaucoup. Ah, on avec s'appelle entre collègues maintenant, c'est super. Alors donc, tu ne repars pas avec ta carte carburant, je la garde.
4: Sinon, tu peux la garder.
0: Conflit d'intérêt.
4: Tu sais, les campings, ça te plairait vachement parce que c'est slip de bain obligatoire.
0: Ah, bah c'est bon. Tu m'as convaincu. Allez hop, je vais y aller. Merci beaucoup mon Richard, à très bientôt. Allez, dans un instant, on va continuer évidemment votre grand talk show du week-end. Mais d'abord, si vous vouliez écouter Taylor Swift, elle est là. Elle est là avec Opala, Opalite. Je sais pas ce que ça veut dire Opalite. Qu'est-ce que ça veut dire Opalite? Ah, c'est une pierre.

Bon Filoche s'est renseigné, donc c'est l'opaline. Opaline, alors c'est une pierre de la famille des silex, Mathilde. Une pierre, elle est vénée. Je ne sais pas ce que ça veut dire, mais elle est vénée. Bon, allez, dans un instant, mes amis, un témoignage fort. On le disait condamné il y a 3 ans. On lui a dit, vous n'avez plus que pour 15 jours à vivre. Dans un instant, il sera avec nous. À tout de suite.

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1: De retour ici, c'est Willy vient déjeuner chez vous en direct tout cet été, la pause fraîcheur du week-end. Et vous voyez, je ne vous ai pas laissé tomber hein, tout cet été. On était en direct tout le temps, les samedis et le dimanche, entre midi et 13h. Aujourd'hui, je suis en direct des locaux de Ici Provence à Aix-en-Provence. Et comme ce sont les 5 dernières minutes, vite terminons cette émission par une bonne initiative. Bonjour Norbert Mélikian.
2: Bonjour.
1: Bienvenue ici. Bienvenue ici, mon cher Norbert. Alors, j'ai dit bonne initiative parce que on va raconter votre histoire que vous détaillez dans un livre qui donnera certainement du peps et de l'espoir aux malades du cancer. Alors, déjà un petit peu pour qu'on sache qui vous êtes, mon cher Norbert, vous faites quoi dans la vie du côté de Marseille?
2: Alors moi je suis professeur de mathématiques et directeur d'un établissement scolaire.
1: Vous êtes un prof et sympa donc, ou pas Norbert? Il est sympa ou pas Norbert?
2: Très sympa, oui.
1: Ah,
2: oui.
1: Très sympa, très sympa. Bon, ça va.
2: J'aime
1: très,
2: les
1: très
2: jeunes sympa. Et j'aime faire réussir les jeunes, donc très sympa.
1: Très. Et les vieux, non, parce que moi je suis nul en maths, mais vous voulez pas me faire réussir.
2: On progresse, vous le verrez avec mon livre, à travers mon livre, quand on a envie, on progresse, c'est à volonté.
1: Exactement. Alors Norbert, donc vous êtes donc directeur du collège Pastré Grande Bastide, c'est ça, à Marseille.
2: Oui.
1: Voilà.
2: Oui.
1: Et le 11 septembre 2023, donc il y a bientôt 3 ans, il s'est passé quoi pour vous, mon cher Norbert?
2: Ben, il s'est passé la douche froide, le cataclysme. On m'annonce un cancer métastatique avec des métastases, donc cancer du côlon, avec des métastases au foie, aux voies biliaires, aux deux poumons et plus tard au péritoine. Voilà. Donc un cancer quasi généralisé.
1: Ouais. Donc vous aviez 50 ans
2: oui.
1: Et le médecin, en gros, il vous dit « Norbert, dans 15 jours, c'est fini ».
2: Voilà, il me dit « ça se compte en jours, en semaines ». Alors si on arrive à quelques semaines, c'est déjà bien.
1: Ouais.
2: Donc, il faut prendre ça en pleine figure et,
1: bah oui,
2: et rebondir.
1: Bah Norbert, là, enfin, j'imagine même pas en fait ce qu'on peut ressentir, parce que là, voilà, vous avez 50 ans, vous avez des enfants, vous avez une femme, et puis on vous dit dans 15 jours, Norbert, c'est plié. Il se passe quoi dans votre tête là?
2: Ben, il se passe que plus de temps à perdre, le compte à rebours commence et puis on met tout en place. Alors, et c'est d'ailleurs ce que j'explique dans le livre, il a fallu rapidement rebondir, accepter d'être malade et puis surtout se dire qu'est-ce que je mets en place pour contredire ce verdict qui semble inéluctable.
1: Voilà, donc vous racontez tout ça donc dans ce livre qui s'appelle « Cancer, mon kit de survie ». Voilà, c'est là où vous racontez que dès l'annonce de la maladie, donc vous dites « j'ai accepté la maladie, j'accepte la maladie, mais pas la mort, pas la mort qu'on m'a promis ».
2: C'est ça. C'est-à-dire qu'en fait, on n'a qu'une seule mort. Donc, autant ne pas laisser la vie, et encore moins la maladie, la choisir pour nous. Donc, j'ai décidé, avec ma femme, on a décidé de tout mettre en place pour tirer sur l'élastique le plus longtemps possible et rester vivant.
1: Voilà.
2: Rester vivant avec des rituels de tous les jours qu'on s'est imposé.
1: Voilà, parce que vous dites, hein, j'ai imaginé la guérison avec mon épouse Audrey. C'était quoi, par exemple, tous les trucs que vous faisiez tous les jours? Vous imposiez quoi tous les jours?
2: Alors, tous les jours, on avait nos 10 000 pas de marche, bien sûr du sport, bouger, parce que je crois qu'il faut, les cures de chimiothérapie sont très lourdes et il faut aider le corps à les éliminer. Il faut bouger, il faut marcher, la micronutrition aussi, beaucoup d'oligo-éléments et de compléments alimentaires qui ont permis de survivre. Et surtout, l'entourage, les amis, faire comme si la vie était normale, même si rien n'est plus normal autour de nous, ni le regard des autres sur nous, ni notre regard sur les autres, faire en sorte que tout soit le plus normal possible.
1: Voilà, vous dites, donc la marche, le sport, bouger, parce que vous dites bouger, ça mettait mal à l'aise mon cancer.
2: Oui, alors je suis rentré dans le combat avec le cancer. Je me suis dit, ça sera lui ou moi. Ton ailleurs, il n'en restera qu'un à la fin. Donc, autant le déstabiliser un maximum. Et je sais que bouger et fortifier les bonnes cellules et donner aussi un signal à la maladie qu'on est là et qu'on n'a pas décidé de se laisser bouffer.
1: Voilà alors, exactement.
2: Même si on ne sait pas où on sera dans 3 mois, dans 6 mois, dans 1 an, mais en tout cas, on est là aujourd'hui.
1: Voilà, vous êtes là 3 ans après déjà, mon cher Norbert. Évidemment, dans le livre, vous n'occultez rien. Vous racontez les hauts, les bas, donc le sport, vous l'avez dit, le travail, les amis. Les amis qui vous sauvent, les chimios qui vous brûlent le corps, les médicaments, les opérations. Vous dites, face à la maladie, et ça c'est vrai qu'on l'entend souvent, les malades souvent le disent, mais face à la maladie, notre meilleur allié, c'est le mental. Ça c'est vrai, vous nous le confirmez, Norbert.
2: Alors, j'ai décidé de faire ce livre axé sur le pouvoir du mental, parce que je me suis aperçu que on était quatre à rentrer avec la même pathologie à l'hôpital le jour où je suis rentré, et les trois sont décédés avant moi. Alors. Et les médecins en parlent aussi comme des personnes qui étaient résignées, qui n'avaient pas cette volonté et cette envie de rentrer dans le combat en se disant ça va être dur, mais je vais m'accrocher et je vais y croire. Donc, je suis sûr que plus de la moitié de la guérison se passe dans la tête.
1: Voilà. Alors, tout est raconté dans le livre. Merci beaucoup, mon cher Norbert. Pouvez-vous nous redonner le titre du livre ?
2: Alors, le titre du livre, c'est « Cancer, mon kit de survie ».
1: Voilà,
2: il est sur Amazon, sur Amazon, et aussi à la librairie Maupetit, à Marseille.
1: Voilà, dans le premier arrondissement de Marseille. Voilà, effectivement, vous avez auto-édité de votre livre. C'est pour ça qu'on le trouve sur Amazon. Et puis, si vous êtes du côté de Marseille, allez donc à la librairie Maupetit dans le premier arrondissement de Marseille. Voilà, comme je suis aujourd'hui à Issy-Provence, autant le signaler. Merci, mon cher Norbert. Merci beaucoup. Je suis
2: sûr
1: que votre livre va faire du bien à beaucoup de personnes qui, hélas, sont concernées par cette saloperie de maladie. Merci, Norbert. Merci beaucoup.
2: J'espère. Allez, merci à vous.
1: À très bientôt, Norbert Mélikian. Prenez soin de vous. Merci beaucoup.
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1: Comment va Lauriane ?
4: Eh bien, ça va, Willy ? Et vous ?
1: Ça va. Tu ne me vois pas, sinon je te raccroche au nez.
4: Non, attention.
1: moi, je m'en fous maintenant. Je raccroche au nez des gens qui me disent « Vous, j'en ai marre ». Tu es où, ma chère Lauriane ?
4: Je suis à Aix, tu vois, là où tu es en ce moment, me semble-t-il.
1: Tu es où ? Mais tu n'es pas sous le bureau ? Tu n'es pas sous mon bureau ?
4: Non, je passe rarement sous le bureau, moi, oui.
1: Bon, on va en parler en rentaine, si tu veux bien, Lauriane.
4: Oui.
1: Tu fais quoi dans la vie à Aix, ma chère Lauriane ?
4: Non, moi, je suis dans le secrétariat. Là, je suis en vacances. Enfin, je reprends lundi, malheureusement, comme la plupart des gens.
1: Aïe. Ça s'est bien passé, les vacances ? T'es parti quelque part ?
4: Oui, on est parti un peu au bord de la mer. C'est pas très loin en même temps, mais bon.
1: Bon, c'est bien. Ouais, en même temps, quand on habite dans le coin, il y a pas besoin de partir très très loin. Hein. C'est ça qui est bien.
4: C'est sûr.
1: T'es parti avec ton mari ? T'es toujours avec lui là ? Comment il s'appelle ?
4: Je suis toujours avec lui. Oui.
1: Et
4: mes deux enfants.
1: Comment il s'appelle déjà ? Comment il s'appelle ton chéri ?
4: Je t'en rappelle plus.
1: Non, je ne te connais pas. Allez, Lauriane et
4: Nicolas.
1: Nicolas, monsieur Nico, t'es toujours avec Nicolas.
4: Bien sûr.
1: Tu l'embrasseras de ma part, Nico, hein.
4: Ben, je vais l'embrasser, ouais.
1: Mais c'est vrai,
4: si tu veux venir, je suis en train de faire des lasagnes. Oui. Si t'es là dans 5 minutes, tu manges avec tout.
1: Et j'ai pas le droit de manger des lasagnes parce que la Mamma Rovelli fait les meilleures lasagnes du monde. Tu veux pas me faire autre chose ? Fais-moi autre chose.
4: Eh ben, trop tard, c'est fait, là. Ben, sinon, tu passes chez le traiteur et puis tu viens.
1: Hey, je passe chez Picard et j'arrive. Prépare le micro-ondes.
4: Allez,
1: merci Lauriane, merci de ta gentillesse.
4: Merci à toi. Ciao.
1: Passe un bon week-end et tu repars évidemment avec ta sélection pour la carte carburant. Le tirage au sort, c'est demain vers 12h55. Et merci beaucoup, vous êtes trop. Et on a quand même les meilleurs auditeurs du monde. En même temps, c'est normal, je suis le meilleur animateur de la planète.
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2: Le Luberon, c'est ce coin paisible du sud de la France, avec ses villages perchés, ses champs de lavande et ses cigales. Un décor digne des œuvres de Marcel Pagnol, qui attire depuis plus de 40 ans les cinéastes du monde entier. Et moi, j'ai envie de vous faire découvrir ce Luberon authentique, presque figé dans le temps, avec ses places de village à l'ombre des platanes, ses rues étroites et ses vallées gorgées de soleil. Et à la fin de cet épisode, vous découvrirez comment il est possible de se retrouver dans un décor de film sans même le savoir. Je m'appelle Maxime Perron et je suis animateur à Ici Vaucluse. Et si j'adore le Luberon, c'est parce que ça m'évoque mes souvenirs d'enfance, dans la ferme familiale, près d'Apt, chez ma mamie, mamie Cocotte, avec son tilleul, sa balançoire, ses poules évidemment, et ses champs d'asperges. C'est un lieu où je me sens bien, où je prends mon temps, et à chaque fois que je viens ici, j'ai toujours l'impression d'être surpris et de découvrir des coins cachés. Bienvenue dans Partir, le Luberon, l'envers des décors de cinéma. Notre point de départ, c'est le village perché de Gordes. Nous sommes aux portes des Luberons. Alors, je ne sais pas si vous le saviez, mais il y en a plusieurs. Le petit, le grand et l'oriental. En fait, le massif montagneux du Luberon se scinde en trois parties. On y retrouve donc des paysages différents et surtout plusieurs façons de vivre. Par exemple, le petit est assez touristique avec cette image de carte postale, alors que le grand et l'oriental sont plus tranquilles, plus sauvages. Quand on monte sur le belvédère du rocher Bel Air, situé en face de Gordes, on a un panorama à couper le souffle sur tout le village. Les maisons sont accrochées à la montagne à plus de 300 mètres de haut. Et en toile de fond, on peut observer tout le Luberon et le mythique Mont Ventoux. Ce n'est pas pour rien que Gordes est l'un des plus beaux villages de France. En 2023, il était même considéré par un magazine américain comme le plus beau village du monde. Alors quand vous êtes sur le belvédère, impossible de ne pas repartir sans prendre une photo. C'est le plus beau point de vue de cet endroit. Pour venir jusqu'ici, vous pouvez venir en train jusqu'à Cavaillon et terminer votre trajet en bus. Mais je vous conseille de venir en voiture, c'est beaucoup plus pratique, surtout si vous voulez visiter d'autres coins du Luberon. Pour vous garer, je vous conseille le grand parking du réservoir, proche du centre-ville. Comptez 8 euros pour 4 heures de stationnement. Par contre, je vous déconseille de vous aventurer en voiture dans le centre-ville, car il est presque entièrement piétonnisé. Les places de parking sont donc rares, mais cela dit, c'est plutôt agréable quand on s'y promène à pied. Lorsque vous êtes à Gordes, je vous conseille d'arpenter les petites rues selon votre instinct. De toute façon, tous les chemins mènent à une vue à 360. C'est le cas par exemple à la terrasse du Cercle des Républicains, un café local où vous pourrez voir le côté vertigineux du village à flanc de falaise. C'est impressionnant. Au fait, si vous êtes adepte de la série Netflix, Emily in Paris, le village de Gordes devrait vous sembler familier. Plusieurs scènes de la saison 3 ont été tournées dans la région. C'est d'ailleurs ici, chez le boulanger de Gordes, que l'actrice Lily Collins a goûté, selon elle, les meilleurs croissants de France. Les habitants racontent même qu'elle a imposé à la production d'acheter tous les jours des centaines de croissants pour toute l'équipe de tournage. Alors si vous voulez visiter le Luberon dans les pas d'Emily in Paris, sachez que des tours opérateurs proposent des excursions spécifiques. Juste à côté du village se trouve l'abbaye de Sénanque, au creux d'une vallée. Une poignée de moines vit ici, dans cet édifice du XIIe siècle, face à un immense champ de lavande, bien ordonné, en rang.

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1: Ici, on est donc à Grandbois, dans le Grand Luberon, à une heure de route de Gordes. Nous sommes dans un village perché, rustique, avec ses maisons en pierre, ses ruelles et son atmosphère calme et tranquille. Non loin de la place de la mairie, il y a un commerce qui fait à peu près tout, boulangerie, épicerie, café, avec ses clients qui papotent au soleil sur deux chaises en plastique. Il y a aussi deux restaurants et un artisan, pas plus, pas moins. Sur la place, ouvrez bien l'œil. Certains détails devraient vous interpeller comme la fontaine, la belle mairie au volet bleu lavande, ou encore l'église du XIe siècle, juste derrière nous. Si vous avez regardé les films La gloire de mon père ou Le château de ma mère, inspirés des romans de Marcel Pagnol, ça devrait vous dire quelque chose. Et oui, c'est bien cet endroit qui a été choisi pour incarner le village de la Treille, où Marcel Pagnol passe ses vacances. D'ailleurs, la fontaine au centre est encore surnommée Fontaine ou Bartavel, comme dans les films d'Yves Robert. Au-delà de la référence cinématographique, je vous conseille de prendre quelques instants pour profiter de la sérénité du lieu. Ici, rien n'a bougé. On pourrait presque se croire à la fin du 19e siècle ou au milieu des années 50. Les lampadaires sont dans leur jus, pas de fil électrique, les façades et les volets des maisons sont authentiques, comme ceux de Christine et Patrick, le couple de boulangers. Leurs pains se sont d'ailleurs retrouvés dans le dernier film de Christophe Baratier, Le Temps des Secrets, en 2022. Il faut dire que les 400 habitants du centre ancien du village sont plutôt habitués à être sous le feu des projecteurs. Imaginez, un habitant sur deux a déjà été figurant pour les besoins d'un film. Ce caractère authentique, c'est justement ce qui séduit les réalisateurs. Anne-Cécile Sélimont-Paul est chargée de mission à la commission du film Luberon-Vaucluse. En fait, son travail, c'est de dénicher des lieux de tournage dans la région.
2: On a une chance de dingue dans le Luberon et dans le Vaucluse, c'est qu'on a des décors dans leur jus. Ce qui fait que j'ai beaucoup de tournages d'époque. C'est des masses et des bastides, mais aussi des places, parce que les maires, ils font attention de ne pas avoir de pollution visuelle dans leur village. On a aussi des tournages américains qui sont importants. Par exemple, les décors qui sont recherchés aussi, ce sont des décors trichés. Ici, par exemple, à Lourmarin, au château, on a triché l'Italie. Pour The Serpent Queen, c'était la jeunesse de Catherine de Médicis. J'ai même triché la mer. Oui, on peut tricher la mer. Par exemple, l'étang de la Bonde, il y a un petit côté qui fait marécage. Ça fait un peu mangrove. Donc, on peut tout à fait s'imaginer quelque part dans les îles.
1: À 20 minutes de Grandbois, il y a un endroit que j'apprécie vraiment et qui est lui aussi resté figé dans le temps. C'est la petite église de Vaugine, lumineuse, sobre, posée là, à l'entrée du village, au milieu d'un champ, avec ses platanes centenaires tout autour. Elle a vu des scènes cultes, comme le mariage de Manon des Sources, incarné par Emmanuel Béart, ou encore la scène finale du film avec Yves Montand.
2: On est sur ce banc mythique où était assis Yves Montand pour Manon des Sources. Rien n'a bougé, en fait, si on pouvait interroger les arbres et nous raconter comment s'est passé le tournage.
1: Si vous vous asseyez sur ce banc mythique, vous pourrez observer le point de vue qu'il offre sur l'église. Elle est dorée au coucher du soleil, et les jours de Mistral, on est bercé par le bruit du vent qui s'engouffre entre les feuilles de platane. Cet endroit me procure un sentiment de quiétude. Je m'y sens bien. On se dirige à présent à Ansuisse, dans le Sud-Luberon, à 10 minutes de Vaugine. Le village est perché sur une petite butte. Il est surplombé par un imposant château médiéval. Et juste en contrebas, il y a l'église Saint-Martin d'Ansuisse, plus discrète. À l'intérieur, elle reste sobre, mais ce qui est marquant, c'est l'intimité et le calme qui y règnent. Et pour l'anecdote, c'est ici que le mariage de Manon des Sources et le prêche du curé ont été tournés. Auteuil, Béart, Montand, Depardieu, ils étaient tous là et rien n'a bougé. Ne partez pas d'ici sans votre bouteille d'huile d'olive. C'est l'or vert du Luberon. Et pour rester dans le thème, prenez le temps d'emporter un gibassier. C'est une sorte de fougasse sucrée fabriquée uniquement dans le Luberon à base d'huile d'olive. Je n'oublie pas non plus les croquants, des biscuits secs à l'amande fabriqués par quasiment tous les boulangers du coin. Mais ouvrez bien les yeux avant d'en commander un. Et oui, au début de cet épisode, je vous avais dit que je vous dirais comment il est possible de se retrouver dans un décor de film sans même s'en rendre compte. Si les habitants sont habitués à accueillir des tournages et parfois même à y prendre part, Faites attention lors de votre

0: visite à ne pas vous laisser avoir par un décor un peu trop réaliste.
1: On était à Saignon, j'étais sur le tournage et puis ils avaient recréé un bar. Il n'y a pas de bar à Saignon en fait, sur la petite place avec la fontaine et tout. C'est souvent on recrée des bars là, et donc un café. Et il y avait des touristes hollandais qui sont arrivés avec leur vélo et qui se sont assis là et ils attendaient qu'on les serve. Il a fallu que le régisseur général leur dise en fait c'est un tournage.
0: On prend maintenant la direction de Cucuron, un endroit on ne peut plus romantique. La particularité du village, c'est son immense étang de 60 mètres de long sur 15 mètres de large, bordé d'immenses platanes. Cucuron, un nom tout mignon qui a été le décor de la romance américaine A Good Year, réalisée par Ridley Scott avec Russell Crowe et Marion Cotillard. Si vous avez encore un peu de temps devant vous, si votre week-end n'est pas terminé, j'ai une dernière idée pour vous. On va prendre le volant d'une deux chevaux et parcourir les routes à travers les champs du Luberon.
2: Allez, c'est parti, on y va.
0: On est maintenant entre Cucuron, Saint-Martin-de-la-Brasque et en Suisse, au volant de Cathy. C'est le nom de cette élégante deux chevaux des années 70, d'un bleu couleur ciel de Provence. À son volant, Adrienne Boulet-Vadreau, cette Luberonnaise, a créé avec son mari Damien l'entreprise Oh My Dutch en 2020. Leur voiture, 17 au total, c'est comme leur bébé, ils leur parlent et les chouchoutent. Toute l'année, le couple fait découvrir les coins cachés qu'ils aiment tant dans le Luberon. Au fil des saisons, il est possible de prendre les petites routes du Luberon, les cheveux au vent, direction non assistée, 4 petites vitesses et c'est le début de l'aventure à 60 km/h.
2: Ici, c'est un endroit que j'affectionne particulièrement parce que c'est un champ de cerisiers par milliers. Et de l'autre côté, on a des champs d'amandiers par milliers. Et quand les fleurs elles poussent, c'est magnifique. C'est blanc. Voilà, c'est blanc, c'est blanc, c'est blanc. C'est superbe. Tu peux te promener ici et t'as l'impression que c'est l'infini. Quoi. Moi, j'emmène mes filles souvent là et c'est dingue. C'est dingue complètement. Quoi.
0: À côté de tous les villages du Luberon qui attirent les réalisateurs du monde entier, la deux chevaux n'est pas en reste. Elle est aussi une vraie star du cinéma. Elle apparaît dans pas moins de 141 films. Alors, je ne sais pas pour vous, mais pour moi, la deux chevaux la plus culte, c'est sans hésitation celle de la bonne sœur dans Les Gendarmes de Saint-Tropez. Vous savez, quand elle file à toute allure avec un Louis de Funès peu rassuré. Avant de prendre la route, assurez-vous d'avoir un chapeau et au moins 4 litres d'eau. L'été, la chaleur et le soleil cognent assez fort dans les voitures. Comptez environ 200 euros la journée pour une sortie en deux chevaux, avec un pique-nique composé de produits locaux que vous pourrez par exemple déguster face au château de Sannes, au bout d'une grande allée de cyprès. Vous pourrez aussi apercevoir l'un des derniers moulins de Provence. Mais ça, vous le découvrirez quand vous viendrez.
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1: Chichepin installé dans la salle à manger de leur petit appartement parisien, Solange et Gabi Delannoy, un siècle à eux deux, dînent en écoutant la radio. Nous sommes le 17 février 1936 et il est 20h. « Oh, flûte !» gémit Solange. Gabi pose un regard interrogateur sur son épouse. « Ben, qu'est-ce qu'il y a ?» Solange hausse les épaules d'un air agacé. « Le poste, gros ballot, il s'est arrêté. Il est encore tombé en panne. » « Mais pas du tout, ma pauvre Solange. Il fonctionne parfaitement bien. J'entends Tino Rossi comme s'il était dans la pièce. » La femme jette sa serviette sur la table. « Écoute, cesse de te moquer, c'est pas drôle. » « Le ton monte. » Comme chacun semble de bonne foi, aucun ne veut céder. Solange affirme que le récepteur ne capte plus. Gabi prétend le contraire. Tandis que la soupe refroidit dans les assiettes, le couple continue à se chamailler. Excédé, Gabi se lève de table et arrache la prise électrique qui alimente le poste. Autant en avoir le cœur net. Son visage se décompose. Ses yeux s'agrandissent. Un léger tremblement agite ses mains. Nom d'une pipe! Mais qu'est-ce que tu vas encore inventer? Demande Solange. La radio, bredouille Gabi. La radio, elle marche encore.

Une fois n'est pas coutume, mais cette nuit-là, les deux Lannois veillent jusqu'à 2h du matin. Le récepteur radio est éteint, débranché. Et pourtant, Gabi est capable de communiquer à sa femme, dans les moindres détails, la teneur des émissions qu'il prétend entendre. Les résultats des courses hippiques, le bulletin météo, l'allocution d'un ministre ou la retransmission d'un bal musette. Bien sûr, au début, Solange n'est pas dupe. Elle soupçonne son mari d'inventer des programmes imaginaires pour continuer à la taquiner. Mais au bout d'un moment, force lui est de constater que l'exercice serait impossible si Gabi n'entendait pas réellement quelque chose venu de nulle part. Le lendemain matin, Gabi se réveille en sursaut au son de la gymnastique matinale. Cette fois, c'en est trop. Sa tête bourdonne de bruit, de musique, de bulletins d'information du matin au soir, comme si le poste de radio s'était insidieusement installé à l'intérieur de sa tête. Le flot ininterrompu ne cesse que lorsqu'il ouvre largement la bouche, pour bâiller par exemple. Delannoy va consulter son médecin de quartier, qui n'y comprend rien, et l'envoie consulter un neuropsychiatre. Au terme d'un interrogatoire serré, ce dernier est incapable à son tour d'établir un diagnostic. Des semaines passent, Gabi, épuisée, perd l'appétit et est contrainte de quitter son emploi tant le moindre effort de concentration lui est devenu pénible. Un matin, il se rend dans le magasin où il avait acheté le poste de radio pour le faire réparer car il est définitivement tombé en panne. Au hasard de la conversation, il fait part au technicien du mal étrange dont il souffre. Avez-vous de fausses dents ? Demande ce dernier. Oui, en effet, je m'en suis même fait poser une le mois dernier. Sont-elles métalliques ? Insiste l'électricien. Elles sont en or, l'une à la mâchoire supérieure, l'autre à la mâchoire inférieure. Instinctivement, Delannoy ouvre la bouche comme s'il se trouvait dans le cabinet d'un dentiste.

0: Eh bien, tout s'explique, mon bon monsieur, s'esclaffe le technicien. Vos fausses dents se touchent et produisent ce que l'on appelle l'effet de pile. Autrement dit, un faible courant électrique passe d'une dent à l'autre. Et comme vous n'habitez pas loin de la tour Eiffel, vous captez les émissions à la manière d'un récepteur. Les os de vos mâchoires communiquent les sons à votre oreille interne. Le parasitage cesse lorsque vous ouvrez largement la bouche parce que vous interrompez provisoirement le passage du courant. Sans plus attendre, Gaby Delannoy se rue chez son dentiste, qui lui retire ses dents en or et les remplace par des prothèses en porcelaine. L'effet est immédiat, chansons, musique et débats politiques cessent brusquement de le torturer. Alors aujourd'hui, un petit jeu s'est instauré entre les époux. Lorsqu'ils dînent le soir en tête-à-tête, il n'est pas rare que Solange quitte la table et fasse mine d'aller éteindre le poste de radio. Elle lance alors joyeusement à l'adresse de son mari « Puisque, que la radio soit allumée ou éteinte, tu l'entends toujours, autant la fermer une bonne fois pour toutes et faire des économies !»
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1: Merci d'être au rendez-vous de l'accent des autres. C'est parti pour une nouvelle saison en compagnie des médias francophones publics. RFI, la radio-télévision suisse, Radio-Canada, ICI en France et la RTBF en Belgique. Et pour ce premier numéro, nous allons d'abord revenir sur la sécheresse qui a frappé l'Europe avec une aide du gouvernement suisse aux agriculteurs, mais une aide, disons, avec modération, Pierre-Anne Chauffat.
2: 54 millions de francs suisses, plus de 57 millions d'euros pour surmonter ce cap difficile, mais il faudra rembourser, c'est la loi du marché. Au moins, ces prêts sont-ils sans intérêt ?
1: La sécheresse et ses conséquences, de nombreux incendies en France, mais aussi en Belgique, où une enquête est ouverte. Il s'agit d'identifier l'origine du feu qui a détruit plus de 3000 hectares de végétation dans les Hautes-Fagnes, à la frontière avec l'Allemagne. Une piste se précise, Jacques Crémers, celle d'un fauchage à l'aide d'un engin agricole.
3: Oui, et cette enquête, elle est menée par les autorités judiciaires, mais aussi par la RTBF. Le feu pourrait avoir été provoqué par l'utilisation d'un engin agricole, une machine commandée par le département de la nature et des forêts, un service public.
1: Les incendies de cet été donc, et puis les conséquences aussi de l'incroyable tornade qui a frappé le village de Poma cette semaine, près de Carcassonne en France. Une cinquantaine de blessés, des centaines de maisons détruites, l'école du village notamment. Pour les élèves, la rentrée se fera ailleurs la semaine prochaine. L'épidémie de fièvre Ebola qui frappe l'est de la République démocratique du Congo est toujours hors de contrôle. Plus de 2500 personnes sont décédées. Et cette semaine, Nicolas Sûr, quatre chefs d'État africains interpellent les partenaires engagés dans la lutte contre cette épidémie.
4: Dans une tribune publiée dans le magazine Jeune Afrique, les présidents congolais, ougandais, centrafricains et burundais demandent que les financements parviennent plus rapidement sur le terrain et soient mieux coordonnés.
1: Enfin, nous reviendrons aussi sur une semaine animée au Canada avec une nouvelle phase de tension et d'incertitude dans les relations avec les États-Unis, Karine Matteux.
5: Oui, la délégation canadienne a mis fin aux négociations commerciales avec Washington. Et depuis, le pays est touché par des tarifs douaniers de 50% sur une série de produits. Mais le Canada a riposté.
1: L'été a donc été marqué par de terribles incendies en France, en Belgique aussi, on va y revenir, conséquence d'une sécheresse très importante. Comme la plupart de ses voisins, la Suisse a souffert de cette sécheresse. L'agriculture est particulièrement touchée. D'où Pierre-Anne, un geste du gouvernement cette semaine.
2: Oui, mercredi, le Conseil fédéral a débloqué 54 millions de francs suisses pour venir en aide aux exploitations en manque de liquidité, car suite à la sécheresse, le rendement des cultures est faible, les vaches produisent moins de lait et les prix payés aux éleveurs baissent, car ils sont trop nombreux à réduire leur cheptel faute de fourrage. Des coûts constants, voire en hausse, des rendements médiocres, l'équation est forcément problématique.
1: Oui, le coup de pouce du gouvernement vise donc à éviter trop de casse.
2: Oui, mais attention, nous sommes en Suisse, il ne s'agit pas de subsides à fonds perdus, mais de prêts que les paysans devront rembourser, car pour Albert Rösti, ministre en charge de l'agriculture, une exploitation est d'abord une entreprise qui devrait avoir les reins assez solides pour affronter de tels risques.
6: On peut peut-être pas éviter qu'il y ait un part des agriculteurs qui vont pas survivre par des raisons économiques. On a malheureusement une perte de nombre des exploitations chaque année indépendant des canicules. Il y a des années avec plus de recettes, il y a des autres années comme celle-ci. C'est à la fin le marché qui va décider ce qui se passe.
2: L'Union suisse des paysans salue cette mesure, mais s'étonne que le gouvernement envisage dans le même temps de sabrer dans le budget 27 dévolu à l'agriculture. De là à parler de goutte d'eau, il n'y a qu'un pas. Michel Darbelay est membre de la direction du lobby paysan.
7: Je pense que la pluie de ces derniers jours a fait plus de bien que l'annonce des 54 millions de hier. On espère que la situation s'améliore pour qu'on puisse avoir les meilleures prédispositions pour les cultures qui seront mises en place cet automne, mais aussi pour la production fourragère, puisque là c'est un réel défi pour affourager notre bétail. Ben, par rapport à ça, si on peut avoir le retour de la météo, eh bien ça sera la meilleure aide qu'on puisse imaginer.
2: S'en remettre au ciel en quelque sorte, un pari sans doute risqué sur fond de changement climatique.
1: La suite aussi de cet incendie historique en Belgique, plus de 3000 hectares brûlés dans la région des Hautes-Fagnes, dans l'est du pays. Une enquête a été ouverte pour identifier l'origine du départ de feu. Une hypothèse est privilégiée, celle d'un engin agricole. C'est aussi la conclusion d'une enquête menée par la RTBF, Jacques.
3: Et cette enquête de nos journalistes a notamment permis de retrouver le témoignage d'un parachutiste qui, le 14 août, a photographié un départ de feu, des cliché pris par Pierre Chouac qui montre un début d'incendie et un dégagement de fumée.
8: Je les ai pris exactement à 13h14, donc c'est quand le feu a vraiment démarré. Donc il n'a pas démarré exactement à cette heure-là, donc j'estime plus ou moins à midi et demi, parce que j'étais dans l'avion tous les 20 minutes plus ou moins. Donc ça, on voit vraiment le départ du feu qui n'est pas encore très gros, mais on voit déjà le panache de fumée qui est quand même déjà assez important.
3: En recoupant ces photographies avec d'autres images prises par nos équipes et par les satellites, la zone a pu être localisée avec précision, ce qui a fait apparaître des traces de travaux de fauchage par un engin agricole. Des travaux d'entretien commandés à une société par le département Nature et Forêt, un service public, information confirmée par les autorités régionales.
1: Voilà, c'est donc une piste sérieuse. Question évidemment que l'on se pose désormais. Pourquoi avoir fait des travaux à cet endroit en période de sécheresse et de forte chaleur?
3: Oui, c'est une question qui interroge aussi celle des responsabilités, car du côté de la province voisine de Luxembourg, le gouverneur avait explicitement interdit le fauchage. Ce n'était pas le cas en province de Liège, là où a démarré l'incendie. Or, l'utilisation de ce type d'engin, comme l'explique Jean-Luc Évrard, un distributeur de matériel agricole, était hautement risqué en période de sécheresse.
9: C'est un broyeur qui tourne environ à 2000 tours minute, rotation des couteaux. Donc ils sont en contact avec du bois, de la terre, des cailloux, etc. Donc il y a contact éventuellement. Donc c'est vrai que ce genre de machine-là, lorsqu'on travaille de nuit, par exemple de soirée, on le voit que des petites étincelles, des petites taches oranges peuvent apparaître s'il y a un contact avec une pierre.
3: L'utilisation de cette machine pourrait donc avoir provoqué des étincelles et être à l'origine de l'incendie qui a détruit plus de 3000 hectares de végétation, une piste qui est aussi privilégiée par les enquêteurs.
1: Et puis la France a aussi été très largement touchée par les incendies et également plus localement cette fois par une tornade qui a frappé un village près de Carcassonne cette semaine. Une cinquantaine de blessés à déplorer à Poma dans l'Aude et l'heure évidemment est au déblaiement. Actuellement, 300 maisons ont été touchées sur les 500 que compte la commune. Un quotidien totalement chamboulé pour les habitants de Poma qui n'en reviennent toujours pas. Les enfants sont eux aussi choqués bien sûr. Et la rentrée scolaire, la semaine prochaine, sera chamboulée. Caroline Félix s'est rendue dans le village de Poma.
10: Dans la salle polyvalente où se retrouvent les sinistrés, Irène, une petite blonde, sautille entre les tables.
11: Moi j'ai 6 ans et aujourd'hui c'est mon anniversaire.
10: Dans la désorganisation générale, ses parents ont tout de même réussi à lui faire souffler une bougie. Alors elle était posée sur quoi cette bougie?
11: Une brioche au Nutella.
10: Elle a aussi soufflé les chandelles qui éclairent sa maison le soir car il n'y a plus d'électricité.
11: J'ai pas eu de chance parce qu'il y a eu la tornade. J'avais une cabane à moi, elle a volé par-dessus notre maison et elle a cassé la voiture de ma mère. On s'est réfugié dans le couloir et on a attendu. J'ai été très triste.
10: Irène a une petite sœur d'un an. Sa mère Solène la tient dans ses bras. Elle sent bien qu'elle est un peu perturbée.
12: C'est une éponge. Elle n'a pas fait de sieste aujourd'hui. Beaucoup de pleurs. Ouais. Bon, dormira mieux cette nuit, on espère.
10: Irène s'apprête à faire sa grande rentrée en CP.
11: Je ne vais pas la faire à Poma parce qu'il n'y a plus de toit à mon école.
10: L'école qui est à 3 minutes à pied. Des morceaux de façade sont tombés. Nolan Gauthier et Jean-Baptiste regardent par-dessus le mur de derrière l'état du marronnier de la cour.
13: Ça, c'est notre école.
10: Il n'a pas cédé, mais il y a des dégâts.
13: Elle est toute cassée. Notre classe aussi, elle a été détruite.
10: Et les salles de classe n'ont plus de vitres.
13: On est un peu déçus, quoi. On est triste.
10: Nolan a vu la tempête de près.
13: La chambre, elle a été détruite. Toutes les chambres. Le portail, il est parti. On ne sait même pas où il est. Il n'est même pas à côté. Il est vraiment parti.
14: On fait un petit peu au fur et à mesure. On regarde d'abord le logement et puis après pour l'école. Bon, c'est un petit peu angoissant, mais on va trouver des solutions.
10: Les 90 élèves seront répartis dans les communes alentours. À Saint-Hilaire, notamment son maire Jean-Louis Carbonel.
15: On va aménager des locaux vides pour accueillir tous ces jeunes-là. Et les professeurs, ils vont venir enseigner à Saint-Hilaire. Il n'y a pas de souci.
10: Dans ces moments-là, il n'y a que la solidarité qui compte, dit-il.
1: Reportage de Caroline Félix pour Ici.
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1: Le virus continue de se propager au Congo plus de 3 mois après le début de l'épidémie d'Ebola dans l'est du pays. Il y a déjà plus de 2500 morts. Cette semaine, Nicolas, 4 présidents de la région interpellent la communauté internationale dans une tribune publiée dans le magazine Jeune Afrique.
4: Oui, le Congolais Félix Tshisekedi, l'Ougandais Yoweri Museveni, le Centrafricain Faustin Archange Touadéra et le Burundais Evariste Ndayishimiye demandent à dépasser les effets d'annonce. Les bailleurs internationaux ont promis près d'1,2 milliard de dollars pour la riposte, mais pour l'instant, seulement un peu plus de la moitié a été effectivement décaissée. Chaque retard prive des villages de traitement et empêche certaines équipes de surveillance d'atteindre les communautés. Enfin, les financements utilisés en dehors des mécanismes nationaux ou sans informations précises sur leur emploi risquent, selon les présidents, de fragmenter la riposte. Ils demandent donc de décaisser rapidement les financements promis et de les aligner sur les priorités nationales.
1: Et puis sur le terrain, Nicolas, l'OMS, l'Organisation mondiale de la santé, durcit certaines de ses recommandations.
4: Oui, dans les zones de transmission, l'OMS recommande de réduire l'affluence dans les restaurants, les débits de boissons et les boîtes de nuit, ou de sécuriser l'ouverture des écoles. Les autorités, elles, renforcent la surveillance sanitaire. Elles annoncent mettre en place 40 points de contrôle le long du fleuve Congo et sur d'autres grands axes de déplacement. Ils serviront à dépister les voyageurs, gérer les alertes et isoler temporairement les cas suspects.
1: On va se quitter cette semaine avec ce nouveau bras de fer commercial. Il se poursuit, Karine, bras de fer entre les États-Unis et le Canada.
5: Les États-Unis demandaient trop et offraient trop peu, a dit le premier ministre Mark Carney pour expliquer le retrait du Canada de la table de négociation. Les Américains, eux, disent le contraire, mais depuis, des produits qui représentent 28 milliards de dollars d'exportation canadienne sont visés par des tarifs de 50 %, notamment dans les secteurs de l'acier, du bois, des produits laitiers ou du textile. Il y a aussi d'autres produits dans des secteurs très variés qui sont touchés, comme l'alcool, les bijoux, le miel, les drapeaux nationaux ou les décorations de Noël.
1: Oui, résultat, le Canada a riposté au dollar près.
5: Dès le 8 septembre, de nouveaux tarifs de 15 à 50 seront appliqués à des produits américains importés au Canada, sensiblement dans les mêmes secteurs que ceux touchés par les tarifs de Washington. Et le gouvernement dit avoir ciblé par le fait même des États clés républicains pour mettre de la pression sur l'administration Trump en vue des élections de mi-mandat, la ministre de l'Industrie, Mélanie Joly.
16: On a toujours été clair qu'on allait être stratégique et qu'on allait cibler des États. On pense aussi que les tarifs qui ont été mis en place ciblent aussi des entreprises stratégiques, des régions du pays stratégiques.
5: Les divers paliers de gouvernement ont par ailleurs annoncé des milliards de dollars d'aide, surtout des prêts, pour soutenir les entreprises.
1: Et on ajoutera encore, Karine, que le ton est même monté entre le premier ministre de l'Ontario et le président Trump.
5: C'est que le président américain a aussi menacé cette semaine le Canada d'augmenter les tarifs sur l'industrie de l'automobile à 50 % en janvier prochain. Et ça a fait réagir le premier ministre ontarien Doug Ford, qui a insulté Donald Trump. Il a notamment traité d'intimidateur, de dictateur. Le président a répondu à son tour. Les attaques sont vraiment devenues particulièrement virulentes et même personnelles. Bref, le premier ministre de l'Ontario est de ceux au Canada qui souhaitent une réaction forte contre les États-Unis, allant jusqu'à vouloir couper l'électricité et les minéraux critiques qui se rendent de l'autre côté de la frontière. D'autres préfèrent plutôt le dialogue. Mais tout ça crée beaucoup de turbulences et d'inquiétudes pour les entrepreneurs et les travailleurs. C'est que certaines entreprises vont être touchées par les tarifs, mais aussi par les contre-tarifs.
1: Karine Matheux et Radio-Canada pour refermer cet accent des autres. Merci à vous d'avoir été là pour ce premier numéro de la saison. On reprend les bonnes habitudes. On se retrouve la semaine prochaine à la même heure en compagnie des médias francophones publics. À très bientôt.
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0: Quel plaisir d'être là avec vous en ce samedi matin. Un grand bonjour à vous. Merci d'avoir choisi votre radio ici pour démarrer votre week-end, votre matinée. Nous sommes là au complet. Vraiment ravis de vous accompagner durant cette saison tous les samedis et les dimanches matins. Bonjour Valentin Bertrand.
3: Bonjour Christopher. Bonjour à tous.
0: Vous allez nous informer ce matin avec à la une en ce samedi.
3: Un préavis de grève des pompiers exténués après un été de tous les records.
0: Effectivement. Et côté météo, une France coupée en deux. On fera le point complet sur la météo de votre samedi 29 août avec beaucoup de nuages au nord, un peu plus de soleil au sud, bref, une journée qui commence plutôt bien pour vous les amis. Soyez les bienvenus, nous sommes en direct, vous écoutez votre radio ici et il est 6h.
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0: Bon réveil à l'écoute d'ici, il est 6h, bonjour à tous. Journal Valentin Bertrand, après un été en première ligne, les pompiers sont à bout.
3: Un préavis de grève d'un mois et demi est déposé à partir du 8 septembre. Grève symbolique, sans incidence sur les interventions, mais l'occasion de se faire entendre juste avant l'examen du prochain budget. Un moment de vérité pour le lieutenant-colonel David Anontel de la Fédération nationale des sapeurs-pompiers de France. Il espère des engagements concrets pour augmenter les moyens mis à disposition des pompiers.
4: On a besoin de renforcer les effectifs de sapeurs-pompiers volontaires, c'est ce que prône la Fédération nationale depuis de nombreuses années, donc 250 000 qui est l'objectif à atteindre d'ici quelques années en lieu et place des 200 000 actuels, et puis un renforcement également des effectifs de sapeurs-pompiers professionnels d'environ 6 à 7 000 sapeurs-pompiers professionnels pour atteindre le chiffre de 50 000. Mais la problématique de ce renforcement de moyens est de remodeler le financement des services d'incendie et de secours qui est désormais dans une impasse puisque les collectivités territoriales, que ce soit les départements ou les mairies qui sont les principaux financeurs, sont à bout de souffle, donc on doit trouver de nouvelles pistes de financement.
3: Des moyens en plus après un été dont les chiffres donnent le vertige, plus de 100 000 hectares brûlés et un coût pour les assureurs estimé à 500 millions d'euros uniquement pour les trois départements les plus touchés, la Gironde, les Landes et le Var. Garde à vue levée pour l'automobiliste accusé d'avoir foncé dans la foule à Caen. Cet homme, un Russe d'origine tchétchène de 26 ans, en situation régulière en France, a été présenté hier à deux juges d'instruction en vue d'une mise en examen. Ses motivations restent floues. Le procureur de Caen évoque des tensions avec la communauté afghane, la nationalité des deux personnes tuées par cette collision.
0: Des carrossiers débordés et des factures qui s'envolent.
3: On commence à mesurer l'ampleur des dégâts causés par l'orage de grêle dans le Doubs dans la nuit de jeudi à vendredi. Et le moins qu'on puisse dire, c'est que les voitures ont souffert, comme vous l'avez constaté, Romane Salch d'ici Besançon.
5: Devant son bureau d'accueil, Jonathan, le gérant de la carrosserie byzantine, court partout.
6: Jeudi, non ?
7: Ouais, vous me l'emmenez jeudi prochain ? Parce que là, avec les Y, je suis très plus.
5: Sur le parking, une BMW, le pare-brise et toutes les vitres sont en morceaux, les rétroviseurs démontés, tout le capot est marqué par la grêle. Coût total des réparations, 30 000 euros.
8: Ben, si on change les ailes arrière, le capot de devant, plus les portes et tout, en pièces, vous allez dans les 15-20 000 euros de pièces.
5: Alicia Atencia, la co-gérante, décroche sans arrêt le téléphone.
9: Oui, c'est un peu la course, effectivement. On a plein d'appels pour les vitres. Parce que du coup, beaucoup de pare-brise sont cassés. Eh ben, il est 11h16, on a déjà 14 rendez-vous de prix, quoi.
5: Même constat pour Patrice Inger, directeur de région chez 1-2-3 pare-brise.
10: Par rapport à une matinée normale, on a eu 3 ou 4 fois plus. J'estimerais qu'aujourd'hui, je ne sais pas, peut-être une cinquantaine de véhicules depuis ce matin.
5: Les voitures avec des impacts seront réparées dès lundi dans l'entreprise d'École Valentin près de Besançon.
10: Je pense que la semaine prochaine, on aura entre 5 et 6 renforts de plus. Donc on va pouvoir ouvrir des plages, rendre les véhicules plus vite et puis surtout donner plus d'opportunités de rendez-vous.
5: Une vitre est remplacée en une journée. En revanche, le débossolage peut prendre une semaine.
3: Romane Salch, c'est désormais officiel. 4 Français sont portés disparus après la coulée de boue survenue mercredi dans une vallée de l'Himalaya. Confirmation du ministère français des Affaires étrangères. Nous y revenons en détail dans l'info du jour à 6h30. Le bilan global vient lui encore de s'alourdir. Plus de 600 morts et 2500 personnes recherchées.
0: 6h04, de nombreux vacanciers sur les routes aujourd'hui.
3: Dans le sens des retours, surtout, toute la France est en orange sur la carte bison futé. Et oui, Oui, les vacances sont déjà finies dans les campings de Fresles et à Erquy, dans les Côtes d'Armor. Julien Moison, vous avez suivi avec votre micro ici armorique les derniers touristes en train de plier bagages.
2: Sandra s'affaire dans son mobile home. Toutes les valises sont sur la terrasse.
6: C'est la fin, malheureusement. C'est le dernier jour. On range, on nettoie le mobile home, on prend le dernier bain à la piscine et puis demain, on repart vers le Havre.
11: On récupère les beaux-parents qui sont les mobile home à côté et puis on fait la route ensemble. 4 heures de route à peu près.
2: C'est Grégory, le mari de Sandra, qui est en train de charger la voiture.
11: Il y a toujours plus de choses quand on repart que quand on arrive, alors c'est pas toujours simple.
12: Et les prochaines vacances, c'est quand?
6: Noël peut-être. Donc pas tout de suite. Hein.
2: Monique et son mari, eux, attendent le dernier moment pour plier la tente humide.
13: On devait partir hier, mais à cause de l'orage, tout est trempé. Alors, nous avons retardé d'une journée. Pour l'instant, on fait sécher, et puis on s'en va dans une demi-heure, trois quarts d'heure. J'ai épousé un Parisien, alors on rentre à Paris, malheureusement.
2: Cindy s'apprête à prendre la direction de la Vendée.
14: Tout le monde reprend mardi, travail, école pour la petite. Ça y est, c'est fini.
2: Et vous êtes dans quel état d'esprit?
14: Ça va, j'ai passé de bonnes vacances, j'ai eu 15 jours de vacances, je suis partie 15 jours, tout en Bretagne, j'ai fait tout le tour, c'est parfait.
2: À l'entrée du camping, un couple de retraités vient d'arriver avec sa caravane pliante et ses vélos sur la galerie. Le mois de septembre pèse de plus en plus lourd dans la saison touristique ici en Bretagne. 11% des nuitées l'an dernier.
3: Et pour ceux qui jouent les prolongations, notez que plusieurs plages de la Manche et du Calvados sont interdites à la baignade, notamment les stations balnéaires de Deauville et de Trouville en raison de la pollution de l'eau après les fortes pluies.
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3: Et puis pareil.

0: 4 pour Montpellier. Et cet après-midi, vous aurez une moyenne de 20 degrés sur la moitié nord et plus de 27 degrés au sud avec 30 à Nice et 32 degrés pour Ajaccio.
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0: Merci d'avoir choisi votre radio ici pour démarrer votre week-end. Soyez les bienvenus. Voici une belle chanson qui sent bon l'été, les vacances. Hélène, avec Julien Clerc et les 6h07.

0: Guillaume, Julien Clerc, vous écoutez votre radio ici. Merci d'avoir choisi votre radio ici pour démarrer votre week-end avec le jeune chanteur belge Pierre Demar qui arrive. Je pense à vous, à suivre très vite sur votre radio ici, 6h10.
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0: Un grand bonjour à vous, c'est samedi, nous sommes le 29 août et c'est ensemble que nous démarrons ce dernier week-end de ce mois d'août et comme tous les matins, votre radio ici va vous aider à bien démarrer votre matinée avec tout plein d'infos utiles, beaucoup de musique bien entendu et même un cours de sport sans effort.
3: Et oui, avec notre coach Nordine à table qui ne va pas nous faire courir ce matin, nous allons par contre voir qu'avec un simple exercice à la maison, il est possible de faire du bien à notre cœur.
0: Et cela vous permettra aussi peut-être de vous faire un peu plus plaisir en mangeant, pourquoi pas, du fromage. Je sais que vous aimez ça en plus, hein, Valentin.
3: Oui.
0: Et d'ailleurs, certains fromages ont vu cette semaine leurs règles de production légèrement modifiées. Et c'est le cas notamment du comté qui bénéficie pourtant d'une appellation d'origine protégée et contrôlée.
3: Ça, c'est mon fromage préféré. Alors, ce label européen, il imposait un cahier des charges très strict pour produire le comté. Le lait devait par exemple venir exclusivement de vaches qui pâturent dans le massif du Jura. Et ces vaches ne devaient manger que du maïs de cette région.
0: Mais malheureusement, ça vous le savez, la

0: sécheresse est passée par là. Mmh. Et donc, du coup, bah, il y a moins de maïs. Et donc, le gouvernement a autorisé les fermiers à nourrir leurs vaches avec du maïs provenant d'autres départements. Je ne sais pas si votre département est concerné, mais en tout cas, cette mesure est exceptionnelle. Elle sera temporaire. Et heureusement, Valentin, ça ne changera pas le goût du fromage.
1: Bon, mais ça, c'est l'essentiel. Et dites-vous, d'ailleurs, vous, chers auditeurs, quel est votre fromage préféré?
0: Beaufort, Comté, Emmental. Personnellement, on est team Comté, hein, ici, ce
1: matin. Brie de Meaux aussi, qu'on n'oublie pas.
0: Également, délicieux d'ailleurs au petit-déj. Envoyez-nous un petit message sur WhatsApp 0810 055 056. Votre message préféré, on en parle ensemble jusqu'à 7h.
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0: Et voici Pierre Demar pour vous réveiller en ce samedi matin à 6h12. Je pense à vous. Bonjour à tous.

0: 7h15, bon réveil avec votre radio ici, Pierre Demar, je pense à vous, et Michel Sardou, le groupe Texas également pour vous réveiller ce samedi matin. Mais d'abord, tous les week-ends, faites du sport sans effort avec notre coach sportif Nordine Attab, qui va vous aider à vous faire du bien à votre corps. Et ce matin, Nordine, vous allez réconcilier beaucoup de personnes avec le sport.
1: On associe souvent le souffle à la course à pied. Et pourtant, beaucoup de personnes n'aiment pas courir ou ne peuvent tout simplement pas le faire en raison de douleurs ou d'un manque d'habitude. La bonne nouvelle, c'est qu'il existe d'autres moyens pour améliorer son endurance. On débute par un exercice tout simple, les montées de marche. Là, vous choisissez un escalier avec 5 marches, 10, 15. Si vous débutez, 5 marches suffira. Et là, vous montez les marches simplement. Vous montez et vous descendez à un rythme confortable pendant 1 minute, puis vous récupérez 1 minute avant de recommencer. Et l'objectif est de pouvoir parler tout en étant légèrement essoufflé. Ça, c'est l'indication. Mais si vous êtes facile, vous pouvez effectuer cet exercice sur un escalier avec plus de marches. C'est la première chose. Et la deuxième, montez les marches 2 par 2. Et grâce à ça, vous allez solliciter le système cardiovasculaire et les muscles des jambes notamment. Et vous pouvez effectuer 3 séries d'une minute.
0: Et ça, c'est plutôt simple. C'est bon pour le cœur, pour les poumons. Et si on est essoufflé, Nordine, ce n'est pas forcément une mauvaise chose.
1: Au contraire, être légèrement essoufflé est tout à fait normal. C'est même un signe que le cœur et les poumons travaillent. En revanche, il faut être capable de parler pendant l'effort. On continue par un deuxième exercice, des montées de genoux qui peuvent s'effectuer debout ou assis. On débute debout, les pieds légèrement écartés et les bras le long du corps. Le dos est droit et à partir de là, de manière alternative, vous allez monter un genou, puis l'autre, en accompagnement, si vous pouvez, avec les bras. Et vous adoptez un rythme régulier et confortable sans chercher à augmenter la vitesse. Par contre, si vous avez des difficultés, cet exercice peut aussi être effectué assis sur une chaise, sur l'avant de la chaise. Et là, tranquillement, même chose, vous remontez le genou droit, puis le genou gauche, et vous alternez comme ceci, par exemple sur 3 séries de 30 secondes. Et grâce à ça, vous allez solliciter notamment le système cardiovasculaire, les cuisses, les hanches et la coordination. Allez, à vous de jouer.
0: Et en cette période de rentrée, ça vaut le coup de repartir du bon pied. Merci beaucoup, Nordine Attab.
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0: Et ce soir, les fans de Fort Boyard seront tous devant France 2 parce que c'est la fin de la saison. On va en parler avec Patrice Gascoigne qui a rencontré le nouvel animateur de Fort Boyard, Cyril Ferraud. Mais d'abord, Texas, comme promis sur votre radio ici pour vous réveiller. I Don't Want a Lover. Ça a été l'un des premiers grands succès de Texas au début des années 90, fin 80. Allez, bienvenue à tous, bon réveil, 6h18.

0: I don't want a lover, le groupe Texas. Quel plaisir d'être là avec vous en ce samedi matin. Merci d'avoir choisi votre radio ici, qui prolonge votre été d'ailleurs, en vous offrant ce matin un poste de radio pensé pour vous suivre partout.
1: Oui, puisqu'il fonctionne avec des piles qui se rechargent en USB ou même à l'énergie solaire. 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Plus d'excuses.
0: À la maison, au travail, dehors, justement, tiens, d'ailleurs, dites-nous, où est-ce que vous nous écoutez ce matin, ce samedi à 6h22. Vous nous envoyez un petit message WhatsApp 0810 055 056.
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0: 6h22, bonjour Patrice Gascoigne pour les coulisses télé de ce samedi. Vous nous emmenez au cœur de l'un des jeux préférés des Français qui, malheureusement, se termine ce soir.
3: Je ne voudrais pas vous donner un petit coup au moral, mais quand Fort Boyard s'arrête, c'est qu'on approche sérieusement de la rentrée. Je vous ai mis le générique de fin, histoire de vous préparer psychologiquement à cette fin de saison de Fort Boyard. Mais vous allez encore pouvoir en profiter ce soir sur France 2 de votre jeu d'aventure familiale préféré. Et pour moi, c'est l'occasion d'aller retrouver le nouvel animateur de Fort Boyard, celui qui en a repris les commandes cet été, Cyril Ferraud. Finalement, Cyril Ferraud, devenir animateur sur le fort, c'était inéluctable, non ?
4: Non, parce que la chaîne aurait pu faire appel à d'autres personnes. Ce qui m'a beaucoup touché, c'est qu'on pense à moi, c'est qu'on m'a laissé réfléchir. Vraiment, je n'y suis pas allé sans réfléchir, en me disant « Ah, ça va forcément être toi », etc. On s'est posé avec la chaîne, la production, pour voir si on avait la même envie, entre guillemets, d'un nouveau Fort Boyard. Si on allait dans la même direction, si on avait envie des mêmes choses. Et c'est seulement après ces étapes de réflexion qu'on s'est tapé dans la main et que je suis devenu le nouveau maître du fort, entre guillemets. Et ça donnera ce que vous voyez désormais le samedi soir.
3: Cyril Ferraud boucle donc sa première année sur le fort en tant qu'animateur. Son prédécesseur Olivier Mine a présenté l'émission durant 23 ans. Alors Cyril Ferraud, sommes-nous tous partis pour un règne de 23 ans minimum de Cyril Ferraud ? Toujours plus haut, toujours plus fort ?
4: Mais que sera la télé dans 23 ans ? Non, ce qui est sûr, c'est que on va faire les choses petit à petit. On va déjà, j'espère, réussir cette première saison. J'espère que toutes les évolutions vont plaire aux téléspectateurs. Et j'espère qu'on est parti pour une nouvelle ère qui n'efface rien de ce qui a été fait auparavant et merveilleusement bien fait, mais qui va tenter de continuer à faire évoluer Fort Boyard comme c'est le cas déjà depuis 37 ans.
3: Donc Cyril Ferraud a réussi tous ses rêves de gosse maintenant.
4: Celui-là, il est particulièrement beau. Des rêves, on en a toujours, heureusement. Il faut jamais s'arrêter de rêver dans la vie, parce que sinon, vous ne vivez plus.
3: En attendant de savoir si on vivra 23 années de présentation de Fort Boyard avec Cyril Ferraud, profitons en famille de l'émission de ce soir. Ça commence vers 21h et ça se passe bien entendu sur France 2. Quant à moi, je vous retrouve demain pour vous parler d'une légende du foot dont la télé tire le portrait, Michel Platini.
0: Merci beaucoup Patrice Gascoigne, rendez-vous demain. Et ce soir, vous avez également l'émission The Voice Kid, qui a recommencé, qui est repartie pour une nouvelle saison depuis samedi dernier avec des jeunes talents qui sont incroyables. Tiens, en parlant de musique, en chantant, voici Michel Sardou sur votre radio, ici à 6h25. Soyez les bienvenus, bon week-end.
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0: Chantant, Michel Sardou, merci d'avoir choisi votre radio ici. Bonne fête aux Sabines aujourd'hui en ce samedi 29 août et bon anniversaire à Enzo.
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0: 1994 pour cette belle chanson et bon anniversaire à vous. Bonjour Catherine Viguier, l'horoscope de ce samedi avec un signe fort à retenir aujourd'hui, ce sont les poissons.
2: Alors, laissez votre porte ouverte à des rencontres, chers poissons. Votre mission, cher Bélier, être prêt pour assurer en cette rentrée et ça ira. Taureau. Si vous étiez seul ou mal accompagné, la vie pourrait vous surprendre en bien. Gémeaux, une dose de confiance est nécessaire au sujet de votre foyer et côté travail. Cancer, il faut trouver le juste milieu sans renoncer à qui vous êtes. Lion, il y a des perturbations, mais vous avez la force et la foi pour les dépasser. Vierge, il ne s'agit pas de vous sentir piégé dans une relation. Vous avez votre libre arbitre. Balance, n'anticipez pas, essayez de vous poser, demain sera un autre jour. Scorpion, vous, il faut bouger, vous vous sentirez bien où que vous soyez. Sagittaire, c'est une journée idéale pour vous rapprocher de la famille et pour embellir votre lieu de vie. Capricorne, si l'été a été compliqué, à présent la chance domine, saisissez-la. Verseau, un engagement financier vous demande votre attention, mais aussi de vous prononcer. Poisson, ça se joue à deux, pas tout seul, restez ouvert à l'inattendu. Et pour nous tous, nos rendez-vous sont sincères et pas trop intéressés.
0: Merci beaucoup Catherine Viguier, 6h30, dans moins de 2 minutes, Valentin Bertrand, l'info du jour.
3: Le ministère des Affaires étrangères le confirme, 4 Français sont bien portés disparus après la coulée de boue au Népal. Vous allez l'entendre, 3 d'entre eux se trouvaient dans un bâtiment totalement détruit.
0: L'info d'ici à suivre juste après le 90 secondes, l'actu en 1 minute 30, Valentin Bertrand à 6h30.
3: Ils sont épuisés par les incendies à répétition, les sapeurs-pompiers déposent un préavis de grève d'un mois et demi à partir du 8 septembre pour demander davantage de moyens, des recrutements massifs, aussi une grève symbolique sans conséquence sur leur mission. Elle intervient juste avant les discussions sur le prochain budget. Dans les Landes, le feu parti hier de Magesque, à côté de Dax, est maintenant fixé. Il a parcouru 30 hectares de pins. 2 euros de plus pour un t-shirt, 12 euros pour une veste. Le gouvernement dévoile les pénalités financières appliquées dès mardi aux produits de l'ultra fast fashion comme Shein ou Temu. Objectif, réduire les déchets textiles. Ces malus vont augmenter progressivement jusqu'en 2030. Le verdict est tombé après une longue journée de dépouillement. Le département des Pyrénées-Orientales conserve finalement son nom. Les habitants étaient appelés à se prononcer entre le nom actuel et un nouveau, Pyrénées Catalanes. 40 000 votants ont participé à cette consultation. Après la cyberattaque des serveurs de l'éducation nationale, la situation commence à rentrer dans l'ordre. 2 académies restent malgré tout touchées, celle de Toulouse et de Nantes, avec des mails, des outils pédagogiques toujours inaccessibles. Le retour au papier est donc envisagé pour la rentrée si le problème persiste. Dernier week-end avant la rentrée, justement, et forcément beaucoup de monde sur la route du retour des vacances. Tout le pays est en orange sur la carte de Bison Futé. Orange aussi côté départ dans le Grand Ouest et en Auvergne-Rhône-Alpes. 170 km à parcourir en trottinant entre la France, l'Italie, la Suisse et surtout 10 000 mètres d'ascension. Les coureurs de l'ultra-trail du Mont-Blanc sont en plein effort depuis hier soir. Ils sont 2500 à tenter cette grande boucle. Les plus rapides mettent généralement une vingtaine d'heures.
0: 6h31, l'info du jour, Valentin Bertrand, c'est désormais confirmé. 4 Français sont portés disparus après la coulée de boue dans une vallée de l'Himalaya.
3: Et confirmation du ministère français des Affaires étrangères, 3 jours après cette vague dévastatrice, leurs proches sont toujours sans nouvelles. Et les détails qui nous parviennent ne sont pas rassurants. Marie et Mutrici, plusieurs de ces touristes se trouvaient dans un bâtiment totalement ravagé.
4: Oui, le pèlerinage du mont Kailash au Tibet, au sud-ouest de la Chine, au cœur du massif de l'Himalaya. C'est une destination importante pour plusieurs religions, pour les hindous, les bouddhistes notamment, et pour la fondation Isha qui propose des programmes de yoga et qui organise des voyages vers cet endroit. C'est cet organisme qui a précisé qu'un groupe de 80 de ces pèlerins comptait 3 Français. Dans une vidéo publiée sur Instagram mercredi, le leader de cette organisation spirituelle apparaît en larmes.
5: At 9:05, he sent a message that they have arrived at the immigration.
4: Il explique que le dernier message du guide du groupe est envoyé à 21h05. Il écrit alors qu'il se trouve avec les pèlerins pèlerins dans l'immeuble de l'immigration chinoise, celui qu'on voit emporté par l'immense coulée de boue sur toutes les vidéos qui circulent depuis. Le portable népalais du guide, qui aurait dû être joignable s'il avait passé la frontière, ne répond pas, précise encore le responsable. La Fondation Isha n'évoque pas en revanche le quatrième Français porté disparu. Il était enregistré dans la même agence de voyage que les trois autres ressortissants tricolores qui faisaient ce pèlerinage.
3: Et le bilan global de cette coulée de boue s'est encore alourdi cette nuit. Plus de 600 morts désormais et 2500 personnes encore recherchées. La météo, Christopher, avec un ciel assez nuageux aujourd'hui.
0: Notamment sur la moitié nord du pays, le ciel sera assez gris aujourd'hui. Attendez-vous aussi à de l'humidité au cours de la journée, avec des pluies qui pourraient concerner les départements de l'Ouest jusqu'en Alsace, en passant par le bassin parisien. Au sud, le ciel sera beaucoup plus dégagé, avec du beau soleil attendu en ce samedi, en Occitanie, sur la Côte d'Azur, en Corse. Profitez-en. Température à noter pour ce matin, 17 à Aurillac, 18 à Amiens, Lille, Paris, 19 pour Tours, à Gap, 20 degrés à Tarbes, Strasbourg, 24 à Montpellier. Cet après-midi, une moyenne de 20 degrés pour la moitié nord, plus de 27 au sud, avec 30 notamment pour Nice, et 32 degrés à Ajaccio.
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0: On est bien, vous êtes bien sur votre radio ici. Soyez les bienvenus, c'est le week-end, dernier week-end du mois d'août. Hein. Mais on en profite pleinement en musique avec Étienne Dao et Dany à 6h34.
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0: Étienne Daou, Denis, soyez les bienvenus. Vous écoutez votre radio ici, qui compte bien prolonger votre été, hein, bien entendu. 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
0: Vie numérique, vie privée. Tous les matins, Valentine Letès, vous nous aidez à mieux vivre avec les nouveaux outils numériques qui nous entourent. Et ce matin, vous nous alertez sur les fuites de données qui se multiplient actuellement, Valentine.
4: On l'a vu avec les impôts, 3 fuites successives, près de 700 000 Français concernés et des pirates en possession de leur identifiant fiscal, leurs coordonnées, état civil ou encore de leur taux de prélèvement à la source. Le risque principal, c'est quoi? Des tentatives d'escroquerie, appelées hameçonnage, phishing en anglais, est rendu particulièrement crédible par la mention, par mail ou par téléphone, de ces données personnelles volées.
0: Et ça, c'est vraiment un gros problème. Si on est concerné, Valentine, que fait-on ?
4: Petit mode d'emploi concocté avec la CNIL, la Commission nationale de l'informatique et des libertés. Est-ce qu'on change de mot de passe ? Si vous utilisez le même partout, oui, absolument. C'est l'occasion de mettre en place une règle de base de cybersécurité. Choisir des mots de passe différents et complexes pour chacun de vos comptes. Si c'est déjà le cas, pas besoin de changer. Par sécurité, déconnectez tout de même vos comptes de tous vos appareils. Est-ce qu'on active la double authentification ? Oui, si le service vous est proposé, vous augmentez la protection de vos données. Est-ce qu'on se méfie ? Absolument. Et de tous les mails, coups de téléphone ou SMS que vous pouvez recevoir. Et souvenez-vous, aucun organisme, l'assurance maladie comme l'administration fiscale, aucune banque, aucun fournisseur de services ne vous demandera vos données personnelles sensibles par téléphone, ni vos identifiants de connexion, ni vos mots de passe, encore moins vos informations de paiement. On évite justement d'enregistrer sa carte bancaire sur chaque site dès le premier achat. En cas de fuite, vos numéros de carte peuvent aussi être volés. Et pour l'avenir, l'idéal, c'est aussi d'avoir plusieurs adresses mail, d'en utiliser une pour votre shopping, une autre pour l'administration, une pour le travail, etc. Et puis prévenez vos proches. Si vous êtes marié, par exemple, et que vos données fiscales ont été volées, votre conjoint aussi est concerné.
0: Eh oui, merci beaucoup Valentine Letès. On vous donne tout plein d'autres astuces hein, pour choisir vos mots de passe, notamment sur notre site ici.fr, page vie numérique, vie privée. 7h20, en parlant de votre vie privée, quel est votre fromage préféré? On est curieux.
1: Comme hein. Vous y allez, vous?
0: Ah bah oui, hein, on veut tout savoir. Alors tout à l'heure, on parlait comté, et c'est vrai que comté minimum 24 mois. Oui. Personnellement, en dessous, c'est pas top top. Le vôtre
1: Oui, 18-24, voilà, c'est là où je me situe.
0: Bon, Beaufort, Emmental, Brie, fromage de chèvre, hein, de brebis, allez-y, vous nous le dites hein, ce matin, votre fromage préféré, 0810 055 056, un petit message WhatsApp, et Stéphane Bern va nous raconter dans un instant l'histoire du succès du camembert. Un bon fromage normand qu'on a envie de partager avec vous ce matin.
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0: Et pour la musique, la jeune chanteuse Marine, la gagnante de la Star Academy 2025, on va l'écouter. Et d'ailleurs, elle a partagé une info sur ses réseaux sociaux récemment, comme quoi elle sortira prochainement son deuxième album. On attend ça avec impatience. Mais d'abord, 6h42, tous les matins, chaque jour, vous le savez, votre radio ici vous propose un voyage dans le temps. Grâce à vous, Stéphane Bern, avec le meilleur de vos histoires le week-end. Et aujourd'hui, vous nous faites voyager au temps de la Révolution et du lait cru, Stéphane.
8: On fait souvent tout un fromage de la Révolution française. Et pour cause, elle en a fait naître un, et pas n'importe lequel. Nous sommes en 1791 dans le petit village normand de Camembert, au cœur du pays d'Auge. Marie Harel, jeune fermière, donne refuge à un prêtre réfractaire venu de la région de l'Abri. L'homme se cache pour échapper aux persécutions liées à la constitution civile du clergé. Pendant les longues soirées d'hiver, il lui enseigne les secrets de la fabrication d'un fromage à pâte molle. Du lait de vache crue, caillé doucement, moulé à la louche, puis affiné sous une fine croûte fleurie. Niveau parfum d'ambiance, on est loin de la bougie senteur vanille. Mais le résultat est un petit miracle. Une pâte fondante, un goût à la fois doux et affirmé, une texture qui s'affine avec le temps.
13: Ah, qu'il est bon, le camembert.
8: Le fromage séduit d'abord les paysans du coin, puis les marchés de Normandie. Le camembert vient de voir le jour. En 1850, l'ouverture de la voie de chemin de fer entre la Normandie et Paris permet d'écouler toujours plus de camembert jusqu'à la capitale. 6 heures de train suffisent désormais pour que les camemberts se retrouvent sur les étals parisiens contre 3 jours en diligence jusqu'alors. L'invention, en 1890, de la fameuse boîte en bois de peuplier ronde accélère sa conquête des tables à travers le monde. Légère, pratique, empilable, bref, le Tupperware du fromage.
14: Regardez bien cette boîte. À l'intérieur, il y avait un camembert. Je l'ai mangé.
8: Aujourd'hui, il s'en consomme plus de 60 000 tonnes par an en France. Et son nom est devenu un symbole de terroir et de fierté nationale. Alors, la prochaine fois que vous ouvrez un camembert bien affiné, savourez bien cette délicieuse odeur de révolution.
0: Le camembert. Donc là, on était en Normandie. Merci beaucoup à Stéphane Bern. D'ailleurs, vous retrouvez Stéphane Bern avec tout plein de voyages dans le temps, tous les matins de la semaine, juste avant le journal de 8h. Donc, nous étions en Normandie, Valentin. On a parlé du comté, donc à l'est. Qu'est-ce qu'on a d'autre? Donc, Emmental, on est plutôt dans les Alpes.
1: Le Brignemont, région parisienne.
0: Brignemont.
1: Il nous manque un petit peu le sud.
0: Ouais, et l'Auvergne aussi.
1: Et l'Auvergne,
0: vous avez raison. Dites-nous, quel est votre fromage préféré, les amis? 0810, 055, 056. On vous offre en plus un magnifique poste de radio pour nous écouter partout, tout le temps, où que vous soyez, à la maison, au boulot, en vacances. Oui, parce que les vacances se poursuivent également. Appelez-nous maintenant et vous serez avec nous sur votre radio ici d'ici 5 minutes. Tout de suite, voici Marine, cœur maladroit. Il est 7h moins le quart.

0: week-end avec votre radio ici, Cœur Maladroit. La chanteuse Marine qui était à Angoulême durant ces derniers jours, puisqu'elle est membre du jury du Festival du film d'Angoulême, 19e édition qui se termine d'ailleurs aujourd'hui en ce samedi 29 août.
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0: Avec tout plein d'infos pratiques, beaucoup de conseils, votre radio ici est là pour vous accompagner, pour vous aider dans votre vie quotidienne. Avec une question à 6h48, avez-vous un voisin un peu trop bruyant, les amis? Car le bruit est souvent l'une des principales causes des conflits de voisinage, et cela peut tous nous concerner. Bonjour Marie-Laure Sunshine.
3: Bonjour Christopher.
0: Vous êtes la rédactrice en chef déléguée du magazine Femme Actuelle, et ce samedi, vous consacrez tout un dossier à ce problème des nuisances sonores, qui englobe quel type de nuisance, Marie-Laure?
3: Alors, pour vous répondre, Christopher, il faut déjà partir de la définition légale du trouble anormal de voisinage qui figure depuis 2 ans maintenant dans le Code civil. Toute la question est de savoir ce qui est normal ou pas. Prendre une douche à minuit, c'est normal. Planter un clou ou passer l'aspirateur à 5 heures du matin, c'est anormal. En fait, pour le législateur, il y a 3 mots-clés à retenir: la durée, la répétition et l'intensité sonore des nuisances. Alors, pour rentrer dans le détail sur la liste des nuisances, mais évidemment, elle n'est pas exhaustive, on pense bien sûr aux talons sur le parquet de la voisine du dessus, aux triplés qui sautent à pieds joints sur le carrelage, aux aboiements du chien, à la tondeuse à gazon, à la chasse d'eau qui siffle, pour ne citer que ces exemples parmi d'autres.
0: Et bien entendu, lorsqu'on est confronté à ce type de nuisance, Marie-Laure, j'imagine que le premier réflexe à avoir, c'est peut-être d'engager le dialogue avec son voisin.
3: Oui, absolument, hein, Christopher. Il faut déjà l'informer de la gêne occasionnée. Il peut ne pas en avoir conscience ou pas dans les mêmes proportions que vous. Demandez-lui de venir constater lui-même les nuisances et voyez ensemble ce qui peut être envisagé. Il y a plein de solutions possibles, bien sûr. Des patins sous les chaises, un tapis anti-vibration pour le lave-linge. On peut trouver tout un tas de solutions pratiques, y compris en cherchant sur les sites des spécialistes du bricolage. Alors le problème, bien sûr, si rien ne se passe, vous pouvez lui envoyer un courrier simple avec les horaires, la fréquence des nuisances et les solutions demandées. Il faut savoir aussi qu'en cas de copropriété, vous pouvez informer le syndic ou le bailleur si le voisin est un locataire.
0: Et si ça ne marche pas, Marie-Laure, que fait-on? Est-ce qu'il faut éventuellement passer par la case justice?
3: Effectivement, Christopher, dans ce cas, il ne reste plus que ça. Si le voisin fait la sourde oreille, vous pouvez faire appel gratuitement à un conciliateur de justice qui viendra chez vous. Il suffit de remplir le formulaire de saisine qu'on trouve très simplement sur Internet, sur le site conciliateur.fr. Si un accord est trouvé sur les solutions à mettre en place, le procès verbal peut être homologué par le juge. Et bien sûr, alors là, quand la conciliation échoue, il reste la voie classique des tribunaux, au civil ou au pénal. Sauf que bien sûr, c'est long, c'est coûteux, ça n'est pas idéal pour tenter de conserver des relations de voisinage correctes, surtout si vous venez d'emménager. L'idéal vraiment, c'est de trouver un terrain d'entente.
0: Bien entendu, et sinon, offrez-lui ce magazine, ce numéro, un kiosque depuis ce matin, consacré aux nuisances sonores, ce beau dossier que vous proposez, Marie-Laure, dans ce nouveau numéro de Femme Actuelle, avec un petit café et un gâteau, ça peut peut-être arranger les choses.
3: Pourquoi pas, bonne idée.
0: Merci beaucoup en tout cas, Marie-Laure Sunshine, et un très bon week-end à vous.
3: Merci Christopher, bon week-end également.
0: 7h-10 sur votre radio ici, voici un message in the bottle avec le groupe Police sur votre radio ici. Bon début.

0: Cabot, le groupe Police sur votre radio ici. Nous sommes le samedi 29 août et à 7h05, nous accueillons Geneviève sur l'antenne d'ici. Bonjour à vous Geneviève.
1: Bonjour Geneviève.
2: Bonjour Christopher et Valentin.
0: On est vraiment ravis de vous recevoir ce samedi matin, Geneviève. Debout depuis quelle heure?
2: Moi aussi, je suis ravie.
0: Debout depuis quelle heure, Geneviève?
2: Oh, depuis 6h.
0: Depuis 6h.
1: Bien matinal.
0: Très bien. Du côté de la Manche, vous habitez du côté de Berneville-Carteret. Ça, c'est pas mal, au bord
2: oui,
0: de la mer.
2: Je suis sur la côte ouest du Cotentin, face aux îles anglo-normandes.
0: Eh bien, forcément, on mange du bon fromage là-bas, Geneviève.
2: Eh que oui.
0: Et depuis ce matin,
2: on mange du...
0: Oui,
2: évidemment, du camembert, ça c'est sûr, mais il y a aussi un fromage qui me revient et que j'aime toujours, c'est le fromage de la Trappe. C'est un fromage qui était fabriqué à l'origine par les moines cisterciens de Bricbec. Ça m'a parlé à beaucoup de monde parce que tout le monde a connu, ils existent encore. L'abbaye existe encore et les moines aussi, mais ils sont moins nombreux. Hein.
0: D'accord, et j'imagine que ce fromage est savoureux. On peut le manger au petit-déj ou pas?
2: Ah oui, alors absolument, avec un bon morceau de pain et de beurre, c'est super bon.
0: Ben oui, et on salue à tous les boulangers pâtissiers qui nous font du bon pain le matin. Geneviève, on vous offre votre poste de radio ici, bourré de technologie, il y a une belle lampe, hein. Système Bluetooth, c'est vraiment la totale. Hein.
1: Ça éclaire super bien, et c'est une belle radio pour nous emmener partout avec vous Geneviève.
0: Eh ben voilà,
2: c'est génial.
0: Geneviève, on vous embrasse et on vous souhaite un très bon week-end. À bientôt.
2: Eh bien, merci beaucoup, je vous embrasse aussi. Merci beaucoup.
0: Au revoir.
1: Et bonne journée.
0: La revue de presse décalée de Willy Rovelli à 6h57. Bonjour Willy.
3: Bonjour, bonjour. Et on commence avec la ministre de l'écologie, Monique Barbu, dans la tourmente, après avoir déclaré que c'est Jean-Luc Mélenchon qui avait le plus de propositions sur le climat et le réchauffement dans son programme électoral. Après bon, c'est pas étonnant, hein. Barbu comme nom, ça fait très islamo-gauchiste. 9 personnes, dont 4 internationaux français de pétanque, ont été interpellées dans le Var et en Gironde. Elles seront jugées pour escroquerie en bonne organisée, dit-on. Eh oui, tout est bon dans le cochon, mais pas dans le cochonnet, hein. Ben non. Les agents de la sûreté de la SNCF vont pouvoir porter des pistolets taser. Voilà. Alors le problème, ça va pas être de les utiliser, hein. Ça va être de les recharger dans les TGV où les prises marchent aussi bien que la Wi-Fi. Dans le Var, pour ne pas avoir organisé ses obsèques, un homme jette le corps de son frère à la poubelle. Voilà, on appelle ça le fratrie sélectif. Fratrie sélectif, elle est bonne. Après, si son frère s'habillait comme un sac, c'est un bel hommage funèbre en même temps. C'est le premier mec qui n'est pas allé au cimetière en corbillard, mais en camion poubelle. Scandale en Turquie où un plat servi dans une soupe populaire contenait de la viande d'un cheval de course à la retraite. Entrée, plat, dessert, bah ça va, ils ont eu le tiercé dans l'ordre. Ce qui leur a mis la puce à l'oreille, c'est quand quelqu'un s'est pété les dents en mâchant un fer à cheval. Le chanteur Gilbert Montagnier se confie sans tabou sur ses problèmes d'argent. Le fisc m'a tout pris. Il lui reste même plus ses yeux pour pleurer en plus. Les Sunlight des Tropiques, là, il peut plus, hein, c'est beaucoup trop cher. Non, ça va devenir les Sunlight de Pornic, tu vas voir. Selon une étude, la pratique coquine favorite des habitants du Grand Est est le sexe oral, bien plus que partout en France. Oui, apparemment, dans l'Est, la saucisse dans la bouche, c'est pas seulement quand on mange une choucroute. Voilà, c'est pour ça qu'on n'arrive jamais à prononcer les noms des villages d'Alsace et de Lorraine. Voilà, parce que pour bien le faire, faut avoir la bouche pleine. De plus en plus de parents donnent leur aliment préféré en guise de prénom à leurs enfants. Ça va être sympa, dis donc, dans les familles. Bon, cassoulet, tu commences à me gonfler, hein. T'es vraiment tout le portrait de ta mère, là. Oui, prends date de morue, c'est bien de toi que je parle, oui. Chez les courgeots, je pense qu'ils donneront le prénom d'un aliment qui se congèle facilement. Enfin, le saviez-vous? En Angleterre, si on envoie la photo de son sexe sur un site de rencontre sans le consentement de la personne qui la reçoit, on risque 1 an de prison ferme. Eh oui, on risque le zonzon pour son zizi. Allez, passez un bon samedi et à tout à l'heure midi.
0: Merci beaucoup Willy Rovelli, je passe la main à l'équipe d'ici matin dans votre région.
4: Bonjour la Vienne et les Deux-Sèvres, bon réveil avec nous. On est samedi le 29 août et on passe toute la matinée ensemble. Alors vous préparez votre tasse de café ou votre tasse de thé et c'est parti, on y va.
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4: Il est 7h, bon réveil avec toute l'équipe d'ici matin dans le Poitou. À 7h, les enfants.
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4: À 7h, les infos sont présentées par Marie Maison. Bonjour.
6: Bonjour Elisa, bonjour tout le monde. Les derniers coups de pédale du Tour de Poitou-Charentes hier en haut de l'avenue de l'Europe, quartier de la Couronnerie à Poitiers. Le Français Maxime Decomble de la Groupama FDJ remporte la course grâce à sa victoire jeudi sur le contre-la-montre. Pourtant, c'est bien le Belge Milan Fretin qui a franchi la ligne d'arrivée en première hier après-midi. Un spectacle scruté de près par Bernard, grand passionné de cyclisme.
7: Je suis allé me poster déjà en haut de la côte tout à l'heure pour voir. J'ai vu la montée là, à 10%. Là. Déjà, ça calme un peu. Là. Et donc après, ben, je suis remonté là, pour l'arrivée. Là. Mais c'est vraiment une bonne ambiance et j'aime bien. J'aime bien l'arrivée à Poitiers. On y vient tous les ans, généralement. On va pas chercher les petits-enfants, on vient voir l'arrivée du Tour à Poitiers. Est-ce que ça pas tout? Quand on aime le vélo, on aime tout. On aime l'ambiance vélo principalement. Quoi, là. Et encore en plus cette année, c'est qu'on était ville départ avec mon club de vélo de Saint-Symphorien. Voilà, c'est plus appréciable encore de venir encore cette année.
6: Ah, le détail des résultats de cette 40e édition du Tour Poitou-Charentes sont sur notre site ici.fr et l'application ici. En Ligue 1 de football, le Paris Saint-Germain s'est fait peur hier soir sur la pelouse de Lille. Les Parisiens menaient 2-0 jusqu'à la 90e minute. On finit par égaliser de justesse dans le temps additionnel. Cet après-midi, Lens se déplace à Strasbourg. Les autres matchs sont en soirée. Auxerre recevra Angers et Brest-Toulouse. On fera le point sur le programme sportif de ce samedi dans une demi-heure avec le 2 minutes chrono.
4: Ça y est, ce sont les dernières heures des grandes vacances.
6: Et vous êtes nombreux à prendre la route. Aujourd'hui, Bison Futé prévoit un trafic dense sur l'autoroute A10 dans le sens Bordeaux-Paris. Le pic de circulation est attendu entre 11h et 17h. Entre Bordeaux et Poitiers, ça risque de bouchonner aussi entre Tours et Poitiers dès ce matin de 9h à 15h. La journée est classée orange partout en France dans le sens des retours. Prudence justement sur les routes. Hier, dans les Deux-Sèvres, un accident est survenu entre trois véhicules à des vitesses élevées au niveau de Bressuire. Deux passagers ont dû être désincarcérés et cinq personnes ont été légèrement blessées, parmi elles une fillette de 5 ans. Une vingtaine de pompiers a été mobilisée. Pas de tapis rouge pour Patrick Bruel à Poitiers. C'est le message porté par le collectif féministe Nous Toutes qui s'oppose à son tour à la venue du chanteur à l'Arena Futuroscope le 13 novembre prochain. La maire de Chasseneuil, Sandrine Cazarette, et le président du Grand Poitiers, Anthony Brottier, se sont aussi positionnés contre le maintien du concert un peu plus tôt dans la semaine.
4: Plus de 500 poubelles installées dans toute la ville de Poitiers d'ici fin 2027.
6: Les habitants comme les touristes de passage vont devoir se mettre au tri. Les emballages iront désormais dans le bac jaune. C'est peut-être un détail, mais pour la collectivité, l'enjeu est double. Anna Bonne-Mazou-Carrère.
8: Écologique tout d'abord, aujourd'hui seuls 51% des Français trient partout et tout le temps, donc chez eux et dans l'espace public. Alors pour eux, il faut leur proposer les installations adéquates et puis aussi pour diffuser cette habitude aux autres usagers. Ensuite, il y a un enjeu économique pour la ville. Toute commune dont les déchets ne sont pas triés est taxée selon la loi AGEC de 2020, loi anti-gaspillage pour une économie circulaire. Et aujourd'hui, dans une corbeille du centre-ville, il n'y a que la moitié des déchets contenus qui respectent les consignes de tri. Alors le centre-ville est déjà équipé de ces fameuses doubles corbeilles et d'ici mars 2027, toute la ville devrait être quadrillée avec une attention particulière pour ce fameux centre-ville qui concentre le passage et génère beaucoup de déchets avec tous les commerces de bouche. Et puis aussi certains quartiers comme les Couronneries où là, il y a une concentration de population.
6: 534 nouvelles corbeilles et 16 abribacs pour un montant total de 1,5 million d'euros. Et qui dit fin de l'été dans le Poitou, dit aussi fête de battage, tradition ancestrale perpétuée ce samedi à Availle-en-Châtellerault avec un vide-grenier, un rassemblement de véhicules anciens. Il y aura aussi des démonstrations de métiers artisanaux. Un saut dans le passé plus solennel ce samedi en forêt de Guerche. On commémore l'une des opérations marquantes de la libération chez nous, dans le nord de la Vienne, l'opération Moses. En août 44, il s'agissait de couper la route aux colonnes allemandes en route vers la Normandie. Le récit de Maurice Beaufils, secrétaire des anciens combattants de Waré.
9: Ils ont été parachutés les 2 et 3 août 1944 et cette opération était commandée par le capitaine Simon. L'objectif était de signaler et couper la route aux troupes allemandes qui remontaient vers la Normandie et guider les bombardements des Alliés. Ceci après l'échec d'une première opération dénommée Bull Basket des parachutistes britanniques dans la forêt de Verrières, dans la Vienne. Malheureusement, cette opération s'est soldée par 7 maquisards français qui ont été tués et une trentaine de SAS britanniques capturés et fusillés sur ordre d'Hitler. On veut perpétuer ce devoir de mémoire et nous, anciens combattants, on est aussi là pour ça.
6: La reconstitution de l'opération Moses se tiendra donc aujourd'hui à Leuny, dans le nord de la Vienne.
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6: Elisa, on a quelques nuages ce matin.
4: Et oui, un ciel qui fait grise mine hein, pour ce samedi. On aura un temps assez couvert toute la journée avec des averses qui vont tomber à partir de la mi-journée, surtout sur le Châtel-Rodet et à l'ouest de la Vienne et aussi partout dans les Deux-Sèvres. Les températures ce matin, 16 degrés à Bressuire, 17 degrés à Niort et à Poitiers. Cet après-midi, pour les maximales, on sera entre 20 et 24 degrés selon Météo France, un temps plutôt doux pour ce dernier week-end du mois d'août. Et puis on jette un coup d'œil sur la route à 7h06, pas de problème particulier à signaler à 7h, ça a l'air plutôt calme sur les routes, tout est au vert sur ma carte. Attention, on le disait dans les infos, c'est une journée classée orange dans le sens des retours.

0: Je dois m'en aller. Niagara sur votre radio, ici Poitou.
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0: Bonjour la Vienne et les Deux-Sèvres, j'espère que vous avez bien dormi, que vous vous reposez avant la rentrée. Ça y est, le mois d'août touche à sa fin. Dans 3 jours, on est en septembre et les vacances se terminent et mardi, les enfants rentrent déjà à l'école. Alors profitez de ce dernier week-end d'août pour faire des activités en famille. On vous partage des bons plans sur votre radio ici Poitou tout au long de la journée. Avant 7h30, vous allez être incollable sur les expressions françaises grâce à Jérôme Prodhomme. Il vous explique l'origine de ces expressions. Ébloui, les 11, 12 et 13 septembre, venez à Vouneuil-sous-Biard pour le festival de magie magistral. Petits et grands vont être émerveillés devant les tours. Grand gala international avec des magiciens connus et reconnus. Spectacle pour les enfants et spectacle tout public. C'est tout un week-end magique à vivre en famille. Et on vous offre vos places ce matin pour la soirée du vendredi 11 septembre à 20h30. Cette soirée de grand gala international, la soirée d'ouverture en plus. C'est vraiment une soirée unique à vivre en duo. Vos deux places pour cette soirée, c'est au 05 49 60 20 20 que vous pouvez les gagner ce matin si vous trouvez la bonne réponse à cette question. Il y aura un numéro de mentalisme pendant la soirée avec Pascal Fédi, un spectacle qui sera sur un thème bien particulier. Qu'est-ce que c'est ce thème ? Est-ce que c'est le vent, la mer ? La comédie musicale peut-être. 05 49 60 20 20 pour aller voir le spectacle de magie magistral le 11 septembre. Bonne chance à vous.
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0: des années. 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
5: Expression ou bien l'origine d'un mot, Jérôme Prodhomme a sorti ses grimoires ce matin pour nous donner l'origine de nos expressions.
6: Pourquoi on dit une douche écossaise ? Quand on a reçu une très bonne nouvelle et que tout de suite après on en reçoit une mauvaise, on peut dire que c'est une douche écossaise. Pour bien comprendre, direction l'Écosse. Laissez-moi vous présenter Macintosh, McLaren et McDonald.
7: Bonjour.
6: Voilà, et Joseph Despies.
7: Bonjour.
6: On est au début du 19e siècle quand les Français commencent à s'intéresser à cette étrange lubie loufoque des Britanniques, les bains de mer. Et on voit des gens se baigner dans la mer, nager même, un truc inimaginable.
7: Vous allez voir qu'un jour les gens vont aller au bord de la mer. Tout se perd. Où sont nos valeurs d'antan ?
6: Effectivement, docteur. Né en 1737, docteur Despies est venu en Écosse étudier le bain écossais, une technique qui alternait les bains chauds et tout de suite après les bains froids. En 1829, le docteur François-Marie de Fortis écrit « Le bain écossais est un des soins que les Écossais appliquent pour guérir les rachitiques et les maux de nerfs. Cette technique a été améliorée quand les bains ont été remplacés par des douches pour laver plus vite et plus souvent les détenus de la prison de Bonne Nouvelle à Rouen. »
7: Bonne Nouvelle pour une prison?
6: Ah oui, effectivement.
7: Ouais, et c'est nous, les Britanniques, qui sommes loufoques?
6: Vous n'avez pas tort. Bref, cette méthode étonnante d'alterner le chaud et le froid a fini par désigner une alternance d'espoir et de désespoir, de bonnes et de mauvaises nouvelles. Voilà pourquoi on dit une douche écossaise, alors qu'on ne sait plus vraiment pourquoi. Encore que vous, maintenant, vous savez.
5: 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À 7h14, voilà la toute nouvelle chanson de Soprano, DJ. Oh, DJ!

0: La toute nouvelle chanson de Soprano, DJ sur votre radio, ici Poitou. Et on ne parle pas de DJ, mais on parle de magie ce matin. Un beau spectacle de magie qu'on a à vous offrir. Le spectacle magistral, ça se passe le 11 septembre. Et ce sera peut-être pour vous, Nathalie, à Saint-Georges-de-Noisnay. Bonjour.
1: Bonjour Elisa.
0: Comment vous allez ce matin, Nathalie ?
1: Bah, je me réveille juste, donc je viens d'entendre votre question et puis j'ai pensé à ma fille, donc je me suis dit que ça lui ferait plaisir pour sa rentrée d'aller voir un spectacle de magie.
0: Elle a quel âge votre fille ?
1: 20 ans.
0: Oh, elle aime bien la magie ?
1: J'espère que ça va la faire rêver.
0: On espère en tout cas. Ouais. Alors Nathalie, pour gagner quand même ce beau cadeau, j'ai une question à vous poser. Est-ce que vous êtes prête à y répondre ?
1: Oui.
0: Il y aura un numéro de mentalisme pendant la soirée avec Pascal Feddy, un spectacle qui sera sur un thème bien particulier. Quel thème, Nathalie ?
1: Le vent.
0: Et oui, c'est bien le vent. Nathalie, vous repartez avec vos deux places donc pour le festival magistral pour la soirée du vendredi 11 septembre. Donc c'est à 20h30 à Vouneuil-sous-Biard.
1: Très bien. Merci beaucoup.
0: Merci Nathalie d'avoir joué avec nous. Passez une bonne journée, un bon week-end.
1: Merci, vous aussi.
0: Week-end désormais, votre rendez-vous Vivre l'océan avec Surf Rider, un rendez-vous pour préserver et protéger nos océans. Aujourd'hui, Guillaume Lemâtre reçoit Rémi Moreau pour parler de canicule marine.
2: Bonjour Guillaume.
3: Rémi, vous êtes chef de projet aménagement du littoral. On parle de canicule, mais canicule marine. Aujourd'hui, vous allez nous expliquer les conséquences des événements terribles de cet été. Canicule, incendie sur le continent. Évidemment, tout ça a aussi des répercussions sur l'océan, j'imagine.
2: Oui, effectivement, l'été a été dur sur Terre, mais il a aussi été dur pour les océans. Le mois de juillet a été le plus chaud jamais enregistré pour la température des eaux de l'océan. Ça va se traduire, que ce soit sur la face atlantique, Manche, Méditerranée, par des sévères vagues de chaleur marine. On utilise souvent le terme de canicule marine. Ça, c'est inquiétant pour l'océan, car l'océan a un rôle important dans la régulation du climat et dans le maintien de la biodiversité. Et ces vagues de chaleur, ils vont menacer ces deux aspects. Ça va être le cas pour de nombreuses espèces, notamment pour les herbiers marins.
3: Alors là, il faut que vous nous expliquiez, les herbiers marins, c'est quoi exactement ?
2: Les herbiers marins, c'est des écosystèmes composés de plantes marines. Ces plantes marines ont la particularité d'avoir évolué pour s'adapter de l'océan à la terre, puis de la terre à l'océan. Malheureusement, même avec cette capacité d'adaptation, ces espèces sont mises à mal par l'augmentation des températures de l'eau. Et c'est particulièrement préoccupant parce que ces écosystèmes, ce sont des puits de carbone. En gros, ils vont retirer du carbone atmosphérique, carbone qui participe au changement climatique, et le séquestrer, et donc avoir un effet d'atténuation sur le changement climatique. Également, ils permettent de lutter contre l'érosion, et ce sont aussi des habitats pour une très très large biodiversité. Et donc, leur dégradation, ça va avoir des conséquences en cascade d'un point de vue environnemental.
3: Alors du coup, la question est, qu'est-ce qu'on peut faire ? Est-ce qu'on peut faire quelque chose pour arranger ça ? Quelles sont les solutions pour agir ?
2: Alors oui, on peut agir. Et le moyen principal pour agir, c'est sur la cause. Et ça veut dire de réduire très fortement et rapidement nos émissions de gaz à effet de serre. Pour ça, ça va demander des actions collectives et une volonté politique très forte pour être mise en place. Et même si l'impact sera moindre aussi, à une échelle individuelle, il est possible d'agir. Par exemple, le parc naturel du bassin d'Arcachon organise tous les étés des chantiers participatifs pour récolter des graines de plantes marines et participer ainsi à leur restauration de ces herbiers marins. Pour les personnes qui auraient la chance de faire du bateau pendant l'été, il est extrêmement important de prendre connaissance de la position de ces herbiers marins localement pour éviter de s'y ancrer. Puisque l'augmentation de la température est une pression, mais l'ancrage des bateaux est une autre pression importante sur les herbiers marins. Donc c'est en faisant ces actions, en agissant directement sur la cause, qu'on peut espérer avoir un effet positif sur les écosystèmes.
3: Merci beaucoup Rémi Moreau. Je rappelle que vous êtes chef de projet aménagement du littoral. Bon week-end.
2: Merci, bon week-end à vous aussi.
0: Et retrouvez l'association de protection de l'océan Surfrider sur surfrider.fr. La bonne musique pour vous faire danser, pour vous réveiller, pour vous mettre de bonne humeur ce matin, c'est George Benson avec Give Me The Night sur votre radio ici Poitou.

0: George Benson avec Give Me The Night pour vous faire danser ce matin sur votre radio ici Poitou.
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0: On en pose des questions à nos petits pois de vin, ils ont toujours des réponses très intéressantes. On écoute ça à 7h26.
3: Alors moi j'aimerais bien avoir mon permis parce que je sais déjà conduire. Je suis habituée moi-même, même si je savais pas conduire.
4: Ben moi je suis pressée de conduire parce que mon papa il passe son temps à faire des cigarettes dans la voiture.
5: Bah moi je sais pas trop parce que j'ai un peu peur en fait.
6: Je suis pressée d'avoir mon permis de conduire parce que c'est un permis et comme ça je pourrais voyager.
7: Ah oui, pas faux ça.
8: Alors moi je ne suis pas pressée d'avoir mon permis parce que c'est très polluant la voiture. Donc je pense que j'irai mon travail en vélo.
9: Le vélo électrique c'est bien aussi.
0: Et nos petits pois de vin sont aussi là. À 8h27, on les retrouve dans une petite heure. Dans un instant, toute l'actu en France et dans le monde, le 90 secondes, ça arrive dans 3 minutes avec Valentin Bertrand. Et puis ce week-end, beaucoup de choses changent sur votre radio ici Poitou, comme c'est la rentrée. Vous avez l'agenda des sorties qui change d'horaire. Avant, on le mettait entre 11h et midi. Maintenant, c'est entre 9h et 10h. Donc dans une petite heure et demie, venez annoncer vos événements sur votre radio ici Poitou. Entre 10h et 11h, vous allez découvrir une toute nouvelle émission avec Antoine Plouznec, le café des copains. Ce matin, on va parler sport, danse et chant pendant une heure sur des sujets d'actualité, des sujets qui vous concernent. Ça arrivera dans quelques heures.
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9: Et à 7h30, on se plonge dans les titres de l'actu locale avec Marie Maison.
10: Des routes encombrées pour ce dernier week-end de vacances. Bison futé voit orange sur l'A10 ce matin et en début d'après-midi entre Tours et Poitiers. Même chose dans l'autre sens tout l'après-midi entre Bordeaux et Poitiers. Et si vous avez opté pour le train des plages entre les Sables d'Olonne et Saumur, vous risquez d'être déçu. Plus d'un tiers des trains ont été supprimés cet été dans les départements desservis comme les Deux-Sèvres. Les usagers, les élus s'inquiètent de voir la ligne disparaître. Des cyclistes scrutés par des centaines de personnes hier à Poitiers sur l'arrivée du Tour Poitou-Charentes. Le Français Maxime Decomble remporte la course grâce à sa victoire la veille sur le contre-la-montre, mais c'est le Belge Milan Fretin qui a franchi la ligne en premier. Et puis, des héros sortis de l'oubli grâce à une commémoration aujourd'hui, tout de suite, le 90 secondes.
11: Garde à vue levée pour l'automobiliste accusé d'avoir foncé dans la foule mercredi à Caen. Cet homme d'origine tchétchène de 26 ans a été présenté hier à deux juges d'instruction en vue d'une mise en examen pour assassinat. Le procureur de Caen évoque des tensions avec la communauté afghane, la nationalité des deux piétons tués par cette collision. Il demande des moyens supplémentaires après un été de tous les records. Un préavis de grève d'un mois et demi déposé par les sapeurs-pompiers à partir du 8 septembre. En France, 80% des pompiers sont des volontaires indemnisés 8 euros de 50 euros pour adhérer à un club ou prendre une licence sportive. Le pass sport destiné aux jeunes de familles modestes est reconduit en cette rentrée. Annonce parue ce matin au journal officiel, une aide rabotée de 20 euros par rapport à l'année dernière. La dette de la France reste sur une perspective stable. L'agence de notation Fitch maintient sa note A+, et deuxième signe encourageant, elle n'envisage pas de la changer à court ou moyen terme. Réaction satisfaite du ministre de l'économie. Roland Lescure se dit pleinement mobilisé pour contenir le déficit public, alors que s'ouvrent dans quelques semaines les discussions sur le prochain budget. Une randonneuse portée disparue dans le massif des Écrins dans les Alpes, Claire Tardy, 45 ans. Elle n'a plus donné de nouvelles depuis mardi et n'est jamais arrivée au refuge où elle avait réservé une nuit. Vous retrouvez les détails de cet appel et témoins sur ici.fr. Et puis deuxième journée du championnat et deuxième nul pour le Paris Saint-Germain, champion en titre, qui est remonté hier sur le fil face à Lille hier soir de partout.
9: Merci Valentin Bertrand. Place aux 2 minutes chrono, Marie, et on commence avec le cyclisme.
10: Et la fin du Tour Poitou-Charentes hier dans le quartier des Couronneries à Poitiers, victoire au sprint de Milan Fretin. Maxime Decomble de la Groupama FDJ United remporte lui le classement général de cette 40e édition. Le vainqueur de l'an passé, Samuel Leroux, reste sur le podium mais à la 3e place. Le cyclisme, c'est aussi la suite de la Vuelta, le Tour d'Espagne qui se poursuit aujourd'hui, et le Slovène Tadej Pogacar, toujours leader de la course. Ce matin, on s'intéresse à une autre discipline très suivi chez nous, le motobol. 12e journée du championnat de France avec une rencontre importante ce samedi soir. Neuville de Poitou reçoit Saint-Georges de Rhénens, club du Rhône. Les Neuvillois, champions de France en titre pour le moment, sont 2e du championnat Elite 1. Victoire décisive le week-end dernier face à Carpentras dans le Vaucluse pour le capitaine Marc Compin.
12: Victoire très importante, hein, nous permet de revenir sur le leader troyen qui lui avait fait un faux pas début août, donc ce qui nous permet de croire encore en nos chances de titre de champion de France et de conserver notre titre, car si nous remportons nos 4 prochains matchs de championnat, nous serons donc champions de France pour la 4e année consécutive, bah, nous permet de toujours croire en nos chances pour remporter notre 4e titre de champion d'affilée. L'équipe de Saint-Georges de Reynins, équipe qui a battu Robion à Robion, donc équipe en forme avec 4 internationaux dans ses rangs. Gros match ce soir donc à 19h30, donc le rendez-vous est pris. On attend bien sûr très nombreux nos supporters.
10: Les Neuvillois rêvent du doublé, à savoir Coupe et Championnat. Ils auront forcément en tête la finale de Coupe de France le samedi 5 septembre à domicile.
9: Eux ont à peine commencé la saison du ballon ovale et ça s'annonce plutôt bien.
10: Et en rugby, le Stade Rochelais a battu le Munster 47 à 26 hier soir à Marcel de Flandre pour son second match de préparation de la saison. De bon augure avant la réception de Toulouse en ouverture du top 14 dimanche prochain. Un mot aussi de football pour vous dire qu'en Ligue 1, le PSG a égalisé de justesse dans le temps additionnel hier face à Lille. Score final de partout. Cet après-midi, Strasbourg reçoit Lens. Coup d'envoi à 17h45. Les autres matchs sont à 20h45. Angers se déplace à Auxerre et les joueurs Havre à Lyon. Brest est attendu à Toulouse de son côté.
9: Un ciel tout gris ce matin qu'on a au réveil, Marie, on va pas trop voir le soleil aujourd'hui, il va même pleuvoir cet après-midi sur une partie du Poitou, partout dans les Deux-Sèvres, dans l'ouest de la Vienne et sur le Châtel-Rodez surtout. On jette un œil au thermomètre ce matin, c'est vous qui nous écoutez et qui commentez notre post Facebook météo chaque matin. À Parthenay, il fait 17 degrés, à La Ville-Dieu-du-Clin 18 degrés, à Jansey 18 degrés aussi. Pour cet après-midi, on sera entre 20 et 24 degrés selon Météo France. Sur les routes ce matin, pas de problème particulier à signaler, ça ne bouchonne pas encore à 7h, à 7h35, c'est plutôt calme hein, sur les routes ce matin. On est en orange dans le sens des retours selon Bison Futé aujourd'hui, donc prudence si vous devez prendre la 10, il va y avoir pas mal de monde. 05 49 60 20 20, c'est le numéro à appeler si vous rencontrez des problèmes sur la route ce matin.
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9: Et pour la musique, à 7h36, vous l'avez déjà reconnu dès les premières notes, Michel Polnareff, on ira tous au paradis passer un très bon samedi matin avec nous.

0: On ira tous au paradis. Michel Polnareff sur votre radio, ici Poitou.
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0: Bonjour le Poitou, bon réveil avec nous. Prenez votre café, votre thé ou votre chocolat chaud et on y va. On passe toute la matinée ensemble avec de l'actu locale, de la musique et de la bonne humeur. C'est bientôt la rentrée, hein, c'est mardi pour les enfants, le 1er septembre. Et si vous n'avez pas encore acheté toutes les fournitures scolaires, pas de panique. Ici Poitou a le bon plan pour vous. Valère Coréard vous donne toutes les astuces pratiques pour acheter vos fournitures scolaires moins chères. Ça arrive avant 8h. Patrick Citeau nous emmène aujourd'hui à la chaussée dont nom de nom, située à une quinzaine de kilomètres au sud de Loudun dans la Vienne. La commune tire son nom d'un aménagement routier de l'époque romaine.
3: C'est ainsi une levée de terre qui traversait le village qui a jeté les bases du nom de la commune. Cet aménagement s'inscrit sur le tracé d'une voie romaine. Cette chaussée antique a probablement été érigée afin de franchir des terres humides, voire marécageuses. L'origine du mot provient de « calceata » en latin. On trouve ainsi mention de cette voie de circulation sous le nom de « via calceiae » dans un document du XIIe siècle. On le retrouve sous le nom de « calciata » quelques siècles plus tard. La bourgade prend le nom de chaussée de Renoué en 1607, le nom d'un hameau du village venant s'ajouter au toponyme à cette époque. Cet ajout disparaît dans la pratique à une époque indéterminée. Dans un autre registre, l'histoire de la commune est étroitement liée à celle de l'Acadie. Au XVIIe siècle, nombre de familles sont ainsi parties tenter leur chance de l'autre côté de l'Atlantique pour participer à la création de la Nouvelle-France. Ces paysans ont ainsi contribué au développement agricole de cette colonie.
0: Et on peut aisément imaginer l'émotion de ces pionniers, au moment du départ.
3: Une émotion que connaissent aujourd'hui leurs descendants, canadiens et américains, qui traversent à leur tour l'Atlantique pour venir fouler la terre de leurs ancêtres français. Inaugurée le 29 juin 1984, à la chaussée, la maison de l'Acadie honore la mémoire de tous ses colons. L'histoire du peuple acadien y a trouvé un écrin à la hauteur de cette épopée humaine. Les liens qui unissent les deux territoires de chaque côté de l'Atlantique sont ainsi valorisés. Une très belle manière de préserver et transmettre aux générations futures l'histoire de ces aventuriers. Un autre épisode de l'histoire de la commune a pris corps au lieu dit de la Croix Cassée. Situé entre la chaussée et Renoué, il met a priori en scène une certaine Jeanne d'Arc. Au XVe siècle, cette figure bien connue de la guerre contre les Anglais passe en ces lieux. Dans ses bagages se trouve le bénitier de Saint-Jean de Sauve. L'objet de culte se serait cassé au niveau du lieu dit dont la croix est en piteux état, d'où sa dénomination. La légende raconte que le bénitier se serait ensuite rénové, marquant suffisamment les esprits pour donner son nom au hameau de Renoué. La chaussée a ensuite poursuivi son chemin pour parvenir à notre époque, riche de toutes ces histoires.
0: Merci Patrick Citeau, on vous retrouve demain matin, 7h42, pour un nouveau nom de nom. La musique à 7h44, c'est Charlotte Cardin avec Tant pis pour elle.
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0: choisi pour elle la première chanson avec laquelle on a connu Charlotte Cardin sur votre radio ici Poitou. Ici pratique ce samedi avec Valère Coréard à 7h49. Bon plan dans l'air du temps. Comment acheter les fournitures scolaires de nos enfants sans se ruiner?
1: Première chose à faire, ne pas acheter ce qu'on peut ne pas acheter. C'est vraiment le premier réflexe avant de foncer dans les magasins, faire l'inventaire de ce qu'on possède déjà. On vide les cartables, les trousses, les tiroirs, puis on teste les stylos, on taille les crayons, on vérifie l'état des règles, compas, classeurs ou calculatrices. Une bonne partie des fournitures demandées à la rentrée peut parfaitement servir une année de plus. On peut même transformer cet inventaire en petit défi avec les enfants. Combien d'articles de la nouvelle liste peut-on retrouver à la maison? Ça évite les achats en double et permet de réserver le budget aux produits réellement usés ou manquants. Car la fourniture scolaire la moins chère reste, bien sûr, celle que l'on n'a pas besoin de racheter. Même chose hein, sur le superflu, inutile de se précipiter en se disant « De toute façon, ça, on en a besoin chaque année ». Non, ce qui compte, c'est la liste. Et si quelque chose n'est pas clair, il faut attendre de voir l'enseignante ou l'enseignant et lui poser clairement la question. Au passage, s'il y a une bande de potes déjà en place, une petite bourse aux fournitures marche aussi bien que pour les échanges de cartes genre Pokémon ou FIFA.
0: Et une fois qu'on a vraiment optimisé tout ce qui pouvait l'être, il faut quand même faire quelques achats. Valère Coréard, qu'est-ce que vous nous conseillez?
1: Ne tardez pas si vous avez prévu de faire ça en grande surface. Au plus il y a de stock, au plus les prix sont bas. On est encore dans la bonne période, hein, mais il ne faut pas tarder. Évidemment, autant vous évitez des produits sous licence, autant vous allez économiser. À vous de faire un deal avec vos enfants. On va sur du basique, sur l'essentiel, et on se fait plaisir sur une trousse, un agenda, un sac. Selon l'UFC Que Choisir, les marques de distributeurs coûtent en moyenne 40% de moins, et les premiers prix peuvent être jusqu'à 4 fois moins chers. On peut donc économiser sur les cahiers, crayons, bâtons de colle, tout en privilégiant la solidité pour les produits qui doivent durer, comme le cartable, la trousse ou encore la calculatrice. Dernière chose, rapprochez-vous quand même de votre association de parents d'élèves, car parfois, elles organisent des achats groupés de listes de fournitures, et là, les prix sont en général imbattables. Allez, bon courage.
0: Merci Valère Coréard. Ici pratique, ça revient demain, 7h48, avec Louis Raspail, qui vous parlera cette fois-ci d'une application. Et en attendant demain, c'est aussi à retrouver sur ici.fr et l'application ici. 7h51, voilà les Corgis, Everybody's Got to Learn Sometime sur votre radio, ici Poitou.

0: Les Corgis avec Everybody's Got to Learn Sometime. Pratique, locale, utile et sympa. À 8h05, c'est l'heure de vos 3 plus ici Poitou. Si vous aviez prévu de vous baigner aujourd'hui ou demain, l'îlot Tison, il reste fermé pour la fin de la saison à cause de la pluie qui nous est tombée dessus ces derniers jours. Un médiateur va être sur place aux horaires d'ouverture habituels pour vous informer et vous orienter vers d'autres lieux qui, eux, sont ouverts. Par contre, la baignade est réouverte au lagon du Bois de Saint-Pierre. Vous pouvez vous y baigner en toute sécurité. Les analyses de la qualité de l'eau ont été faites et tout est au vert. C'est accessible de 12h à 19h aujourd'hui et demain et lundi de 14h à 19h. Alors venez en profiter avant que ça ferme. Une belle idée de sortie à faire en famille ce week-end, c'est bien sûr le cinéma. En ce moment, vous avez encore Toy Story 5 qui passe dans les salles obscures. Le 5e volet de la franchise avec Woody, Jessie, Buzz et toute la bande. Vous avez des séances au CGR de Buxerolles aujourd'hui à 10h30 et 15h40. Et au CGR de Niort à 10h50 et 15h40. Attention, si vous devez prendre la route aujourd'hui, Bison Futé nous classe en orange dans le sens des retours aujourd'hui. Évitez surtout la 10 entre Tours et Poitiers entre 9h et 15h et entre Bordeaux et Poitiers de 11h à 17h. Prudence sur les routes et si vous rencontrez des problèmes, appelez-nous 05 49 60 20 20 et on se fera le relais.
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0: Entre son métier d'infirmière, sa vie de famille et les scènes de stand-up, elle trouve le temps de partager son humeur tous les week-ends sur l'antenne d'Ici Poitou. Bonjour à Aénor d'Aquitaine.
7: Bonjour, bonjour à tous.
0: Vous souhaitiez évoquer ce moment compliqué du retour des vacances, un moment pas toujours facile pour beaucoup d'entre nous. Mais juste avant, est-ce que vous pouvez vous présenter ?
7: D'accord, je me présente. Alors, je m'appelle Aénor d'Aquitaine, j'ai 39 ans, ressenti 19. Je suis, comme on dit si poliment, sur la pente descendante. J'ai 4 enfants, je suis une pub ambulante pour la contraception. Tu me vois, tu veux être stérile. Je vais chez le psy le lundi, le mardi, le jeudi et le samedi, une semaine sur deux. Chacun ses activités extrascolaires. Alors, quand j'étais petite, je voulais être bouchère, car j'adorais couper du jambon à la trancheuse. Mais finalement, je suis infirmière. Et à part couper des ongles de pied à la maison de retraite, je ne coupe pas grand-chose. Écoutez, voilà le tableau, hein, vous savez tout. Donc, notre sujet du jour, le retour des vacances. C'est dur, hein. Le pire étant de défaire sa valise. 3 semaines que je suis rentrée et je tourne encore autour. Pourquoi on la laisse traîner comme ça? Comme si ça prolongeait les vacances. Laisse-la, bibiche, tu vas voir, elle finit par se ranger toute seule. Qu'il a le culot de me sortir, mon mari. Mon amour, est-ce que ça peut te traverser l'esprit que par désespoir, au bout de 2 mois, c'est moi qui la vide? Attention, Aénor, pas de jeu de mots salaces pour la première chronique. Donc hier soir, prise de conscience, je me dis, allez, ça fait 3 semaines, je me bouge, je passe à l'action, j'ouvre, et là, une odeur, comme si quelqu'un était en décomposition à l'intérieur. Je recompte vite mes enfants, 1, 2, 3, 4, tout le monde est là, mais d'où vient cette odeur? Et là, je vois ma fille me dire, en quittant la Bretagne il y a 3 semaines, « Maman, je mets mes méduses dans ta valise, pour pas qu'elles s'abîment !» Pas les chaussures, hein. J'ai senti les larmes monter en voyant mon beau chemisier blanc qui servait de buvard. « Bah, pleure pas, maman, elles étaient mortes, mes méduses, elles ont pas souffert !» Voilà pourquoi je sens la vieille algue pas fraîche devant vous aujourd'hui. J'ai pris une décision l'année prochaine, je pars en camp de naturiste avec rien. Comme ça, plus de problème de valise à vider.
0: Merci Aénor, on vous retrouve demain à 7h57. Et si ce samedi, on prenait le temps de flâner au marché, on part direction Hervaux, place Saint-Pierre et sous les Halles pour retrouver les producteurs locaux, faire le plein de saveurs et profiter d'un marché qui s'anime tout l'été. Donc ce samedi de 8h30 à 12h30, petits et grands pourront aussi s'amuser avec des jeux en libre accès tout au long de la matinée, des produits locaux, des rencontres, de la convivialité et des animations. Ça se passe à Hervaux aujourd'hui.
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0: Il est 8h, bon réveil avec ici Poitou.
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0: Les infos sont présentées par Marie Maison.
7: C'est la fin des vacances, ça y est, et vous avez peut-être embarqué dans un train ce matin. Encore faut-il en avoir un, car dans le nord des Deux-Sèvres, le train des plages ne circule presque plus. La faute à la chaleur qui dilate les rails, nous dit la SNCF. Mais les usagers redoutent la suppression de cette ligne Saumur-Les Sables-d'Olonne. Certains élus aussi, comme la maire de Chantonnay en Vendée, s'inquiètent. Isabelle Moinet.
12: C'est de l'argent public que l'on a mis parce que on croit en ce lieu stratégique, vous l'avez dit. Vous avez parlé de l'économie, mais il y a aussi toutes les écoles, les lycées. Il y a un certain nombre d'élèves qui viennent, qui sont internes et qui viennent le lundi et qui repartent le vendredi grâce à ce train. Donc j'allais dire, moins vous avez de possibilités de prendre de train, moins les gens vont avoir envie de le prendre. Ça, c'est la première chose. En plus, quand on décide que le train ne part pas, ça laisse pas non plus une confiance extraordinaire dans les gens qui sont censés l'emprunter tous les jours. Donc en fait, il faut absolument qu'on redonne confiance en cette ligne, que les gens puissent se dire « oui, je suis assurée de pouvoir avoir un transport ce matin à la gare de Chantonnay ».
7: Les syndicats de cheminots appellent à manifester le 24 septembre. Ils réclament la pérennisation du train des plages entre Saumur et Les Sables. Sur la route, vous serez nombreux aujourd'hui. Bison Futé prévoit un trafic dense sur l'autoroute A10. Le pic de circulation est attendu entre 11h et 17h entre Bordeaux et Poitiers. Ça risque de bouchonner aussi entre Tours et Poitiers dès ce matin de 9h à 15h. La journée est classée orange partout en France dans le sens des retours.
0: Un choc violent entre trois voitures hier dans le nord des Deux-Sèvres à Bressuire.
7: Les voitures roulaient vite. Deux personnes ont dû être désincarcérées. Heureusement, il n'y a pas eu de blessés graves. Mais les pompiers ont quand même pris en charge 5 personnes, parmi elles une fillette de 5 ans. La ville de Poitiers se met au vert, ou plutôt au jaune. Plus de 500 nouvelles poubelles de tri vont être installées d'ici fin 2027. Le tri dans les espaces publics est en fait obligatoire depuis 6 ans, depuis l'entrée en vigueur de la loi anti-gaspillage, sans quoi les collectivités peuvent être taxées. La deuxième étape, eh bien, c'est donc d'adopter les bonnes habitudes, rappelle David Linard, conseiller municipal délégué à la propreté.
13: Quand on est chez soi, on a nos bennes noires et jaunes. Le tri, il est assez facile. Vous sortez de votre cuisine, vous avez vos bennes pour vous trier correctement. Quand vous êtes sur le domaine public et vous n'avez pas accès à du mobilier qui permette de recevoir votre déchet, souvent, le geste de facilité ou de gens qui réfléchissent pas trop, c'est de balancer son déchet n'importe où. Donc nous, pouvoir public, on doit permettre aux usagers d'avoir les mobiliers adaptés pour chaque type de déchet. On a un enjeu économique et environnemental, puisque en fait demain, si les déchets sont mal triés, ils finissent en enfouissement dans le plus pire des cas, et c'est bon ni pour la planète ni pour les finances publiques.
7: Ouais, tout ça a quand même un coût. Ces nouvelles poubelles coûtent 1,5 million d'euros à la ville de Poitiers.
0: Des centaines de curieux hier, quartier de la Couronnerie à Poitiers.
7: Pour encourager les coureurs du Tour Poitou-Charentes, le Belge Milan Fretin a franchi la ligne d'arrivée en premier, mais c'est bien le Français Maxime Decomble qui remporte cette 40e édition avec sa victoire sur le contre-la-montre jeudi. Des sportifs acclamés, admirés par le public poitevin, Thomas Bonnet.
14: Il y a du monde derrière les barrières pour applaudir les cyclistes. Beaucoup de familles et d'enfants.
15: L'année prochaine, je veux faire des courses de vélo.
14: En attendant, le petit Clovis, 6 ans, est venu pour une seule et bonne raison.
15: Parce que je vais avoir un bidon.
14: Comment tu vas faire pour le récupérer?
15: Je vais demander, s'il te plaît, est-ce que je peux avoir un bidon?
14: Le petit frère Léandre, lui, est absorbé par la course.
15: J'aime bien quand ils vont vite.
14: Pour reconnaître la vitesse, c'est à Daniel qu'il faut demander.
16: Ils sont à 47 km/h apparemment. Donc, ils sont plus forts que moi sur mon vélo.
14: La retraitée bluffée par les exploits des sportifs sur leur vélo.
16: Ce qui m'impressionne quand même, c'est quand ils sont comme ça en groupe, qu'ils arrivent à sans se bousculer, quoi, tu vois. Oh là là. Le pire, c'est quand ils prennent les virages. Alors, ça, c'est
17: impressionnant.
16: C'est du boulot, c'est leur boulot. C'est vrai, c'est impressionnant, c'est sûr.
14: Succès populaire garanti. Chaque année, l'organisation recense plusieurs dizaines de milliers de spectateurs au bord des routes.
7: Les résultats sont à lire en détail sur notre site ici.fr. Le cyclisme, c'est aussi la suite de la Vuelta aujourd'hui. L'ogre slovène Tadej Pogacar est toujours leader du Tour d'Espagne. Deuxième journée de Ligue 1 de football. Aujourd'hui, Lens se déplace à Strasbourg cet après-midi. Ce soir, Auxerre recevra Angers et Brest-Toulouse. Hier soir, le Paris Saint-Germain s'est fait peur sur la pelouse de Lille. Les Parisiens menaient 2-0 jusqu'à la 90e minute. On finit par égaliser de justesse dans le temps additionnel. Autre discipline très suivie chez nous, le motobol. 12e journée du championnat de France ce soir avec la venue de Saint-Georges-de-Rénins à Neuville-de-Poitou. Les Viennois sont champions de France en titre et arrivent pour le moment à la 2e place du classement.
0: Des bons plans à Niort ce samedi.
7: Avec la grande braderie du centre-ville, elle est organisée par l'association des commerçants Cœur de Ville. 70 magasins et boutiques y participent. Si vous êtes plutôt du côté de Poitiers, c'est la grande fête de la rentrée à ne pas manquer, la fête de la fin de l'été aujourd'hui, place Charles de Gaulle. Journée gratuite avec des animations, des jeux, de la musique, de la danse et un bal populaire à partir de 21h.
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7: On a un ciel un peu menaçant, Elisa, pour la fête de la fin de l'été à Poitiers.
0: Oui, très nuageux pour le moment, mais qui pourra donner de la pluie cet après-midi. Alors peut-être pas trop sur Poitiers, en tout cas on l'espère, pour pouvoir profiter de cette fête de fin d'été. Il pleuvra surtout sur le Châtel-Rodet et à l'ouest de la Vienne, et aussi un petit peu partout dans les Deux-Sèvres. Les températures ce matin, il fait 18 degrés à Bressuire, 19 degrés à Niort et à Poitiers à 8h06. Cet après-midi, on sera entre 20 et 24 degrés selon Météo France. On jette un petit coup d'œil sur la route à 8h06. Ça ne bouchonne pas encore sur l'A10, mais attention si vous devez l'emprunter aujourd'hui. Bison Futé nous classe en orange dans le sens des retours. Donc il faut s'attendre à voir du monde sur l'A10 ce samedi. 05 49 60 20 20. Si vous rencontrez des problèmes sur la route, vous nous prévenez et nous, on fera le relais.

0: On vous met des chansons toutes douces pour vous réveiller en douceur ce matin. Indochine, j'ai demandé à la Lune.
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0: Bonjour la Vienne et les Deux-Sèvres, bon samedi 29 août avec nous. On est ensemble toute la matinée pour se réveiller tranquillement et bien profiter de ce dernier week-end du mois d'août. On vous donne plein d'idées de sorties d'ailleurs et d'infos pratiques dans nos deux départements tout au long de la journée. Alors restez à l'écoute de votre radio, ici Poitou. Vous avez envie de tout connaître sur les plantes? Pour ça, il y a un parc pas loin de chez nous à visiter, le parc Terra Botanica. Vous avez différents univers à explorer pour vous immerger dans un tout autre lieu au cœur de la nature. Des attractions aussi pour vous amuser en famille et des spectacles et animations à découvrir tout au long de la journée. Votre passe-famille pour deux adultes et deux enfants, c'est ce qu'on vous offre ce matin sur votre radio ici Poitou. Si vous trouvez la réponse à cette question. Pour sa cinquième saison, le spectacle Terra Nocta de Terra Botanica, il a un nouveau tableau qui est basé sur un élément. Qu'est-ce que c'est? Est-ce que c'est l'eau, le feu, la terre? 05 49 60 20 20 pour repartir avec vos entrées pour Terra Botanica en famille. Bonne chance à vous.
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2: Que faire en cas de fuite de données? Mode d'emploi ce matin dans Vie numérique, vie privée à 8h13. Alors qu'elles s'enchaînent ces fuites de données, justement, Valentine Letesse.
3: On l'a vu avec les impôts, 3 fuites successives, près de 700 000 Français concernés et des pirates en possession de leur identifiant fiscal, leurs coordonnées, état civil ou encore de leur taux de prélèvement à la source. Le risque principal, c'est quoi? Des tentatives d'escroquerie, appelées hameçonnage, phishing en anglais, et rendues particulièrement crédibles par la mention, par mail ou par téléphone, de ces données personnelles volées.
2: Et si on est concerné, Valentine, on fait quoi?
3: Petit mode d'emploi concocté avec la CNIL, la Commission nationale de l'informatique et des libertés. Est-ce qu'on change de mot de passe? Si vous utilisez le même partout, oui, absolument. C'est l'occasion de mettre en place une règle de base de cybersécurité. Choisir des mots de passe différents et complexes pour chacun de vos comptes. Si c'est déjà le cas, pas besoin de changer. Par sécurité, déconnectez tout de même vos comptes de tous vos appareils. Est-ce qu'on active la double authentification? Oui, si le service vous est proposé, vous augmentez la protection de vos données. Est-ce qu'on se méfie? Absolument. Et de tous les mails, coups de téléphone ou SMS que vous pouvez recevoir. Et souvenez-vous, aucun organisme, l'assurance maladie comme l'administration fiscale, aucune banque, aucun fournisseur de services ne vous demandera vos données personnelles sensibles par téléphone, ni vos identifiants de connexion, ni vos mots de passe, encore moins vos informations de paiement. On évite justement d'enregistrer sa carte bancaire sur chaque site dès le premier achat. En cas de fuite, vos numéros de carte peuvent aussi être volés. Et pour l'avenir, l'idéal, c'est aussi d'avoir plusieurs adresses mail, d'en utiliser une pour votre shopping, une autre pour l'administration, une pour le travail, etc. Et puis prévenez vos proches. Si vous êtes marié, par exemple, et que vos données fiscales ont été volées, votre conjoint aussi est concerné.
2: Merci Valentine. On vous donne aussi toutes nos astuces pour choisir des mots de passe différents et complexes. Et surtout, comment s'en souvenir? C'est sur ici.fr, page vie numérique, vie privée. C'est nouveau sur votre radio ici Poitou, un beau duo, Marc Lavoine et Patrick Fiori. Ça s'appelle Occupé.

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1: La toute nouvelle chanson de Marc Lavoine et Patrick Fiori, Occupé, sur votre radio, ici Poitou. On est avec Brigitte ce matin à 8h19, on part à Coulonges-Touarçais. Bonjour Brigitte.
2: Eh bien bonjour Élise.
1: Élisa, il manque un petit A, mais je vous l'accorde Brigitte.
2: C'est pas Élise ?
1: Élisa.
2: Élisa, ah j'ai compris Élise.
1: Il n'y a pas de souci. Alors bon, Brigitte, vous avez déjà visité Terra Botanica, on me dit, il y a quelques années.
2: Oh oui, il y a 5-6 ans, on va dire. Pas moins, non.
1: C'était comment ?
2: Ah ben, nous, on est ravis, parce que nous sommes des gens de la campagne, déjà.
1: Oui.
2: Il y a beaucoup de nature. Ah, on a trouvé ça super. Nous, on adore ça, de toute façon. Donc, c'était bien.
1: Et ben, peut-être que vous allez y retourner, Brigitte. J'ai juste une question à vous poser. Pour sa 5e saison, le spectacle Terra Nocta, justement, du parc Terra Botanica, il a un nouveau tableau qui est basé sur un élément. Qu'est-ce que c'est cet élément ? Est-ce que c'est le feu, l'eau, la glace peut-être ?
2: De l'eau ?
1: De l'eau ? Eh bien c'est bien de l'eau, Brigitte. Vous repartez avec votre pack famille. Vous avez 2 entrées adultes et 2 entrées enfants pour le parc Terra Botanica.
2: Bien, je connais mon mari qui va être content.
1: Ah bah là, ça va faire des heureux, c'est sûr. Merci Brigitte d'avoir joué avec nous ce matin.
2: Merci beaucoup.
1: On parle cinéma ce samedi matin avec Jonathan du méga CGR de Buxerolles. Bonjour Jonathan.
3: Bonjour tout le monde.
1: Alors il y a eu quelques films qui sont sortis cette semaine, vous pouvez nous en parler ?
3: Oui bien sûr, alors on a eu trois sorties cette semaine et il y en aura vraiment pour tout le monde. Donc il y a la sortie de Dog Star, donc film post-apocalyptique qui peut rappeler pas mal de sagas, un peu comme les Je suis une légende, par exemple, à l'époque avec Will Smith.
1: Oui.
3: Donc là, c'est Ridley Scott qui est à la barre pour diriger ce film, avec pas mal d'acteurs, notamment Jacob Elordi, qui est un petit peu la star montante actuellement. Donc ça, c'est pour le premier film. Ensuite, le deuxième, plus adressé pour les enfants, c'est Tad l'Explorateur et la Lampe Magique. Là, on est vraiment sur de l'animation pour enfants, mais très familiale, qui reprend un petit peu les codes des histoires qu'on connaît. Donc là, c'est la lampe magique, tout le monde connaît. On frotte la lampe, il y a un génie qui sort.
1: Ah oui. Et on peut faire 3 vœux.
3: Et on peut faire 3 vœux. Alors là, pour le coup, il y en a un. Mais le problème, c'est que ça se passe pas forcément très bien. Et ils se retrouvent, en fait, dans le passé. Donc ça va être une histoire où ils vont devoir essayer de trouver une solution pour revenir au présent.
1: Et d'accord.
3: C'est drôle, c'est touchant, c'est vraiment pas mal.
1: Donc un beau film d'animation à découvrir en famille. Et la troisième sortie de cette semaine, qu'est-ce que c'est, Jonathan ?
3: Et la troisième sortie, donc c'est Bombonera. Donc là, on est sur un film beaucoup plus sérieux que les précédents. Là, c'est l'histoire d'Enzo qui essaie de s'en sortir comme il peut. En s'aidant surtout par rapport au foot, puisque c'est vraiment sa passion. Et il rencontre à ce moment-là une jeune fille qui, elle, par contre, est vraiment un prodige du foot, qui, pour elle, c'est vraiment... Il n'y a que ça qui l'intéresse dans sa vie. Et il va essayer de l'aider à la faire monter, et grâce à ça, lui, monter également, en tout cas, avancer dans la vie plus facilement.
1: Donc ça, c'était pour les sorties de cette semaine. Il y a un événement cet après-midi, justement, ce samedi 29 août, au méga CGR de Buxerolles, une avant-première.
3: Le film, c'est donc Du Cobu et le fantôme de Saint-Potache. Alors, Du Cobu, je pense que tout le monde connaît. Initialement, c'était une BD qui est devenue une série de films.
1: Avec son fameux pull à rayures jaune et noir.
3: Et toujours, ce fameux pull.
1: Ça n'a pas changé.
3: Là, il y a des petits déguisements quand même dans le film, puisque forcément, le fantôme de Saint-Potache, on arrive sur une période un petit peu d'Halloween, donc il y aura des petits déguisements par rapport à tout ça, mais c'est vraiment très drôle. Et à destination de toute la famille, vous pourrez vraiment y aller les adultes avec les enfants, c'est un humour gentillet. C'est très sympathique, et puis en plus ça sortira ultérieurement donc au mois d'octobre. Mais on l'a en avant-première cet après-midi, donc à 16h, en présence d'Elise Moon, qui réalise le film et qui joue donc le professeur Latouche.
1: Et alors, comment est-ce qu'on peut y accéder à cette avant-première ?
3: Comme n'importe quel autre film, vous prenez votre place normalement. Alors, vaut mieux arriver un petit peu en avance, parce que en général, ces séances-là, il y a beaucoup de monde. Mais après, une fois que vous êtes installé, Monsieur Seymour sera là pour répondre à vos questions, vous parler un peu du film, tout ça. et ensuite on vous met l'avant-première.
1: Merci Jonathan de nous avoir parlé de tout ça. On vous retrouve demain matin à la même heure.
3: Ouais, merci à vous.
1: Et la musique à 8h24. Un petit peu une chanson très très douce ce matin. Voilà, Sad avec Your Love is King.

0: Shadé avec Your Love is King sur votre radio ici Poitou.
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0: On pose des questions à nos petits pois de vin chaque matin et ce matin on leur a demandé: tu vas faire quoi à l'école cette année?
2: Des révisions, ouais.
3: Moi je voudrais faire plus d'anglais, c'est pour ça que ma mère m'a inscrit à un cours d'anglais particulier.
4: Moi je vais commencer les beaux-arts cette année.
5: Cette année, j'aimerais bien dormir. Parce que je dors pas à cause de mon chat qui miaule toute la nuit et qui gratte à ma porte, comme ça.
2: Moi j'aimerais bien à l'école. Alors, première chose, manger toute la journée, qu'à l'école on peut jamais manger. Et c'est nul. Et qu'on a un petit peu plus de récré, désolé, mais moi j'ai envie de jouer, pas aller à l'école et étudier. Quoi? Mais moi j'ai eu 2 minutes, la première récré, je rentre en classe. En plus, il y a le truc, on mange des trucs dégueu, alors qu'on peut manger des bonbons, du chocolat, on peut manger tout, et nous donne rien de ça. Alors que moi je veux manger du sushi.
0: Et nos petits pois de vin sont aussi à retrouver sur ici.fr et sur l'application Ici. Toute l'actu en France et dans le monde, ça arrive dans moins de 2 minutes.
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0: À 8h30,
12: ce matin,
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0: À 8h30, le rappel de l'actu locale avec vous, Marie Maison.
13: La circulation compliquée sur l'autoroute A10 entre Tours et Bordeaux dès ce matin, 9h jusqu'à 15h. Si possible, évitez aussi la portion Bordeaux-Poitiers entre 11h et 17h. Si vous montez dans un train, estimez-vous chanceux, car le train des plages, lui, ne passe presque plus dans le nord des Deux-Sèvres. Les usagers et les élus redoutent la suppression de la ligne Saumur-Les Sables-d'Olonne. Et le bouquet final du Tour Poitou-Charentières arrivé à Poitiers, quartier des Couronneries. On en reparle tout à l'heure. Tout de suite, le 90 secondes avec Valentin Bertrand.
14: Des moyens supplémentaires, des recrutements massifs et un ministère dédié à la protection des populations. Voici les principales revendications des pompiers. Ils ont déposé un préavis de grève d'1,5 mois à partir du 8 septembre. Mouvement symbolique, sans impact sur leurs interventions. Vers une mise en examen de l'automobiliste qui a foncé dans la foule mercredi soir près de la gare de Caen. Cet homme d'origine tchétchène de 26 ans est sorti de garde à vue hier et présenté à 2 juges d'instruction. Il a fauché 2 piétons, 2 Afghans sur fond de tension entre communautés selon la piste privilégiée par le procureur de Caen. 1 an après le suicide de Caroline Grandjean, cette directrice d'école du Cantal victime de harcèlement homophobe, une marche est organisée à 10h ce matin à Aurillac par sa compagne. Elle réclame justice. Il n'y a toujours aucun suspect d'identifié. En début d'année, le ministre de l'Éducation a lui reconnu une défaillance de l'institution. 4 Français sont bien portés disparus après la coulée de boue dévastatrice mercredi dans l'Himalaya. Confirmation du ministère des Affaires étrangères, le bilan de la catastrophe ne cesse de s'alourdir. Plus de 630 morts et désormais 3000 personnes recherchées. Le verdict est tombé après une longue journée de dépouillement. Le département des Pyrénées-Orientales conserve finalement son nom. Les habitants étaient appelés à se prononcer entre le nom actuel et de nouveau Pyrénées-Catalanes ou Pyrénées-Méditerranée. 40 000 votants ont participé à cette consultation. Une Française, Blandine Lirondelle, en tête de l'Ultra Trail du Mont Blanc, la reine des courses d'endurance, 170 km, 10 000 mètres de dénivelé positif. On en est aux 3/4 de la course.
13: Merci Valentin Bertrand. 8h32 dans l'info d'ici. L'heure du bilan pour les agriculteurs après un été de tous les records. 5 vagues de chaleur et des cultures brûlées. Alors les paysans cherchent des solutions. Certains se sont par exemple remis à planter des haies pourtant arrachées lors du remembrement. C'est ce qu'a fait cet agriculteur à Blanzé au sud de Poitiers. Il a planté 3 km de haies, Lison Bourgeois.
12: Grégoire Masse s'approche de quelques-unes de ses 25 vaches.
15: Donc là, on est en plein milieu de mes prairies.
12: Parcelles entourées de haies, aux feuilles brunes, sèches ou carrément tombées.
15: Bah là, on voit par exemple que les saules marceaux, ça c'est les plus gros là-bas, sont bien secs. J'ai des frênes à côté de la ferme et perdent leurs feuilles. Les pruniers s'en sont à peu près bien sortis. Alors ça fait plusieurs étés quand même qu'on a la sécheresse, qu'on a des canicules. Mais d'habitude, c'est rarement aussi long. C'est quand même des haies qui sont implantées, donc je pense qu'on va mieux résister. J'ai plus loin des haies que j'ai plantées l'an dernier. Là, je crains plus pour ces là, quoi. Je dirais qu'elle a souffert et en même temps elle nous a beaucoup aidé parce que grâce à la haie, la vache, on est bien sorti cet été, quoi. Quand ça va être trop chaud, vraiment la haie et l'arbre étaient notre allié contre la canicule, quoi.
12: Donc toutes les vaches étaient près des...
15: Ouais. Ah oui, c'est impressionnant. Et les animaux, en fait, cherchent l'ombre, mais pas forcément que l'ombre. Souvent, ils cherchent le vent pour se rafraîchir, mais aussi contre les insectes, contre les mouches.
12: D'ailleurs, à l'ombre de la haie, les vaches viennent renifler le micro pour ne pas qu'on leur pique la place. Et si elles ont moins produit cet été, entre 30 et 40% de baisse, elles ne sont pas amaigries. Et Grégoire Masse estime que c'est grâce à la haie et à ses coins de fraîcheur que ces vaches n'auront pas de problème de reproduction dans les prochains mois. La haie, efficace donc, même face à des pics de chaleur de 43 degrés.
16: Globalement, l'état de la haie est encore bon, mais on voit bien que globalement, ça a quand même plus souffert que ce qu'on avait connu jusqu'à maintenant, quoi. Pierre-Marie Moreau, directeur de l'association Promhaies en Nouvelle-Aquitaine.
12: Promhaies, qui accompagne Grégoire Masse, comme chaque année, près de 400 agriculteurs particuliers et collectivités territoriales dans la plantation de haies, avec des essences de plus en plus résistantes à la chaleur.
16: On est assez convaincus de l'intérêt quand même qu'à long terme, ces haies vont avoir, notamment en l'occurrence avec ces changements climatiques, elles vont avoir un rôle direct pour les animaux, pour les auxiliaires, mais même aussi sur la pousse des végétaux. Je pense que l'ombrage va être aussi important pour les prairies, pour les céréales. Je pense qu'elles vont avoir un rôle d'autant plus important à l'avenir qu'on va avoir des phénomènes impactants comme ça.
12: Et selon les analyses faites par l'association Promhaies, il peut y avoir jusqu'à 15 degrés de différence entre l'ombre d'une haie et l'intérieur d'une parcelle agricole.
13: Lison Bourgeois, reportage à retrouver sur les réseaux sociaux d'ici Poitou. La météo, Elisa, eh bien, c'est toujours ce ciel nuageux.
0: Oui, un ciel tout gris ce matin au réveil. On ne va pas trop voir le soleil. Aujourd'hui, il va même pleuvoir cet après-midi sur une partie du Poitou, partout dans les Deux-Sèvres, dans l'ouest de la Vienne et sur le Châtel-Rodet. Et pour regarder la météo de chez vous directement, on est avec Marilène de Ménigout. Bonjour Marilène.
17: Bonjour Elisa, bonjour le Poitou.
0: Quel temps il fait chez vous ce matin ?
17: Eh bien, je confirme ce que vous venez de dire à l'instant, c'est gris.
0: Ouais, beaucoup de nuages. Gris.
17: Oui, voilà, c'est ça, c'est nuageux. Il y a eu quelques gouttes là tout à l'heure. Je pense qu'il va y en avoir d'autres dans la journée.
0: Ouais.
17: Le soleil est quand même là, mais il est vraiment caché derrière les nuages. Je ne sais pas s'il va réussir à percer à travers.
0: Pas trop aujourd'hui d'après Météo France. Donc 17 degrés chez vous à Ménigout. Ça va monter jusqu'à combien cet après-midi?
17: 21-22, je crois.
0: Oui, on sera entre 20 et 24 degrés à peu près selon Météo France. Voilà. 21-22, donc du côté de Ménigout. Merci Marilène d'avoir été avec nous ce matin.
17: Je vous en prie Elisa, je vous souhaite un bon week-end et je fais un petit coucou à tous les copains de la Météo. Bisous à tous.
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0: Et pour la musique à 8h36, voilà Johnny Hallyday avec Gabriel.
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0: Vous la chantez peut-être chez vous ce matin, comme on la chante dans les studios d'Ici Poitou. Gabriel de Johnny Hallyday.
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0: Bonjour le Poitou, bon réveil avec nous. On est ensemble jusqu'à midi avec de l'actu locale, de la musique et de la bonne humeur pour vous réveiller tranquillement ce samedi matin, ce samedi 29 août, dernier samedi du mois d'août. Dans 4 petits jours, c'est la rentrée déjà pour vos enfants, pour vos petits-enfants peut-être. Avant 9h, on vous fait faire quelques exercices pour améliorer votre souffle avec notre coach sportif Nordi Natab. Ça arrive dans quelques minutes. Des spectacles et des concerts gratuits au cœur du patrimoine, c'est ce que vous propose le festival Itinérance tout l'été. Un festival qui se termine aujourd'hui, le 29 août, avec Corps en mouvement. C'est de 14h à 20h à l'Institut de Larnay à Biard. On en parle avec Mélissa Van Vepi. Bonjour Mélissa.
3: Bonjour.
0: Vous faites partie des artistes donc qui vont nous proposer ce beau spectacle. Vous, votre spécialité, c'est tout ce qui est aérien.
3: Oui, j'ai une formation de trapéziste, et puis mais le trapèze en tant que tel disparaît dans cette pièce, Piano Rubato, et on a conçu avec le scénographe Neil Price une sorte de d'épave de navire gigantesque qui est à la fois un piano, avec l'idée que c'est un instrument vraiment, c'est la musique est un mode de transport intérieur, voilà.
0: Qu'est-ce qu'il va raconter ce spectacle ?
3: Alors, on est parti de la légende du Hollandais volant. C'est un homme qui est condamné, qui a parjuré et qui est condamné par les cieux pour errer pour l'éternité sur son navire fantôme. Voilà, donc c'est une sorte de traversée. Et moi, donc, je joue à la fois sur le piano, à l'intérieur, sur cette grande aile qui fait office de couvercle de piano à queue aussi. Et je me métamorphose en vent ou en toutes sortes de personnages imaginaires, de fonds marins. Voilà, c'est un voyage maritime.
0: Donc c'est un mélange entre danse et musique, ce spectacle. Comment est-ce que vous êtes accordé justement sur ces deux arts ?
3: Alors écoutez, là, le point de départ de ce projet, c'est vraiment l'instrument de musique piano, comme je le disais tout à l'heure. Et je rêvais de pouvoir évoluer moi-même avec mon savoir-faire de trapéziste, de pouvoir évoluer sur une structure qui serait une sorte de piano. Donc là, c'est vraiment la musique qui est le fil conducteur, qui est le moteur de ce navire improbable.
0: En quelques mots, comment est-ce que vous pourriez nous convaincre de venir à ce spectacle ? C'est le dernier jour en plus du Festival Itinérance, donc c'est le moment d'en profiter.
3: Alors d'abord, la structure est extraordinaire, c'est presque une sculpture en tant que telle. Elle est mouvante, elle tourne, elle oscille. Donc il y a vraiment une beauté structurelle de l'objet. Et puis il y a une dimension un peu acrobatique de voltige, puisque j'évolue là-dessus. Et puis la musique est somptueuse, c'est la musique de Stéphane Oliva.
0: Donc Corps en mouvement, c'est aujourd'hui de 14h à 20h à l'Institut de Larnay à Biard. C'est gratuit, c'est un beau spectacle à découvrir. Merci Mélissa Van Vepi d'avoir été avec nous.
3: Merci beaucoup, à tout à l'heure.
0: À suivre dans votre matinée ici Poitou, Vanessa Paradis qui arrive pour la musique avec Marilyn et John.
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0: Vanessa Paradis avec Marilyn et John sur votre radio ici Poitou. Faut-il forcément courir pour améliorer son souffle? Dans deux minutes pour être en forme, notre coach sportif Nordine Attab nous explique qu'il existe d'autres façons de faire travailler son cœur et ses poumons.
1: On associe souvent le souffle à la course à pied. Et pourtant, beaucoup de personnes n'aiment pas courir ou ne peuvent tout simplement pas le faire en raison de douleurs ou d'un manque d'habitude. La bonne nouvelle, c'est qu'il existe d'autres moyens pour améliorer son endurance. On débute par un exercice tout simple, les montées de marche. Là, vous choisissez un escalier avec 5 marches, 10, 15. Si vous débutez, 5 marches suffira. Et là, vous montez les marches simplement. Vous montez et vous descendez à un rythme confortable pendant une minute, puis vous récupérez une minute avant de recommencer. Et l'objectif est de pouvoir parler tout en étant légèrement essoufflé. Ça, c'est l'indication. Mais si vous êtes facile, vous pouvez effectuer cet exercice sur un escalier avec plus de marches. C'est la première chose. Et la deuxième, montez les marches deux par deux. Et grâce à ça, vous allez solliciter le système cardiovasculaire et les muscles des jambes notamment. Et vous pouvez effectuer 3 séries d'une minute.
0: Donc, être essoufflé n'est pas forcément une mauvaise chose ?
1: Au contraire, être légèrement essoufflé est tout à fait normal. C'est même un signe que le cœur et les poumons travaillent. En revanche, il faut être capable de parler pendant l'effort. On continue par un deuxième exercice, des montées de genoux qui peuvent s'effectuer debout ou assis. On débute debout, les pieds légèrement écartés et les bras le long du corps. Le dos est droit et à partir de là, de manière alternative, vous allez monter un genou, puis l'autre, en accompagnement, si vous pouvez, avec les bras. Et vous adoptez un rythme régulier et confortable sans chercher à augmenter la vitesse. Par contre, si vous avez des difficultés, cet exercice peut aussi être effectué assis sur une chaise, sur l'avant de la chaise. Et là, tranquillement, même chose, vous remontez le genou droit, puis le genou gauche, et vous alternez comme ceci, par exemple sur 3 séries de 30 secondes. Et grâce à ça, vous allez solliciter notamment le système cardiovasculaire, les cuisses, les hanches et la coordination. Allez, à vous de jouer.
0: Merci Nordine Attab. Et tous vos conseils sportifs sont à retrouver sur ici.fr et sur l'application ICI. Pour la musique, à 8h52, voilà Teddy Swims avec Lose Control.

0: C'est D-Swims avec Loose Control sur votre radio, ici Poitou. Si vous aviez prévu de vous baigner à l'île aux Tisons, il reste fermé pour la fin de la saison à cause de la pluie qui est tombée ces derniers jours. Un médiateur est sur place aux horaires d'ouverture habituels pour vous informer, vous orienter vers d'autres lieux qui, eux, sont ouverts. Comme le lagon du bois de Saint-Pierre, vous pouvez vous y baigner en toute sécurité. La baignade est réouverte. Tout est ouvert, les analyses de la qualité de l'eau ont été faites. C'est accessible de 12h à 19h aujourd'hui et demain, et lundi de 14h à 19h. Alors venez en profiter avant que ça ferme. Et puis une belle idée de sortie à faire en famille ce week-end, c'est le cinéma. En ce moment, vous avez Toy Story 5 qui passe, le cinquième volet de la franchise, avec Woody, Jessie, Buzz et toute la bande. Vous avez des séances au CGR de Buxerolles aujourd'hui à 10h30 et 15h40, et au CGR de Niort aussi à 10h50 et 15h40. Dans 5 minutes, vous retrouverez toute l'actu locale avec Marie Maison. Et puis avant ça, comment votre samedi va se passer? Réponse avec Catherine Viguier dans un instant.
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0: Chaque jour, elle arrive à 8h57 pour vous dire comment votre journée va se passer. Catherine Viguier, aujourd'hui, le signe fort à retenir, c'est les poissons.
9: Alors, laissez votre porte ouverte à des rencontres, chers poissons. Votre mission, cher bélier, être prêt pour assurer en cette rentrée, et ça ira.
10: Taureau, si vous étiez seul ou mal accompagné, la vie pourrait vous surprendre en bien.
11: Gémeaux, une dose de confiance est nécessaire au sujet de votre foyer et côté travail.
12: Cancer, il faut trouver le juste milieu sans renoncer à qui vous êtes.
13: Lion, il y a des perturbations, mais vous avez la force et la foi pour les dépasser.
14: Vierge, il ne s'agit pas de vous sentir piégé dans une relation, vous avez votre libre arbitre.
15: Balance, n'anticipez pas, essayez de vous poser, demain sera un autre jour.
16: Scorpion, vous, il faut bouger, vous vous sentirez bien où que vous soyez.
17: Sagittaire, c'est une journée idéale pour vous rapprocher de la famille et pour embellir votre lieu de vie.
18: Capricorne, si l'été a été compliqué, à présent la chance domine, saisissez-la.
19: Verseau, un engagement financier vous demande votre attention, mais aussi de vous prononcer.
20: Poisson, ça se joue à deux, pas tout seul, restez ouvert à l'inattendu.
21: Et pour nous tous, nos rendez-vous sont sincères et pas trop intéressés.
0: Merci Catherine Viguier, on vous retrouve demain matin à 8h58 pour savoir comment notre dimanche 30 août va se passer. Tous les samedis, entre 9h et 10h, maintenant, c'est l'agenda des sorties. Avant, c'était entre 11h et midi. Maintenant, c'est entre 9h et 10h. Vous venez nous annoncer vos manifestations au 05 49 60 20 20. On en parle pendant toute l'heure. On vous laisse la parole à vous qui organisez des événements, à vous qui voyez peut-être des événements qui vont arriver dans votre ville et dont vous avez envie de nous parler ce matin. 05 49 60 20 20. On vous attend. L'agenda des sorties, c'est entre 9h et 10h.
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0: Merci d'écouter ici Poitou, il est 9h. À 9h, les infos, c'est avec Marie Maison.
2: Vous avez peut-être profité des dernières minutes de vacances ce matin et pris la route à contre-cœur. Courage à vous. Bison Futé prévoit un trafic dense sur l'autoroute A10. Le pic de circulation est attendu entre 11h et 17h entre Bordeaux et Poitiers. Ça risque aussi de bouchonner dans l'autre sens entre Tours et Poitiers dès ce matin et jusqu'à 15h. La journée est classée orange partout en France dans le sens des retours.
0: Eux ont choisi le train cet été et ça ne leur a pas vraiment réussi.
2: Le train des plages de Saumur au Sable d'Olonne n'a pas pu circuler à cause de la chaleur et de la dilatation des rails. Les usagers craignent que la ligne disparaisse. Elle est pourtant bien pratique chez nous dans le nord des Deux-Sèvres, à Thouars et à Bressuire, mais aussi en Vendée où l'agacement se fait sentir chez les voyageurs comme en gare de Chantonnay. Xavier Grumeau.
4: Prévu pour 10h45 sur les affichages de la gare, le train des plages n'arrivera qu'à 12h38. Une longue attente pour Jean-Philippe qui est obligé de prendre le train pour son travail.
22: Je suis ici depuis 8h30 du matin, donc il y a quand même 4 heures d'attente. S'il n'y avait plus cette ligne, je pense que ça peut handicaper beaucoup de personnes, surtout s'ils sont en déplacement professionnel comme moi.
4: Un peu plus loin, sur le quai, Antonin attend avec impatience l'unique train de la journée.
23: Moi, du coup, je vais jusqu'à Rennes. J'étais chez un ami là, qui a une maison de famille. Et en fait, il n'y avait qu'un seul train aujourd'hui. Bloquant, oui, on pourrait dire ça parce que donc on a moins l'occasion de profiter de ses amis dans mon cas. C'est vrai que j'ai dû modifier mes plans de vacances pour la suite.
4: D'autres empruntent cette ligne très régulièrement. C'est le cas de Aimé. Elle est en première dans un lycée de Nantes.
24: Moi, je voulais partir hier et j'ai dû attendre du coup une journée de plus pour partir. En fait, moi, c'est le seul train qui me permet d'atteindre La Roche-Yon. Mes parents, ils peuvent pas faire 45 minutes pour m'emmener à La Roche. C'est trop long. Donc oui, c'est dommage. Alors que deux trains en fait par jour, c'était déjà peu et c'était ce qu'il fallait en fait pour une petite gare comme ça qui a que deux voies en plus.
4: Alors forcément, avec un seul aller-retour par jour en gare de Chantonnay, on prend son mal en patience.
2: Les syndicats de cheminots, eux, appellent à une manifestation le 24 septembre. Ils réclament des moyens supplémentaires pour pérenniser la ligne du train des plages. Pas de tapis rouge pour Patrick Bruel à Poitiers. C'est le message porté par le collectif féministe Nous Toutes qui s'oppose à son tour à la venue du chanteur à l'Arena Futuroscope le 13 novembre. La maire de Chasseneuil, Sandrine Cazarette, et le président du Grand Poitiers, Anthony Brottier, se sont aussi positionnés contre le maintien du concert un peu plus tôt dans la semaine.
0: Plus de 500 millions d'euros, c'est le coût vertigineux des incendies de l'été en France.
2: Coût estimé par les assureurs, une situation exceptionnelle selon la Massif. 25 000 sinistres ont été déclarés en lien avec les feux cet été. La majorité des sinistres touchent des particuliers avec des dégâts très sévères comme des maisons entièrement détruites. La Massif alerte ce matin, il va falloir changer de modèle d'assurance face à la montée en puissance des événements climatiques. C'est un automatisme qu'on a à la maison, il va aussi falloir l'adopter à l'extérieur. Le tri va débarquer dans toutes les rues de Poitiers. Plus de 500 poubelles vont être installées d'ici 2027. C'est en fait une obligation pour les collectivités depuis 6 ans, depuis la loi anti-gaspillage, sans quoi elles doivent payer des taxes.
0: On commémore aujourd'hui en forêt de Guerche un épisode de la Libération un peu oublié.
2: Oui, l'opération Moses dans le nord de la Vienne, menée par les Alliés dans les airs et les maquisards au sol en août 44. Le but était d'empêcher les troupes allemandes de remonter vers la Normandie. Une quarantaine d'hommes ont perdu la vie au cours de cette opération. Alors la commune de Leuny leur rend hommage aujourd'hui avec une reconstitution plutôt originale de l'opération Vincent Hulin.
3: Les anciens combattants ont voulu marquer le coup et faire les choses en grand et le plus vrai possible pour que se perpétue ce devoir de mémoire. Une trentaine de figurants habillés en SAS, en maquisard, à bord de 8 jeeps authentiques qui ont été parachutés en août 44, vont faire revivre ce moment d'histoire et de bravoure. Ces jeeps spécifiques dont les pare-chocs avaient été coupés pour faciliter le parachutage. Aux confins des départements de la Vienne, de l'Indre et de l'Indre-et-Loire, il fallait absolument harceler les colonnes allemandes qui remontaient du sud-ouest et les faire converger vers la Brenne, où elles allaient être exposées aux attaques aériennes alliées. Et c'est ce qui s'est passé avec cette opération Moses, qui a été essentielle pour faire vaciller les Allemands, car ce qui s'est joué dans la Vienne a abouti à la capitulation à Issoudun, dans le département voisin de l'Indre, d'un général allemand et de ses 18 000 hommes le 10 septembre 1944. Alors une commémoration avait bien eu lieu un an plus tard, en 1945, mais depuis, cette opération qui a permis la reddition de ces troupes allemandes était tombée dans l'oubli.
2: Départ du Rond du Chêne en ce moment même à Leuny pour la commémoration. Demain, vous pourrez aussi visiter l'exposition du campement SAS. On reste dans le nord de la Vienne avec la fête des battages. Aujourd'hui, ça se passe à Availle en Châtellerault avec un vide-grenier, un rassemblement de voitures et tracteurs anciens. Il y aura aussi des démonstrations de vieux métiers.
0: Les derniers coups de pédale du Tour de Poitou-Charentes hier.
2: En haut de l'avenue de l'Europe, quartier des Couronneries à Poitiers. Le Français Maxime Decomble de la Groupama FDJ remporte la course grâce à sa victoire jeudi sur le contre-la-montre. Pourtant, c'est bien le Belge Milan Fretin qui a franchi la ligne d'arrivée en premier hier après-midi. Un spectacle scruté de près par Bernard, grand passionné de cyclisme.
5: Je suis allé me poster déjà en haut de la côte tout à l'heure pour voir. J'ai vu la montée là, à 10%. Là. Déjà, ça calme un peu. Là. Et donc, après, ben, je suis remonté là, pour l'arrivée. Là. Mais c'est vraiment une bonne ambiance et j'aime bien. J'aime bien l'arrivée à Poitiers. On y vient tous les ans, généralement. On part chercher des petits-enfants, on vient voir l'arrivée du Tour à Poitiers. Parce que c'est pas tout, quand on aime le vélo, on aime tout. On aime l'ambiance vélo principalement. Quoi. Et encore en plus cette année, c'est qu'on était ville départ avec mon club de vélo de Saint-Symphorien. Voilà, c'est plus appréciable encore de venir encore cette année.
2: Et si vous voulez prolonger un peu l'ambiance de ce Tour Poitou-Charentes, on vous a mis le détail de la course et des résultats de cette 40e édition sur notre site ici.fr. En Ligue 1 de football, le Paris Saint-Germain s'est fait peur hier soir sur la pelouse de Lille. Les Parisiens menaient 2-0 jusqu'à la 90e minute. On finit par égaliser de justesse dans le temps additionnel. Cet après-midi, Lens se déplace à Strasbourg. Les autres matchs sont en soirée à 20h45. Auxerre recevra Angers et Brest-Toulouse. Autre discipline très suivie chez nous, le motoball. Pour ceux qui ne connaissent pas, le motoball, c'est un sport collectif qui se joue sur des petites motos. Et comme au foot, il faut marquer des buts. C'est aujourd'hui la 12e journée du championnat de France. Neuville-de-Poitou reçoit Saint-Georges-de-Rhénens, équipe du Rhône, ce soir. Les Viennois sont champions de France en titre et arrivent pour le moment à la 2e place du classement.
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2: Elisa, est-ce qu'on aura un peu de pluie aujourd'hui?
0: Oui, pas trop de soleil pour aujourd'hui. On a un ciel déjà bien couvert ce matin. Des averses qui tombent un petit peu partout sur la Vienne et les Deux-Sèvres. On aura des averses qui vont tomber surtout sur le Châtel-Rodet et à l'ouest de la Vienne et partout dans les Deux-Sèvres pour cet après-midi. Les températures ce matin, 18 degrés à Bressuire, 19 degrés à Niort et à Poitiers. Cet après-midi, pour les maximales, on sera entre 20 et 24 degrés selon Météo France. Sur les routes ce matin, pas encore de bouchons, mais on vous le rappelle, on vous l'a dit là justement dans les infos, on est classé orange dans le sens

0: De Niort.
1: Alors, je vous entendais parler de la météo. C'est vrai qu'il ne fait pas super, super beau, mais néanmoins, moi, je vous propose de faire une très belle balade du côté de la Roussille, puisque aujourd'hui, eh bien, c'est le final d'un parcours artistique qui s'appelle Les Arts en Sèvres. Et donc, nous avons trois belles propositions de balade et de visite guidée. Ça va commencer tout à l'heure à 16h. C'est l'eau par la danse et les mots. On va partir depuis l'écluse de la Roussille et on va se balader. Si vous n'avez pas trop envie de marcher, moi je vous propose une sieste musicale. Ça c'est pas mal.
0: Ah, ça c'est une bonne idée pour un samedi après-midi. Mal, bah oui. Toujours une bonne idée de faire la sieste le samedi après-midi.
1: Et voilà, on sera du côté du jardin de la galerie des Semestres. C'est toujours à la Roussille et ça c'est à 16h30. Ensuite, bah, ça y est, on est un petit peu revigoré. On repart à 17h30 pour une autre visite guidée, c'est Balade Nature Enchantée. Et puis, si vous avez encore un petit peu de force, il y a toujours une autre balade, Trame Verte et Bleue, Suivez le Guide. Bon, alors, c'est quand même un très beau programme que je vous propose. Pour ceux qui ne sont pas trop intéressés par les visites, sachez qu'à partir de 20h30, il y aura un concert, les Shiny Disco Folk. Et voilà, pour bien terminer votre petite soirée. Tout ça, c'est au niveau de la Roussille à Niort. Ça, c'était pour ma première proposition. Mmh. Ensuite, eh bien, autre ambiance, on part du côté de Choret, puisque nous avons un rassemblement de véhicules de prestige. Ce sera Karting Niort 79. Alors là, on s'adresse vraiment aux amoureux des belles voitures. Vous l'avez compris, c'est un rassemblement de véhicules de prestige. Alors, je ne vais pas citer des marques, mais vous les imaginez bien. Ça commence à 17h. Et là, un petit peu comme si nous avions un concours ou un défilé de mode, eh bien, on aura un défilé de voitures et ce sera à vous de déterminer quel sera le plus beau véhicule.
0: De quoi faire briller les yeux cet après-midi et se rappeler des bons souvenirs aussi avec ces belles voitures de prestige.
1: Oui, puis c'est chouette aussi pour les enfants. Donc, ça commence à 17h et c'est jusqu'à 23h. Il y a un tarif d'entrée à partir de 1€. Et puis, nous avons aussi une autre proposition à Frontenay-Rouen dès 13h30. Eh bien, dans la salle Omnisport, nous allons avoir les Olympiades des associations qui reviennent. Alors, c'est aussi une façon, peut-être pour les plus jeunes d'entre nous, de se dire quel sport je vais faire cette année. Bon, voilà, c'est une façon aussi de s'inscrire dans une équipe.
0: C'est pour découvrir, du coup, pas mal de sports en même temps dans cette salle Omnisport.
1: Exactement, puis ça permet aussi de relever des petits défis donc qui sont proposés par les associations de la commune. Alors on va pouvoir avoir du tennis de table, de la pétanque, du volley, du foot, du tennis badminton, enfin bon, plein d'autres choses. Voilà, moi je trouve que c'est assez sympa, c'est gratuit, ça commence à 13h30, je vous l'ai dit, on commence les épreuves à 14h, et puis il y aura aussi une course américaine pour le final. Voilà, vous avez vu un joli programme.
0: Un joli panel très, très diversifié, voilà, vous avez de la balade, de la sieste musicale, des belles voitures de prestige, et puis du sport à découvrir juste avant la rentrée. Ça, c'est une bonne idée de sortie de l'Office de Tourisme de Niort. Merci beaucoup, Alexandra.
1: Bon week-end à tous, et à
0: bientôt. Bon week-end.
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0: Et pour la musique, à 9h11, voilà Michel Berger, celui qui chante sur votre radio ici Poitou. Et c'est celui qui vous chante dans l'oreille ce matin.

0: Et vous chantez avec lui ce matin, Michel Berger, celui qui chante sur votre radio ici Poitou.
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0: Et oui, l'agenda des sorties, 9h-10h hein, ce matin sur votre radio ici Poitou. Vous nous appelez au 05 49 60 20 20 pour nous parler de vos événements, de ces manifestations que vous organisez très bientôt pour nous donner envie de sortir dans le Poitou. Et justement, on va jusqu'à Champigny-en-Rochereau aujourd'hui pour la fête des battages avec James. Bonjour James.
2: Bonjour, alors, comment allez-vous?
0: Très bien, et vous?
2: Bah, très très bien, bonjour à toute l'équipe d'ici Poitou et à tous les auditeurs et auditrices.
0: Alors James, qu'est-ce qui va se passer pour cette fête des battages aujourd'hui?
2: Alors on avait gardé un scoop comme tous les ans pour vous. Mm-hmm. Donc cette année c'est un peu particulier puisque l'année dernière on n'a pas eu de chance avec le mauvais temps. Donc on va réunir plus de 100 tracteurs de collection en état de marche. Mmh. Avec une parade de tracteurs, il y a un michoui, il y a une brocante, il y a un marché de producteurs, et on a fait venir aussi quelqu'un qui a rénové une ancienne scierie de bois et qui la remet en route. Et là, je suis actuellement à côté de lui et il commence à tout avoir fini de monter.
0: Et il vient donc, avec sa scierie directement à la fête des battages?
2: Absolument.
0: C'est génial.
2: Il est dessus depuis une semaine pour pouvoir la remonter. C'est vraiment quelque chose de très ancien qu'il a complètement restauré.
0: Alors ça, c'est incroyable.
2: Et puis, un deuxième scoop, c'est que nous allons avoir la chance qu'une personnalité va venir faire le départ de la parade des vieux tracteurs de collection. C'est Monsieur le Préfet qui va venir, et ainsi que Monsieur Benoît Princet, le président de la communauté de communes du Haut-Poitou, et puis des maires des communes voisines comme Massogne, Maisonneuve, Iverset, Mirbeau, et vont venir nous accompagner. Et ça, je trouve ça très très sympa de leur part.
0: Alors cette fête des battages, donc c'est à Champigny-en-Rochereau, c'est demain. Ça se passe de quelle heure à quelle heure, James?
2: Alors c'est à partir de 9h jusqu'à 17h avec un michoui le midi qui sera cochon ou mouton, mais tous les repas sont vendus et on a des saucisses frites pour les retardataires. Voilà.
0: Voilà, donc si vous n'avez pas eu le temps de réserver pour le michoui, vous aurez des saucisses frites en compensation de James. Cette fête des battages, donc c'est demain toute la journée à Champigny-en-Rochereau. Merci de nous en avoir parlé.
2: Et on vous accueille avec un très très grand plaisir et avec le sourire. Venez nombreux.
0: Bonne journée, James.
2: Merci à vous aussi. Je vous souhaite plein de bonnes choses. Allez, au revoir.
0: 05 49 60 20 20, c'est le numéro à appeler si vous organisez des événements. Venez nous en parler ce matin. On attend vos appels. Voilà Bruno Mars, la toute nouvelle chanson, On My Soul.

0: Elle vous met de bonne humeur, la toute nouvelle chanson de Bruno Mars, On My Soul, sur votre radio ici Poitou. Vous organisez quelque chose dans la Vienne ou dans les Deux-Sèvres, c'est vous qui nous faites découvrir le Poitou ce matin jusqu'à 10h à travers ces événements. Alors venez nous en parler au 05 49 60 20 20.
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0: 05 49 60 20 20, c'est le numéro à appeler ce matin si vous avez des manifestations, des événements à annoncer sur notre antenne. On est là jusqu'à 10h pour parler de tout ça avec vous et on est avec Safia. Bonjour Safia.
8: Oui, bonjour à toute l'équipe, bonjour aux auditeurs. Alors Boivre et Sel, donc Sel ça veut dire système d'échange local.
0: Oui.
8: On est basé à Biarn, mais des associations Sel, il y en a dans toute l'Europe. Donc Sel de Biarn, elle organise son pique-nique partagé. En fait, on fait des repas mensuels. Et dimanche, c'est sous forme de pique-nique. Ça sera à Saint-Benoît, à la base de canoë et kayak à Saint-Benoît. Il y aura un baptême de canoë. Tout est gratuit. Il faut apporter soit un plat sucré ou salé pour environ 6 personnes.
0: Alors c'est ça, chacun amène de quoi alimenter ce pique-nique et après on partage
8: avant
0: de faire du canoë kayak.
8: Voilà, et puis on fera de la randonnée. Et ceux qui veulent rien faire, papoter uniquement, c'est leur choix. Ils le feront, ils se reposeront. Voilà, et ça sera à Saint-Benoît.
0: Oui.
8: À la base de canoë kayak. Et un repli dans la grande salle à Biarn. La mairie nous met à disposition gracieusement une grande salle en cas de mauvais temps.
0: Oui, si jamais il pleut, voilà. On ne sait jamais avec le temps qu'il fait voilà. En ce moment, on ne sait pas trop s'il va pleuvoir ou pas. Donc c'est une bonne idée d'avoir une solution de repli, puis le pique-nique se fera du coup dans la salle de Saint-Benoît. Safia, c'est organisé...
8: Non, pas la salle de Saint-Benoît,
0: non,
8: la salle
0: pardon,
8: de Biarn.
0: Pardon, de Biarn.
8: Oui, à Guillaume d'Aquitaine, la grande salle de Guillaume d'Aquitaine à Biarn. Et on aura la présence d'un journaliste qui veut faire un reportage sur les associations SEL.
0: Alors, Safia, cette association SEL, qu'est-ce qu'elle fait aussi tout au long de l'année pour
8: alors,
0: justement
8: SEL, donc,
0: dans sa vie d'association
8: d'échange local. Alors, on paye une adhésion dérisoire annuelle, familiale. Ça, c'est pour l'assurance. Et après, les services sont gratuits et les biens aussi. Alors, service, je ne vais pas monopoliser l'antenne, mais service, ça va être qui peut m'aider à tondre une pelouse, qui peut nourrir mes animaux pendant que je pars en vacances. J'ai des cerises, des prunes à donner dans mon jardin qui en veut. J'ai une armoire à donner. Voilà. Sous forme de... On fait une demande ou une offre. Une fois qu'on paye l'adhésion annuelle, on est sur une liste de diffusion et on fait des offres ou des demandes.
0: Alors, Safia, pour venir à ce pique-nique partagé, du coup, comment ça se passe? Il faut payer l'adhésion, bien sûr.
8: Non, l'adhésion.
0: Ou pas forcément?
8: Non. L'adhésion, elle se paiera qu'à partir de septembre 2026, lors de l'Assemblée Générale. Mais on peut venir deux fois en découverte. Non, tout est gratuit. Hein.
0: D'accord, donc on vient tout en découverte gratuit, à ce pique-nique partagé. On vient avec de quoi manger, voilà, pour un bon plat pour 5-6 personnes. Et puis on vient partager ce pique-nique à Saint-Benoît demain matin.
8: Voilà, et samedi, après je laisse l'antenne. Samedi 5 septembre, la commune de Biarn, elle organise la journée des associations, plus une grande fête. Et on sera présent, on aura un petit stand si les gens veulent prendre connaissance de la
0: prendre société. De renseignements. Voilà, on vous retrouvera à cet événement-là. Voilà. Merci Safia d'avoir été avec nous ce matin.
8: Bonne journée, au revoir.
0: Bonne journée à vous aussi. La musique à 9h25, c'est Laurent Voulzy sur votre radio ici Poitou. Je...

0: Laurent Voulzy avec Karine Redinger.
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0: Des manifestations qui arrivent dans la Vienne et les Deux-Sèvres. On en parle ce matin avec vous. On parcourt le Poitou avec vos événements, ceux dont vous voulez nous parler ce matin sur votre radio ici Poitou. Le grand agenda des sorties, ça continue. On est encore là jusqu'à 10h. Et en attendant vos appels, voilà Anastasia avec I'm Out of Love.

0: I'm out to love Anastasia sur votre radio, ici Poitou.
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0: Pour l'agenda des sorties, à 9h33, on va à l'office de tourisme de Poitiers avec Bénédicte. Bonjour Bénédicte.
3: Bonjour Elisa.
0: Qu'est-ce que vous avez de beau à nous proposer pour ce week-end?
3: Eh bien, en fait, on va fêter la fin de l'été sur Poitiers.
0: Oui.
3: Dès ce samedi-là, de 11h à 22h, on va avoir une journée placée sous le signe de la musique, du jeu, de la convivialité. On va avoir une fanfare dès 11h qui reviendra à 16h. On a aussi un rendez-vous à côté de l'office, donc avec Zeppelin de jeux, un espace de jeux en accès libre, petits et grands. De 14h à 17h, on a Escape League, donc pour les amateurs d'énigmes. Donc ça va être un escape game sous forme de boîte à énigmes, proposé donc avec les mâles aux médailles. 17h, on va avoir un spectacle, la cuisine monte le son. 18h, 20h, direction le carreau pour une initiation à la salsa et la batata. Mm-hmm. Et alors, on va aussi passer bien sûr à table avec une grande table proposée par des commerçants locaux. Et on va finir par un très beau bal. Le bal Floc, donc un voyage musical avec les musiques du monde, un petit peu de partout. Donc voilà, on va vraiment bien fêter la fin de l'été.
0: Donc tout ça, ça se passe à Poitiers aujourd'hui, de 11h à 22h, et puis après à 21h avec le bal Floc. Qu'est-ce qui se passe d'autre aussi autour de Poitiers, Bénédicte, ce week-end?
3: Eh bien, je vais vous emmener à Ligugé, donc dans la très belle abbaye donc Saint-Martin, qui accueille donc le festival des heures musicales pour le week-end, mais il y a également en clôture, donc ce dimanche à 18h, un concert intitulé, alors mon latin n'est pas très bon, hein, Da Pacem, le chœur donc du festival et l'ensemble instrumental Galatea sous la direction de Dominique Vellard vont faire découvrir l'univers de Palestrina, l'un des grands compositeurs de la Renaissance. Voilà, ça va faire vraiment, alors à l'inverse, un concert qui promet un véritable moment de calme et de sérénité. Donc, il faudrait, si on est un petit peu stressé, on peut aller là-bas.
0: Voilà, pour se détendre un petit peu avant la rentrée. Et puis, à Biard, vous avez un rendez-vous particulièrement original aussi autour du mouvement, de la musique et de l'accessibilité.
3: Et oui, c'est ce samedi de 14h à 20h. Donc, l'Institut Larnay Sagesse accueille Itinérance Corps en Mouvement, donc en partenariat avec l'association La Messagesse. Donc tout au long de l'après-midi, vous allez pouvoir découvrir des démonstrations, participer à des ateliers et vivre plusieurs expériences originales, dont la compagnie APES qui va présenter Piano Rubato, une étonnante pièce aérienne et musicale. Ensuite, on va pouvoir aussi découvrir Vibration, une immersion sonore low-tech installée confortablement dans un transat. On ne se contente plus d'écouter la musique, on va surtout ressentir les vibrations avec son corps. À 15h, une visite découverte du site sera proposée avec un guide conférencier. Donc, voilà. Et pour finir, la belle après-midi, également de la danse avec Rocky Daddy, un spectacle de danse de la compagnie Espoir qui fait dialoguer le rock des années 50 et 70 avec l'énergie du hip-hop.
0: Donc ça se passe à l'Institut Larnay Sagesse à Biard. Merci beaucoup Bénédicte de nous avoir parlé de tous ces événements ce matin. On a plein de choses à faire à Poitiers et aux alentours.
3: Et bon week-end.
0: Bon week-end à vous aussi.
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0: 05 49 60 20 20. Si vous avez des manifestations, des événements à annoncer, c'est ici que ça se passe, entre 9h et 10h. À 9h36, la musique avec un petit peu de douceur ce matin. On aime bien les chansons douces. Voilà Francis Cabrel avec C'est écrit.

0: C'est écrit sur votre radio ici Poitou, Francis Cabrel.
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0: Oui, c'est l'agenda des sorties ce matin entre 9h et 10h. On parle de tout ce qui se passe dans la Vienne et les Deux-Sèvres. Et on part à Châtellerault avec Jean-Claude. Bonjour Jean-Claude.
2: Oui, bonjour.
0: Alors Jean-Claude, ce week-end, c'est le record du monde des 1500 clarinettistes qui viennent à Châtellerault.
2: Oui, c'est l'association La Grande Clarinette, grâce à Emmanuel, pas Macron, mais Emmanuel Boulanger, qui est à l'origine de ça, qui a décidé de battre le record du monde à Châtellerault. Il y aura 1500 clarinettistes qui viennent de toute la France et même de l'étranger pour jouer tous ensemble. Et donc, et Châtellerault, cité du bon accueil, bien on propose aux gens aussi qui viendront de partout de voir les quais Napoléon Ier avec le pont Henri IV. On a des superbes les quais sur le bord de Vienne. Et en même temps, comme c'est cité du bon accueil, on fera des promotions sur les produits régionaux au restaurant Lille au Vin, qui est avec vue sur le pont Henri IV. Voilà. Et on remercie les gens qui viennent de toute la France pour battre ce record du monde, spécialement à Châtellerault.
0: Alors, ce concert justement des 1500 clarinettistes, comment ça va se passer? Comment est-ce qu'on peut y accéder? Où est-ce que ça va se passer, Jean-Claude?
2: Alors, ça va se passer en face de la mairie, au kiosque à musique, en espérant qu'il ne tombe pas beaucoup trop d'eau. Normalement.
0: On va expliquer. Normalement, ça devrait aller.
2: Sinon, on peut se rabattre au Chillou d'Ozon, à l'ancien parc exposition de Châtellerault. Voilà. Si vraiment il faisait trop mauvais, mais bon, Châtellerault, il va toujours faire beau.
0: Voilà. On l'espère, en tout cas. Alors, ouais. Jean-Claude, ce concert, comment est-ce qu'on peut y accéder? Est-ce que c'est payant? Est-ce que c'est gratuit? Comment est-ce que ça se passe? Dites-nous tout.
2: Tout est gratuit. Tout est entièrement gratuit. Et oui, et ça, c'est grâce à l'association La Grande Clarinette et puis quelques sponsors et puis les gens qui ont participé à une cagnotte parce que je crois que c'est 15 000 euros pour faire venir le Guinness des records, pour faire venir les jurys qui vont contrôler s'il y a bien le nombre et tout. Donc c'est pas donné, mais c'est gratuit pour tous les gens qui viennent à Châtellerault. Et qui viendront visiter, voir le pont Henri IV sur les quais qu'on a refait, qui sont tous. C'est vraiment avec le soleil ce matin là, c'est très agréable.
0: Alors ce record du monde et puis cette visite, cette balade sur le pont Henri IV, ça peut se faire tout ça. Donc dimanche à 15h, boulevard Blossac à Châtellerault. Merci Jean-Claude de nous en avoir parlé ce matin.
2: Merci. Il y aura des répétitions le samedi aussi.
0: Et bien comme ça, pour y assister. Merci Jean-Claude, bonne journée.
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0: C'est le dernier moment temps ce matin pour annoncer vos événements, vos manifestations dans la Vienne et les Deux-Sèvres, des choses qui se passent peut-être ce week-end, peut-être un petit peu plus tard. Venez nous en parler, 05 49 60 20 20. On est là avec vous jusqu'à 10h. En attendant vos appels, voilà Jérémy Frérot avec Frérot.

0: Jérémy Frérot avec Frérot sur votre radio ici Poitou.
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0: Vous nous appelez ce matin pour annoncer vos événements dans la Vienne et les Deux-Sèvres et on part à Lusignan avec Grégory ce matin. Bonjour Grégory.
2: Oui, bonjour à tout le monde.
0: Alors dites-nous, voilà. Qu'est-ce que vous organisez à Lusignan ce week-end ?
2: Alors, donc moi je suis bénévole sur le collectif Mélusine, la recyclerie qui est à Lusignan. Et on a eu de gros soucis avec les orages de la semaine dernière et de cette semaine. Donc toute notre recyclerie est inondée.
0: Oui.
2: Donc là, on a, avec l'aide de la mairie, on maintient notre braderie donc encore aujourd'hui et demain. C'était pas prévu, mais demain dimanche, on maintient aussi. Donc la braderie, elle est déportée à l'espace 5, vu qu'on peut nous recevoir sur l'espace 5.
0: Mm-hmm.
2: Donc nous à la recyclerie, on est inondés, on peut rien faire. Mais par contre, on maintient notre braderie à l'espace 5 aujourd'hui et demain.
0: Donc c'est des choses que vous avez à la recyclerie qui ne sont pas inondées, du coup, que vous proposez pour cette braderie.
2: Voilà, c'est ça. La braderie était prévue de longue date sur notre site. Mm-hmm. Il y a des choses qu'on a pu sauver, donc on les a déportées à l'espace 5 pour maintenir la braderie aujourd'hui et demain.
0: Alors qu'est-ce qu'on pourra retrouver justement dans cette braderie?
2: Alors, tout ce qui est de la vaisselle, des vêtements, quelques meubles, un peu de mobilier scolaire et un petit peu de déco.
0: Voilà, donc tout ça, c'est à la braderie du collectif Mélusine à Lusignan aujourd'hui et demain.
2: Voilà, et on l'a déporté à l'espace 5. Donc la salle des fêtes, route de Jatteville.
0: C'est de quelle heure à quelle heure?
2: De 10h à 18h.
0: Les deux jours?
2: Les deux jours, oui. Et sur place, il y a la bullerie surnaturelle qui propose des repas aujourd'hui, mais demain, je ne sais pas encore. C'est comme demain, c'est une vaste exceptionnelle qu'on est en train de monter, enfin qui sera montée, mais qui n'était pas prévue à l'origine. Donc je ne sais pas si il faut jouer avec la présidente si on a les repas, enfin la bullerie demain ou pas. Mais aujourd'hui, une chose est sûre, c'est qu'aujourd'hui, il y aura la bullerie Mélusine. Donc aujourd'hui, il y a possibilité de se restaurer sur place.
0: C'est ça. Donc si vous venez aujourd'hui à la braderie du collectif Mélusine à Lusignan, vous avez de quoi vous restaurer aussi le temps de voilà. Trouver chaussures à votre pied.
2: C'est ça. Demain, c'est moins sûr le repas, mais aujourd'hui, c'est sûr, il y a le repas.
0: Aujourd'hui,
2: et donc aujourd'hui et demain, de 10h à 18h.
0: Merci beaucoup, Grégory, de nous avoir parlé de cet événement.
2: Il n'y a pas de souci. Bonne journée à tous.
0: Passez une bonne journée, un très bon week-end. Le grand agenda des sorties, c'est terminé pour aujourd'hui. On a découvert plein d'événements dans la Vienne et les Deux-Sèvres. Et évidemment, on refait la même samedi prochain, 9h-10h, au 05 49 60 20 20. Vous venez nous annoncer aussi votre événement. D'ici là, on a encore plein de belles émissions pour vous ce matin. Le Café des Copains avec Antoine Plouznec. Une toute nouvelle émission qui arrive entre 10h et 11h. Avant ça, il n'est pas encore 10h, il n'est que 9h53. Mais on écoute Phil Collins avec Another Day in Paradise pour passer une très belle matinée sur votre radio ici Poitou. Un très bon samedi avec nous.

0: Je ne t'aime plus, Manu Chao sur votre radio, ici Poitou.
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0: Il est 10h, bon samedi 29 août avec ici Poitou. Les infos avec Marie Maison.
2: Il fait gris et les routes sont encombrées comme un air de fin de vacances ce week-end. Attention, si vous empruntez l'autoroute A10, ça bouchonne déjà entre Tours et Poitiers. La circulation va rester difficile jusqu'à 15h. Dans l'autre sens, Bison Futé annonce aussi des ralentissements entre Bordeaux et Poitiers de 11h à 17h. Une grève des cheminots annoncée fin septembre sur la ligne du train de la plage entre Saumur et les Sables d'Olonne. Le train a très peu circulé cet été à cause de la chaleur, selon la SNCF. En réalité, les usagers et les élus redoutent de voir la ligne supprimée. Elle dessert les gares de Thouars, Bressuire et Cerisay dans le nord des Deux-Sèvres. Pas de tapis rouge à Patrick Bruel. La réaction du collectif féministe Nous Toutes, il demande l'annulation du concert prévu le 13 novembre à l'Arena Futuroscope. C'est aussi la position finalement adoptée par la maire de Chasseneuil et le maire de Poitiers. Près de 2500 personnes toujours disparues dans l'Himalaya et au moins 600 morts. Les recherches se poursuivent après la crue monstre survenue au Népal et au Tibet mercredi. Parmi ces disparus, 4 Français, dont 3 d'entre eux, rentraient d'un pèlerinage. Les journées d'été du Parti Socialiste se poursuivent à Blois. Aujourd'hui, les candidats à la présidentielle défilent. Après Raphaël Glucksmann de Place Publique et l'ancien président François Hollande, c'est au tour de l'ex-présidente de la région Poitou-Charentes, Ségolène Royal, de faire son entrée aujourd'hui. Tous ont d'ores et déjà annoncé participer à la primaire du parti en octobre et d'autres suivront très certainement, à l'instar d'Olivier Faure. Deuxième journée de Ligue 1 de football aujourd'hui. Lens se déplace à Strasbourg cet après-midi. Ce soir, Auxerre recevra Angers et Brest-Toulouse. Hier soir, le PSG s'est fait peur sur la pelouse de Lille. Les Parisiens ont égalisé de justesse dans le temps additionnel. Score final de partout. Et puis le foot, c'est aussi cette info Mercato. L'attaquant du PSG, Bradley Barcola, signe à Liverpool pour 145 millions d'euros. Dans le nord de la Vienne, on commémore aujourd'hui un épisode de la libération un peu oublié, l'opération Moses en forêt de Guerche menée par les Alliés dans les airs et les maquisards au sol en 1944. Une quarantaine d'hommes ont perdu la vie lors de cette opération. La commune de Leuny leur rend hommage aujourd'hui avec une reconstitution ce matin.
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2: Il fait gris, c'est la fin des vacances, c'est un peu tristoun tout ça.
0: Oui, en ciel qui fait grise mine hein, aujourd'hui pour le coup, ça donne pas très très envie de sortir, mais vous allez quand même pouvoir profiter un petit peu dans la Vienne et les Deux-Sèvres. On aura un petit peu de pluie sur le Châtel-Rodet et à l'ouest de la Vienne et un peu partout dans les Deux-Sèvres, mais pas trop non plus, ce sera des petites averses là pour le coup. Les températures ce matin, 18 degrés à Bressuire, 19 degrés à Niort et à Poitiers. Cet après-midi, on sera entre 20 et 24 degrés. 10h03 à l'heure de retrouver Antoine Plouznec et le Café des Copains.
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2: Bonjour, ça y est, c'est parti. C'est le Café des Copains, la première de ce rendez-vous dans lequel on va vous donner rendez-vous à vous qui nous écoutez tous les week-ends jusqu'à 11h, le samedi comme le dimanche. On va s'installer autour de cette table qui est une table conviviale, chaleureuse. Vous aussi, vous êtes les bienvenus d'ailleurs. Vous pourrez participer au Café des Copains à votre façon. Je vous expliquerai ça dans le courant de cette émission qui est donc la première, j'espère, d'une longue série avec trois copains qui vont se réunir.

0: côté de vous, Julien Fulneau. Bonjour monsieur.
1: Bonjour.
0: Et alors ce gars a quand même certes, je le payais, mais c'était mon coach sportif et il n'a pas vu beaucoup de changements quand même.
1: Un petit peu quand même.
0: Si aujourd'hui, Julien, vous êtes autour de la table avec nous, c'est parce que vous avez une formation d'accompagnant, de moniteur, de coach en sport adapté. On va essayer de comprendre ce que c'est, mais on va voir grâce à vos conseils qu'en fait faire du sport, c'est aussi une question de préparation mentale, mine de rien. On va faire ça avec vous. Préparation mentale, je sais pas, mais préparation au gramme près, ça oui, avec Baptiste Hersant. Bonjour monsieur.
2: Bonjour.
0: Pâtissier de formation, et formation qui n'est pas terminée, puisque bientôt il sera dans les cuisines de Ducasse, quand même, pour apprendre le métier de pâtissier. Mais c'est pas parce que le diplôme n'est pas encore en poche qu'il n'y a pas déjà des conseils. Moi j'aimerais bien avoir justement des conseils sur des trucs inratables, parce que il sait faire des trucs absolument extraordinaires. Moi j'aimerais bien savoir faire des trucs à peu près comme vous, qui ont la tronche, pas forcément le goût, mais qui ont au moins la tronche. On part là-dessus ?
2: On part là-dessus.
0: Allez, le Café des Copains, ça commence dans les prochaines minutes. Vous restez avec nous parce que cette émission, c'est votre émission. Vous êtes les bienvenus. Allez, installez-vous, je vous paye un verre.

0: Un petit peu de disco ne peut pas nuire à notre week-end. Vous écoutez Otawan sur votre radio locale ici Poitou.
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0: Nouveau rendez-vous comme tous les week-ends sur l'antenne d'ici Poitou, ça s'appelle le Café des Copains. Aujourd'hui, Sylvia Bénaud, Julien Fulneau et Baptiste Hersan sont autour de la table avec nous. Et puis, on va commencer par parler un petit peu de sport avec notre coach Julien. Et évidemment, notre pâtissier Baptiste, notre prof de chant Sylvia, vous pouvez évidemment vous engouffrer dans la brèche parce

0: que le sport, Julien, ça concerne tout le monde. On sait à peu près, parce que comme monsieur bosse un peu à la fac, il a peut-être des chiffres, on sait à peu près combien de Français, combien de pourcents des Français ont une pratique sportive régulière ou...
1: Non, j'en ai aucune idée. Je crois qu'il y a une estimation comme 10%, 20% des Français qui courent. Après, le reste du sport, non, aucune idée.
0: Ouais. Bon, enfin, je pense qu'on est quand même relativement nombreux à avoir une activité physique. Et là, je pense aussi simplement le fait de sortir marcher.
1: Oui.
0: Ça, c'est clairement une activité physique. Alors, comme on est en période de rentrée, bah déjà, Baptiste, est-ce que Baptiste part très, très bientôt à Paris pour continuer à faire ses études. Est-ce que le sport fait partie du programme pour apprendre la pâtisserie?
2: Non, mais je dirais que c'est important parce que on a quand même un métier qui est assez physique et du coup d'avoir une activité sportive à côté, c'est mieux pour faire du renforcement musculaire aussi et sentir mieux au travail.
0: Ça passe son temps à courir dans les cuisines et les labos.
2: Exactement, et aussi pour maintenir la ligne parce que bah, c'est vrai qu'on peut facilement prendre du poids
0: en pâtisserie
2: dans ce genre de métier.
0: Non,
2: c'est pas très connu. C'est pas très connu.
0: Sylvia, quand on est prof de chant, quand on est prof tout court d'ailleurs, un petit peu d'activité physique, c'est au menu aussi de votre année qui vient.
3: Ah bah oui, c'est au menu aussi, la musique, la danse, le théâtre, ouais. Tout est lié au corps. Donc il faut être un petit peu sportif dans l'âme quand même.
0: Alors Julien, moi j'aimerais bien recommencer. Alors je suis assez fier de moi parce que depuis que j'ai repris le boulot, je viens beaucoup plus qu'avant en vélo à la radio. C'est pas mal, mais c'est pas suffisant. Comment est-ce qu'on choisit bien son sport? Parce que moi je connais un paquet de gens qui se sont lancés dans un truc et qui ont arrêté au bout de 2-3 mois. Comment on fait pour bien choisir une activité qui nous corresponde à nous et qui nous donne encore envie au bout de 3 mois?
1: Dans un premier temps, c'est bien donc de définir un objectif, de ne pas commencer du sport pour faire du sport comme tout le monde, mais définir des objectifs qui vont être propres à chacun, donc gagner en mobilité, en souplesse, en force ou perdre du poids par exemple. Et ensuite, justement, ne pas commencer trop vite, trop fort, comme le font la plupart des gens et arrêtent, on va dire, au bout de 2-3 mois, mais plutôt commencer doucement en mettant un rythme qui est propre à chacun, en réussissant à se libérer du temps, mais avec des fréquences d'entraînement qui permettent justement de le maintenir sur le long terme.
0: Il y a évidemment plein de coachs sportifs, ça c'est sûr et c'est certain, mais on n'a pas forcément toujours les moyens. Mm-hmm. Une appli, c'est une bonne idée ou pas?
1: Une appli peut être une bonne idée, mais il faut quand même, je pense, se renseigner beaucoup sur pourquoi on fait les exercices. Une application peut vous orienter sur le groupe, le type de muscle à travailler ou autre, mais c'est vrai que c'est quand même bien de se renseigner un minimum sur Internet avec des vidéos ou savoir au moins pourquoi on fait les choses.
0: Vous êtes les copains autour de la table plutôt sport individuel ou sport co, Sylvia?
3: Sport individuel, course à pied.
2: Ouais. Moi j'aime bien les deux en vrai.
0: Ouais. Et Julien, tiens, parce que du coup...
1: Les deux aussi.
0: Les deux aussi. Mmh. Justement, on n'est pas forcément, sport co ou sport individuel. Comment savoir si on n'est pas franchement très fan de sport et qu'on veut s'y remettre, s'il vaut mieux qu'on aille vers de l'individuel ou du collectif?
1: Essayez. Essayer, c'est vraiment particulier entre faire un sport tout seul où on se retrouve face à soi-même et seul pour surmonter ses limites, on va dire, ou alors accompagné de personnes justement où ça peut être aussi un petit peu plus ludique, plus amusant, peut-être prendre du plaisir plus facilement, mais aussi il peut y avoir un esprit de compétition qui peut se mettre en place avec les autres, donc c'est propre à chacun. Je pense qu'il faut essayer.
0: En même temps, la course, on revient toujours à ça parce que c'est le truc le plus accessible. Il suffit d'aller acheter une paire de baskets. Alors, pas la bas de gamme.
3: Non.
0: Pour éviter de se flinguer le dos et les pieds.
1: Ouais.
0: Mais on peut le faire tout seul ou on peut le faire avec du monde, ça aussi.
1: Ah oui, bien sûr. Bah oui, seul ou accompagné, bien sûr, en écoutant son corps, encore une fois. Pas forcément commencer par des sorties de une heure dès le début, c'est pas le plus recommandé. Mais oui, très bien pour commencer seul ou accompagné.
0: Bon, alors du coup, l'objectif. Alors Baptiste, on a bien compris que ce sera un objectif pour cette année, mais c'est pas encore bien défini. L'important, c'est déjà d'aller en cours. Enfin,
1: oui.
0: Ça, je sais de toute façon, mais on va y venir, hein, parce qu'il fait de la pâtisserie. Donc, le gars, t'inquiète pas, il le repère au pif, le bahut. Et il va nous en parler dans un instant. Sylvia, c'est combien de sorties courses par semaine, à peu près, pour vous?
3: Moi, individuellement, c'est que j'ai pas le temps de faire du sport collectif. J'en fais du sport collectif en comédie musicale tous les jours.
0: Ouais.
3: Mais deux fois par semaine, au moins.
0: Ah ouais, quand même.
3: Oui.
0: Et combien de temps les sorties?
3: 45 minutes.
0: Voilà, il paraît que c'est ça, il faut faire un effort, même si c'est que de la marche, 45 minutes. En dessous, c'est bien, mais il n'y a pas forcément de bénéfice sur la perte de poids, par exemple.
1: Oui, c'est ça. En gros, l'OMS, donc l'Organisation Mondiale de la Santé, recommande donc au moins 3 séances par semaine de 30 minutes minimum pour commencer à avoir des effets significatifs sur la santé, en sachant qu'une séance de 30 minutes, c'est toujours mieux qu'aucune. Donc tout ce qui est fait est quand même bon à faire.
0: Ouais. Tout ce qui est pris est bon à prendre. Tout ce qui est bon à prendre est pris. Enfin bref, voilà. Ouais. On reparlera de sport demain avec notre coach sportif et diplômé en sport adapté. C'est important parce que ça veut dire que quel que soit notre état mental ou physique, on réussit à faire de l'activité avec vous, Julien Fulneau. Baptiste Hersant et Sylvain Benoît, vous restez avec nous parce qu'on va parler pâtisserie et comédie musicale aussi dans la suite de ce Café des Copains.
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0: Elle danse, le nouveau Benabar qui part en tournée et qui passera dans la région. Il sera le 13 décembre à la Clameur de Niort et quelques temps plus tard, le 16 janvier à l'espace Gartempe à Montmorillon.
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0: C'est le Café des Copains, c'est un nouveau rendez-vous que l'on va vous proposer sur l'antenne d'ici Poitou et ce sera tous les week-ends entre 10h et 11h. Et ça me fait bien plaisir de commencer cette émission déjà avec vous qui l'a testée avec les oreilles. Cette émission c'est aussi la vôtre, si vous avez d'ailleurs un sujet qu'on aimerait qu'on traite, si vous avez des gens qui sont, mais vous savez, qui ont toujours réponse à tout, qui ont toujours un truc en termes de bricolage, en termes de nutrition, ils ont toujours une bonne idée pour vous, des bons conseils à vous donner, eh ben balancez-les-moi et j'aurai le plaisir de les inviter. Vous pouvez me contacter via le WhatsApp d'ici Poitou. Si vous avez WhatsApp, il suffit de nous contacter avec le numéro que vous connaissez par cœur, le 05 49 60 20 20. Oui, c'est un 05 et ça marche quand même avec WhatsApp. Aujourd'hui, dans ce premier Café des Copains, nous sommes donc avec Julien Fulneau qui est un mec qui connaît le sport, qui aime bien l'enseigner aux gens. Il y a aussi Baptiste Hersan qui aime bien faire grossir les gens, leur donner une bonne raison d'aller voir des coachs sportifs, par exemple, puisqu'il est pâtissier. Et puis Sylvia Benno, qui a eu l'idée folle, il y a quoi, il y a 6-7 ans maintenant?
2: Il y a 6 ans.
0: 6 ans.
2: Pendant le Covid.
0: Je me rappelle très bien de la première fois que vous êtes venu dans le studio, on était encore boulevard Solferino avec toute l'équipe de France Bleu Poitou à l'époque. Et vous étiez venu me présenter cette école et je me suis dit, mais ces gens sont fous.
2: Une folie.
0: Une école de comédie musicale qui s'appelle la Broadway School. Je me suis dit, mais s'ils auront 10 élèves, c'est déjà vachement bien, mais ils ont l'air d'y croire. Vous avez eu raison d'y croire parce qu'aujourd'hui, ils sont combien les gens qui viennent à l'école?
2: Eh bien, aujourd'hui, on a plus de 200 adhérents de tout âge, de 8
0: c'est
2: ans
0: génial.
2: À 72 ans cette année.
0: Ça me fait hyper plaisir que ça prenne, que ça réponde à un besoin, oui. Parce que c'est ça, et on va y venir dans un instant d'ailleurs, le fait que ça réponde à un besoin, Sylvia. Mais d'abord, Julien, déjà monté sur scène pour quelque chose d'artistique?
3: Oui, pour des examens, mais...
2: Comment ça, des examens?
3: Passer des examens en STAPS, non, en STAPS, en fac de sport, où on a du coup différents sports, notamment la danse.
2: La danse.
0: Ah ouais? Mais du coup, il n'y a pas un public, il y a juste le jury.
3: Le public, oui, les élèves et les professeurs.
0: Ouais, bon. Ça a été une expérience sympa ou...
3: Oui, sympa.
0: Ouais, sans plus.
3: Non, sans plus.
0: Ça, c'est pas
3: moi,
0: ton truc.
3: Non.
0: Et Baptiste?
4: Oui, j'ai déjà fait notamment au Parc Expo pendant le salon de la gastronomie. J'ai fait des démonstrations.
0: Oui, voilà. Non, mais c'est ça, le gars. Non, mais alors, c'est vrai que c'est pas pareil et c'est pareil en même temps. C'est-à-dire que là, on se retrouve devant avec un public qui regarde avec les caméras, avec le micro. Il faut commenter tout ce qu'on fait et on touille et on touille et on verse et on présente et on donne le petit coup de chiffon parce qu'on a sali l'assiette, ce genre de truc là. Mais oui, effectivement, on est en démonstration très clairement.
4: Oui.
0: Et est-ce que ça pourrait avoir un lien avec le fait de rentrer dans le rôle d'un comédien qui jouerait une pièce de théâtre, d'un chanteur qui viendrait présenter son répertoire?
4: Moi, je dirais que j'enfile la veste, je suis plus Baptiste, je suis du coup le chef cuisinier, le chef pâtissier, et donc c'est un peu un rôle aussi, hein, je pense, tout
0: c'est
4: à fait.
0: De,
4: c'est mon rôle à moi, c'est mon personnage.
0: C'est du sérieux.
4: Exactement.
2: Il y a de la création là-dedans, hein, de
4: exactement.
2: Toute façon.
0: Alors c'est ça, quand on monte sur scène, souvent on a un personnage, même quand on est chanteur et chanteuse et qu'on vient défendre ses chansons. Mais malgré tout, il y a d'abord soi-même. Et il arrive qu'on ait vraiment envie de monter sur scène, mais qu'on n'ose pas. Comment on fait tomber cette barrière qu'on se met à soi-même, Sylvia?
2: Alors c'est parfois difficile, mais en fait on connaît tous la situation où on chante sous sa douche, où on se planque dans sa chambre, ou encore on arrive à faire un petit sketch devant la famille. Et puis souvent il peut y avoir des gens, beaucoup d'entre nous ont cette chance d'avoir des gens autour d'eux qui révèlent les talents, qui disent non mais tu sais faire ça, tu devrais aller plus loin. Et puis la Broadway School, c'est un peu pour ça qu'on a créé cette école, pour permettre à tous ceux qui ont envie mais qui se cachent et qui se disent non, c'est pas fait pour moi, je vais pas oser, je vais être ridicule, mais le ridicule ne tue pas, hein, parce que sinon on serait tous morts là.
0: Non, c'est ça, et puis c'est surtout qu'à partir du moment où il n'y a pas de public, quand le public c'est les profs et les gens qui comme vous viennent apprendre.
2: Ah oui, mais alors à Broadway School ils viennent pour la scène. Donc ils osent, ils poussent la porte, parfois ils sont même pas signalés, ils ont vu la lumière, ils poussent la porte et ils viennent prendre des cours, ils ont envie de révéler quelque chose qui était en eux depuis longtemps et l'envie d'être sur scène. C'est, on annonce mais les spectacles sont pas obligatoires. Et là ils nous disent ah ben non, mais on vient vraiment pour le spectacle.
0: C'est génial ça.
2: Mais oui, c'est génial.
0: Il y a une fierté aussi parce que par ailleurs vous êtes aussi prof de musique et vous travaillez dans un collège.
2: Oui.
0: Donc là ça c'est pas tout à fait la même ambiance, c'est pas tout à fait les mêmes élèves non plus.
2: Ah ben non, parce qu'à Broadway School, on s'adresse, dans un premier temps, on s'est d'abord adressé aux adultes et aux loisirs. Et puis sur cette rentrée-là, on ouvre justement les cours juniors pour les pitchouns, là, de CP au CM2, les cours d'ado pour le théâtre. Voilà, on essaie d'aller vers le jeune public. Bon, c'est pas du tout le même public que quand je suis prof.
0: Non. Voilà. Les cours de flûte en moins.
2: Eh bien, les cours de flûte, ça fait tellement longtemps déjà. C'était de votre génération, Antoine.
0: Oui, bah voilà, mais je m'en souviens.
2: Et on s'en souvient quand même.
0: Bah, oui. La salle de musique, elle était au fond du collège.
2: C'est ça.
0: On faisait le moins de bruit possible.
2: Mais aujourd'hui, dans les cours de musique, on chante, hein, on joue la comédie, bouge. Voilà.
0: Donc il faut oser finalement. Est-ce qu'on a raison de se mettre ce frein-là? En fait, le mieux, c'est peut-être si on n'ose pas. Oser faire comprendre à quelqu'un de bienveillant autour de nous qu'il faut nous pousser aux fesses pour venir, c'est peut-être la meilleure solution.
2: Peut-être oser l'espace du genre le café des copains, aller discuter avec des potes et puis échanger. Puis un jour, il y a quelqu'un qui vous donne la petite phrase qui fait que allez, je vais aller essayer, je risque quoi ? Pas grand-chose. Hein.
0: Broadwayschool.fr, je vous donne ce petit tips-là. Broadwayschool.fr, toutes les infos sur cette école sont dessus. Sylvia Benoît, Julien Fulneau, Baptiste Hersan sont au café des copains et dans un instant, on va essayer de réussir à faire de la pâtisserie sans se planter.

0: Nino Ferrer, La Maison près de la Fontaine, la suite en musique avec Jimmy Cliff, avec le retour du Café des Copains également. Mais d'abord, tiens, une petite idée sortie loisir pour le week-end prochain.
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0: Vous savez ce qu'on peut faire sur un hippodrome ? Des courses de chevaux, oui, mais c'est pas tout. On peut aussi faire des montgolfiades. Et ce sera le cas le week-end prochain sur l'hippodrome de Thouars. La montgolfiade de Thouars qui est de retour vendredi, samedi et dimanche. Et pendant 3 jours, vous assistez le matin et le soir à l'envol des montgolfières. Premier décollage vendredi 18h30, puis à 7h et à 18h30, tout le reste du week-end. Alors il faut savoir que ce genre d'aéronef ne peut voler qu'aux premières heures du jour et au coucher du soleil. Et c'est pour ça qu'il y a ces horaires-là. Mais pendant le reste de la journée, il se passe des tas de choses, des animations diverses et variées, comme notamment par exemple des ateliers pour apprendre à fabriquer des cerfs-volants, un atelier cirque également, fabrication aussi de mini montgolfières, et puis il y a l'envol des doudous qui est un moment incroyable pour les petits. À ne pas oublier non plus le feu d'artifice tiré le samedi soir. Le week-end prochain, 4, 5, 6 septembre à l'hippodrome de Thouars, c'est la montgolfiade.
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0: Le Café des Copains, donc, une émission dans laquelle vous êtes aussi les invités permanents en nous envoyant des petits messages, tiens, vos suggestions d'invités, de sujets, si vous aussi vous avez envie d'ailleurs de participer à cette émission, parce que vous avez des bons plans à partager avec celles et ceux qui sont autour de la table et avec celles et ceux qui écoutent, c'est-à-dire vous. Le WhatsApp d'ici Poitou, il est à votre disposition au 05 49 60 20 20. On parle aujourd'hui d'art, de monter sur scène, d'oser faire un spectacle de comédie musicale, en l'occurrence, c'est hyper ambitieux, mais ça marche très bien avec l'équipe de Sylvia Benoît et de la Broadway School. On fait un peu de sport aussi avec Julien Fulneau, qui est notre coach aujourd'hui, et qui a donc une formation en sport adaptée pour pouvoir faire du sport à tous les publics. Et puis il y a Baptiste Hersant qui lui n'a pas terminé sa formation de pâtissier, parce qu'il y a eu une formation, alors une partie de la formation à Kyoto, au lycée Kyoto de Poitiers.
2: Oui.
0: Cuisine puis spécialité dessert, si je suis bien.
2: Non, j'ai fait à Kyoto, j'ai fait donc un bac pro que j'ai fait en 3 ans. Ensuite, j'ai entamé un BTS, un brevet de technicien supérieur, donc c'est bac plus 2, que j'ai arrêté pour pouvoir me mettre à mon compte, pour pouvoir un peu voir ce que c'était, etc. Et puis amorcer mon CAP pâtisserie que j'ai obtenu cette année. Ensuite, là, je vais me mettre du coup donc mon certificat de spécialisation dessert de restaurant pendant 1 an. Et donc je le fais à Paris. Ouais.
0: Alors oui, un poids de vin à Paris. Bon, ce sera pas la première fois que ça arrive, mais qui va revenir, ça c'est certain. Donc dans la cuisine, quand même, dans l'une des cuisines de la maison Ducasse, c'est pas rien pour apprendre le métier. Mais avant de se lancer dans la pâtisserie, de toute façon, faut apprendre la cuisine d'une manière générale. Il faut les rudiments. On part pas direct en pâtisserie. Il y a d'abord le tronc commun.
2: Ça dépend. Je dirais que si on veut faire pâtisserie de restaurant, c'est obligatoire de maîtriser le sujet de la cuisine, parce que il y a les services, il y a la mise en place et tout le côté organisationnel, si je peux dire ça comme ça. Et après, sinon, si c'est vraiment plus la pâtisserie, donc je conseille de faire un CAP pâtissier directement, ou un bac pro boulanger pâtissier, qui sera beaucoup plus adapté, parce que ça n'a rien à voir avec la restauration pour le coup.
0: Ouais. Justement, alors c'est la chance, hein, parce que je sais pas, est-ce que vous savez faire, est-ce que vous vous plantez en cuisine en fait, Sylvia, ça vous arrive de vous ramasser quand vous faites un gâteau, un dessert?
3: Moi, si ça m'arrive, c'est que je suis peut-être en train de chanter en même temps, puis je me plante dans la recette, j'oublie le sucre, tu vois, par exemple.
0: Mais voilà, ça peut m'arriver, oui. Suivre la recette, ça, c'est l'une des clés. Julien, cuisinier un peu ou pas?
4: Oui, un petit peu aussi, oui.
0: Ouais, et les desserts, c'est...
4: Si, ça va.
0: Ça va?
4: Oui, ça va.
0: Ah, je suis content, parce que moi, du coup, le dessert, j'adore les manger, mais je regarde les autres faire. C'est trop technique. C'est vrai que la pâtisserie, c'est une affaire de précision, Baptiste. C'est toujours au gramme près, c'est toujours au degré près, à la minute près.
2: Je dirais qu'il y a une petite partie de... On peut se laisser un petit peu aller. C'est-à-dire que c'est pas parce qu'il y a 5 grammes en plus que ça va vraiment changer quelque chose. Après, si on est vraiment sur quelque chose de très précis, dans des étoilés, etc., là, je suis d'accord. Mais sinon, la pâtisserie à la maison, s'il y a 2-3 grammes en plus, c'est pas ce qui va changer fondamentalement la recette.
0: Moi, dans ma cuisine, je cherche pas à avoir une étoile Michelin, donc on s'en fiche. En revanche, est-ce qu'il y a des trucs qui sont vraiment inratables? Parce que la pâtisserie, c'est un peu taquin.
2: J'ai pas de choses qui me viennent en tête, parce que c'est forcément des choses qu'on doit un petit peu surveiller, ou on doit être précis. C'est vrai que le gâteau yaourt, c'est quelque chose qui est plus ou moins facile à faire. Et en plus, c'est vrai que c'est quelque chose qui, du coup, est ludique avec les pots, etc. Mais ce qui est drôle aussi, c'est que chaque recette est, entre guillemets, unique. Parce qu'on va jamais mettre le même grammage à chaque fois dans le pot de yaourt, etc. Et donc, d'une fois à une autre, ça peut totalement changer, ouais, tout à fait.
0: Mais en l'occurrence, quand on se lance dans la pâtisserie, il faut apprendre la rigueur. Si on l'est pas, c'est un peu compliqué quand même.
2: Oui, je dirais que c'est important, parce que c'est la discipline, c'est le fait de vouloir la régularité, et c'est ce qui fait que du coup on va pouvoir progresser.
0: Alors le monsieur sait faire des trompe-l'œil, ce qui m'épate quand même, hein. Sa grosse cacahuète géante qui en plus a un goût de cacahuète, moi je trouve ça formidable. Le plat ou le dessert que Julien réussit à faire systématiquement, le plat signature ou le dessert signature de Julien Fulneau?
4: Le gâteau yaourt.
0: Non, mais c'est vrai?
4: Oui, entre autres, et puis un petit peu tout.
0: Mais quoi, c'est quoi un peu tout?
4: Les roses des sables également, mais facile aussi. Ouais. Tout ce qui est vraiment simple à faire, qui prend pas beaucoup de temps, c'est ce que je préfère.
0: Qui fait toujours plaisir.
4: Mais qui fait toujours plaisir.
0: Hein? Alors, la rose des sables comme ça nature ou avec le chocolat?
4: Non, chocolat.
0: Ah oui, bien sûr. Cool. Évidemment. Et Sylvia?
3: Alors, moi, c'est le gâteau au chocolat.
0: Alors lequel?
3: Une recette, tu sais, une recette que tu fais quand t'as tes enfants en bas âge et qu'il faut bien un petit peu s'occuper. Ouais. C'était une petite recette qu'on avait prise sur un DVD à l'époque et qu'on a perpétué, qu'on a amélioré, ajouté un peu de beurre pour que ça soit encore meilleur. C'est pas sec, c'est pas le fondant, c'est entre les deux. C'est le gâteau au chocolat de la famille Bénaud.
0: Ça, c'est génial ça. Alors le chocolat, il faut bien choisir son chocolat, un chocolat pâtissier si possible.
2: C'est important.
0: Mais alors, est-ce qu'il nous reste un peu de temps ? Ah non, du coup on en parlera demain parce qu'ils reviennent demain les copains. À un moment, je sais qu'en pâtisserie, on peut remplacer je sais plus quoi de gras, par, je crois que c'est le beurre, par la courgette. Oh là là, je viens d'apprendre un truc à Baptiste Hersan. Ah ben formidable. Allez, vous savez quoi, on va rester ensemble parce que moi aussi j'ai quelques petites questions à vous poser puisqu'on est en période de rentrée. Ben justement, je vais m'y intéresser avec vous dans un instant. Le Café des Copains, nouvelle émission d'ici Poitou. Ce sera comme ça tous les week-ends entre 10h et 11h. Et quand vous voulez, sur notre site, notre appli aussi qui s'appelle Ici et qui est téléchargeable gratuitement.

0: 12 trottoirs sur l'antenne de votre radio locale. Ici Poitou, la suite du Café des Copains arrive dans quelques minutes. Juste le temps pour nous de continuer en musique avec Oshi et Je partirai.
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1: C'est un nouveau rendez-vous ici Poitou pour la rentrée et pour tous les mois qui viennent, on l'espère, ce café des copains qui vous est grand ouvert. Il est aujourd'hui déjà en fonction et on passe un petit moment à bavarder de sport avec Julien Fulneau, avec Sylvia Bénon. On parle aussi un petit peu de chant, de comédie musicale et de pâtisserie avec Baptiste Hersant. Et c'est les poids de vin et les poids de vin qui se rencontrent ici, un petit peu comme à la fin du marché. Quand on croise des copains, on va se faire le petit café ou pourquoi pas consommer avec modération le petit demi ou le petit verre de vin post-marché. Du coup, nous, on n'a pas encore eu le temps de faire nos courses, on ira après. J'aimerais bien, chers amis, qu'on parle de la rentrée qui approche, la rentrée des classes. C'est le moment pour nous d'évoquer ce que c'est que l'école, le rapport qu'on a à l'école, les souvenirs peut-être, ce que ça représente pour nous, ces fameux déclics aussi parfois qui ont été apportés... La plupart du temps positivement d'ailleurs par des enseignants qui nous ont marqués. Sylvia, moi j'aimerais bien savoir comment arrive l'idée de devenir enseignante, parce que c'est en parallèle de la Broadway School, c'est quand même votre métier. Alors, il vient à quel moment le déclic de se dire la musique, j'aime tellement ça que je veux la transmettre?
2: Alors, il vient de nulle part. Parce que finalement, à 5 ans, il me vient l'idée de demander à mes parents de jouer de l'accordéon. C'est pas rien.
1: Alors, lequel? Parce qu'il en existe plein, des
2: accordéons chromatiques.
1: Chromatique en plus. Oh, celui avec les... Il y a trop de touches.
2: Oui, c'est comme tous les instruments. Il y a une forme de difficulté, mais en fait, c'est un apprentissage. Mais après, le chemin faisant, finalement, pourquoi je suis enseignante? Parce que j'ai croisé la route d'un enseignant qui m'a éclairé, un prof d'éducation musicale, justement, et qui était prof aussi au conservatoire à Châtellerault et qui nous enseignait la formation musicale. Avant, on appelait ça le solfège, on connaît bien ça. C'était un peu pénible comme enseignement, mais lui, il a tourné très différemment. Il nous a dit, les petits jeunes, si vous voulez, toute l'année, on consacre à repiquer, à ranger vocalement la comédie musicale Émilie Jolie.
1: Oh, de Philippe Châtel.
2: Exactement. Et du coup, embarqué dans cette aventure des concerts, là, je suis, éblouie. Par la motivation de cet enseignant qui c'est quelqu'un qui repère les talents, qui nous dit il faut que vous fassiez quelque chose dans le métier. Je deviens prof d'éducation musicale, ne le sais pas, et je l'ai retrouvé pendant le confinement au moment où j'ai créé Broadway School.
1: Voilà. C'est génial.
2: C'est trop génial. Et il est accordéoniste. Voilà, la boucle est bouclée.
1: Ah, formidable. Baptiste, là pour le coup, c'est on y est encore à l'école. Là,
3: Je suis en plein dedans là, oui, tout à fait. Tout à fait, tout à fait.
1: Alors, est-ce que à l'issue du cursus, évidemment, devenir pâtissier, mais l'art de la transmission, peut-être à un moment, si jamais il y a une envie du corps enseignant ou bien de vous, de vous mettre un moment dans une salle de cours, vous diriez oui?
3: Moi, je pense que j'irais parce que c'est aussi quelque chose que j'adore beaucoup transmettre, et je pense que je finirais notamment ma carrière par être professeur pour justement. Finir le chapitre et finir du coup par transmettre tout ce que j'ai appris du coup dans toutes mes années de travail du coup.
1: Et puis alors le boulot, à un moment, ça a été votre boulot. C'est un peu moins le cas aujourd'hui parce que vous êtes retourné à la fac. C'est Julien Fulneau pour apprendre le sport, donc en STAPS.
4: Tout à fait.
1: Pouvoir apprendre le sport adapté. Comment est-ce qu'on accompagne les publics empêchés de manière diverse à pratiquer une activité physique? Du coup, vous êtes devenu coach et là, vous êtes retourné à la fac. Du coup, vous faites quoi, de la recherche?
4: Oui, exactement, c'est ça.
1: C'est génial. Alors, je sais que ça existe. J'ai juste du mal à savoir ce qu'on recherche quand on fait de la recherche dans le sport. Vous faites quoi exactement?
4: Eh bien, on recherche des outils, des manières justement de se servir des outils pour mieux rééduquer les personnes ayant différentes pathologies.
1: C'est génial ça. Et donc là, vous bossez plus sur la pathologie physique, mentale?
4: Là, c'est plutôt physique, tout ce qui va être rééducation suite à des opérations type prothèse de genou, de hanche, AVC, donc tout ce qui va être retour à la marche, on va dire.
1: Vous êtes le meilleur pote des kinés, finalement.
4: Entre autres.
1: Ouais. Mais justement, le boulot de coach, donc le fait d'enseigner le sport et d'accompagner les gens qui veulent une pratique sportive, vous avez lâché ça il y a quelques temps. C'était parce que la conjoncture économique ou c'était parce que finalement, c'était pas trop votre vocation?
4: Non, la conjoncture. Il y a très très peu d'emplois. Là, ça commence un petit peu à changer, mais pour les enseignants en activité physique adaptée, donc c'est assez compliqué, oui, d'avoir d'avoir son poste.
1: Bon, vous savez quoi, vous, je vous offre à nouveau un poste dans cette émission pour demain, si ça vous va.
2: Avec plaisir.
1: Bon bah super,
4: à demain.
1: Je compte sur vous. À demain, Sylvia Benoît, Julien Fulneau, Baptiste Hersan. C'était la première du Café des Copains. Cette émission, vous allez la retrouver tous les week-ends. Bon plan, partage, bonne humeur, c'est ça qu'on va vous offrir sur l'antenne de votre radio locale ici Poitou.

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1: Il est 11h, belle matinée avec ici Poitou. Les infos avec Marie Maison.
2: Clap de fin des vacances et déjà des kilomètres de bouchons à hauteur de Jaunet-Marigny au nord de Poitiers sur l'autoroute A10. Des ralentissements aussi à hauteur de d'Angers-Saint-Romain. La circulation va rester compliquée jusqu'en fin d'après-midi selon Bison Futé. Dans l'autre sens, le trafic est aussi dense si vous descendez depuis Tours. Ce sera le cas jusqu'à 15h. La voiture, faute de train sur la ligne du train des plages entre Saumur et les Sables d'Olonne. Les usagers et les élus redoutent de voir cette ligne supprimée. Elle dessert les gares de Thouars, Bressuire et Cerisay dans le nord des Deux-Sèvres. La SNCF assure que cette baisse du trafic est liée à la chaleur et à la dilatation des rails. Les syndicats de cheminots appellent à manifester le 24 septembre prochain. Au moins 633 morts et environ 2500 disparus au Népal et au Tibet après la crue dévastatrice survenue mercredi. Parmi les personnes recherchées, 4 Français. Les secours poursuivent leurs recherches difficilement au milieu des décombres et de la boue. Une bonne nouvelle à l'approche de la rentrée, le passe-sport, dispositif d'aide à la pratique des jeunes, sera reconduit pour la saison 2026-2027 avec une aide de 50 euros selon un nouveau décret. C'était 70 euros lors de la saison précédente. Deuxième journée de Ligue 1 de football aujourd'hui. Lens se déplace à Strasbourg cet après-midi. Ce soir, Auxerre recevra Angers et Brest-Toulouse. Hier, le PSG a remonté le score de justesse face à Lille. Score final de partout. Et puis une info mercato concernant justement le PSG. L'attaquant Bradley Barcola signe à Liverpool pour 145 millions d'euros. Des centaines de spectateurs à Poitiers hier, quartier des Couronneries, pour acclamer les cyclistes du Tour Poitou-Charentes. Le coureur français Maxime Decomble remporte cette 40e édition. Le coureur de l'équipe Groupama FDJ avait endossé le maillot blanc de leader en remportant la veille le contre-la-montre individuel. Pourtant hier, c'est bien le Belge Milan Fretin qui était le premier à franchir la ligne d'arrivée. Résultat en détail sur ici.fr.
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2: Elisa, on le disait, on a un temps gris, pluvieux un peu cet après-midi.
1: Oui, avec des températures plutôt douces aussi pour cette fin d'été dans la Vienne et les Deux-Sèvres, avec des températures entre 20 et 23 degrés cet après-midi, là, selon Météo France, avec un petit peu de pluie qui devrait tomber beaucoup sur les Deux-Sèvres, dans le Châtel-Rodet et puis aussi dans l'ouest de la Vienne. Mais sinon, le ciel restera majoritairement couvert. Cette nuit, toujours des nuages et quelques averses qui vont tomber dans le Poitou. Côté thermomètre, ça restera très agréable, on va être entre 16 et 17 degrés. Demain, un ciel variable tout au long de la journée de ce dimanche, avec un temps très ensoleillé le matin, de belles éclaircies et un temps plus encombré dans l'après-midi. Des températures aussi qui remontent pour demain après-midi, on devrait avoir entre 24 et 26 degrés.
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1: Cette semaine, dans Les gens d'ici grand format, on reçoit Mathieu Beaulieu. Il est photographe et auteur, passionné de beaux paysages, de portraits ou encore d'animaliers. Il explore différents thèmes de la photographie. On le reçoit ce matin, juste avant la sortie de son tout nouveau livre photo. Un livre photo consacré à la construction de la passerelle de la manufacture à Châtellerault. On vous expliquera pourquoi avant midi. Avec lui, un ami de longue date, 23 ans d'amitié, et puis un passionné d'histoire qui a travaillé avec lui sur ce livre photo pour raconter l'histoire du site de la manufacture de Châtellerault. On va apprendre à connaître Mathieu Beaulieu à travers leurs yeux. C'est pendant une heure, Les gens d'ici grand format sur votre radio, ici Poitou.
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1: Et pour la musique à 11h04, voilà Michel Polnareff avec Tam Tam.

0: Tam Tam de Michel Polnareff sur votre radio ici Poitou.
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0: Les gens d'ici, grand format consacré à Mathieu Beaulieu ce matin, photographe et auteur. On va vous dresser son portrait pendant une heure. Bonjour Mathieu.
3: Bonjour.
0: Alors dites-nous, comment est-ce que vous avez commencé la photo ?
3: Ben, purement par hasard en fait, par curiosité, voilà, je m'étais acheté un caméscope, je faisais des vidéos, puis je me suis dit pourquoi pas la photo. Mm-hmm. Et tout est parti de là en fait, voilà, de fil en aiguille, et comme je suis quelqu'un d'assez curieux, j'ai testé, j'ai expérimenté, et puis voilà, me voilà là aujourd'hui.
0: C'était très jeune, ça arrivait très tôt dans votre vie ou plutôt tardivement ?
3: Plutôt tardivement. D'ailleurs, les photos que je faisais quand j'étais enfant étaient plutôt pitoyables.
0: Donc, on est enfant, quand on est enfant, on fait pas forcément des très bonnes photos, mais bon.
3: Tout à fait, ça fait une dizaine d'années que j'ai commencé la photo, donc c'est quand même assez, assez récent, ça m'a pris sur le tas.
0: Et alors vous faites de la photo vraiment un petit peu de tout, on peut le voir sur votre site internet, vous faites du portrait, du paysage, de l'animalier, même des photos de grossesse.
3: Oui.
0: Qu'est-ce qui vous plaît le plus dans tout ça ?
3: Ce qui me plaît le plus, c'est de varier les sujets et de faire en fonction de mes humeurs et de me forcer à rien du tout. Voilà, donc c'est pour ça que je fais très occasionnellement de la prestation clientèle, parce que je veux pas me forcer, je veux que ce soit aussi en fonction de mes humeurs et de mes envies. Ce que j'aime beaucoup, c'est la nature, bien sûr, les animaux. J'aime beaucoup les photos de bébés, parce que ça demande presque un côté un peu challengeant. Voilà, d'être patient, de pouvoir les adoucir pour qu'ils puissent prendre la pose qu'on espère leur faire prendre. On n'y arrive pas toujours, mais voilà, c'est ce que j'aime beaucoup.
0: Donc ça, c'est le genre de prestation que vous faites avec des clients, par exemple les photos de bébés, ou alors vous regardez dans votre entourage s'il y a des bébés dans votre famille, si potentiellement vous pouvez les prendre en photo.
3: Alors je le fais quand ça se présente à moi, voilà, donc c'est souvent par le bouche à oreille. J'ai de plus en plus de sollicitations justement pour des shootings de ce type-là. Généralement, je fais toujours par bouche à oreille, parce que j'ai un autre métier à côté, donc la photo reste, on va dire, plus un loisir passion. Et donc voilà, c'est par bouche à oreille principalement aujourd'hui.
0: Et alors, qu'est-ce qui vous plaît tout particulièrement dans la photo ? Qu'est-ce qui vous touche ?
3: Ce que j'aime bien, c'est de pouvoir figer l'instant, figer des moments, des instants de vie, de créer des souvenirs pour les gens, pour l'histoire aussi, voilà. Et ce que j'aime dans la photo, c'est que c'est très large, on peut varier tous les sujets et toutes les époques, puisque j'ai commencé avec le numérique et puis en fait j'ai remonté le temps petit à petit.
0: Même allé sur de l'argentique.
3: Tout à fait, donc de l'argentique, noir et blanc, couleur, en développant mes films, en faisant mes tirages à l'agrandisseur, puis des techniques plus anciennes comme le collodion humide sur plaque de verre. Donc là, ça remonte à 1850. Où on part d'une vitre que j'achète au magasin de bricolage et que je prépare. J'ai toutes mes chimies à préparer. Et puis, ça relève plus de la chimie que de la photographie, puisqu'il y a souvent des surprises, des choses inattendues, mais ça fait partie des procédés anciens.
0: Et ça fait partie du jeu de la photo, là, d'avoir du coup justement cette part d'inattendu aussi.
3: Tout à fait. Et ça a été très enrichissant pour moi de ces techniques anciennes, tout simplement parce que ça permet d'ajuster son œil. Quand on fait une photo sur plaque de verre, il faut compter entre 10 et 15 minutes, voire 20 minutes, le temps de préparer la plaque et d'avoir la photo au final. Donc on réfléchit bien à l'avance à notre cadrage, à ce qu'on veut mettre en avant, parce que quand vous mettez une quinzaine de minutes pour faire une photo, bah, ça prend beaucoup de temps.
0: Oui, donc il faut déjà bien la préparer, la photo, pour être sûr d'avoir la bonne prise finalement, alors que maintenant, on prend une photo et puis voilà, on l'a maintenant.
3: C'est ça, exactement. C'est l'avantage du numérique. C'est ce que j'aime aussi au numérique. C'est voilà aussi, on peut retravailler les images, la lumière, les ambiances, un peu comme on veut aussi. Voilà.
0: Donc explorer les différents univers de la photo, ça c'est vraiment ce qui vous plaît. On continue à parler de votre parcours. On parlera de votre diagnostic d'autisme justement dans quelques minutes. Ce sera juste après la toute nouvelle chanson de Charlotte Cardin, The Way We Touch.

0: Charlotte Cardin avec The Way We Touch, sa toute nouvelle chanson. Des gens d'ici, on vous en fait découvrir chaque samedi entre 11h et midi. On discute ce matin avec Mathieu Beaulieu, photographe et auteur, juste après Maxime Le Forestier, né quelque part.
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0: Maxime Le Forestier avec Né quelque part.
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0: Mathieu Beaulieu, photographe et auteur, est avec nous ce matin dans Les gens d'ici, grand format, une passion pour la photo qui s'est étendue depuis 10 ans à divers univers comme l'animalier, le portrait, les paysages, l'argentique ou encore la photo de grossesse. Alors Mathieu, vous avez ce diagnostic d'autisme qui est arrivé à un moment de votre vie. Qu'est-ce que ça a changé pour vous ?
3: Ça change beaucoup de choses. Ça permet de remettre de l'ordre dans sa vie, dans la gestion de son quotidien et de faire du tri aussi, dans les relations, dans les personnes. Malheureusement, puisque l'annonce d'un diagnostic sur quelque chose qui n'est pas visible est très compliqué à appréhender pour l'autre. Et donc, il y a des gens qui refusent d'admettre que c'est potentiellement vrai, alors qu'il y a quelqu'un qui a une maladie grave, on va pas lui dire, mais t'es sûr, ton médecin, je pense pas que ce soit vrai. Et sur des particularités comme ça, c'est beaucoup plus compliqué.
0: Et sur des maladies invisibles, pour le coup, les gens voient moins.
3: Oui, exactement. Donc, comme ça se voit pas, on doute. Voilà. Donc, et ça, aussi bien dans la sphère familiale que professionnelle, ça permet de faire un tri. Voilà.
0: Qu'est-ce que ça a changé dans votre. Enfin, ça a changé des choses dans votre vision de la photo, peut-être ?
3: Non, alors ça a changé des choses dans le sens où ça m'a permis de comprendre que j'avais des capacités, des aptitudes, puisque en plus du diagnostic d'autisme, on a mis le doigt sur le fait que j'avais des capacités intellectuelles, et c'est vrai que mon parcours scolaire fait que c'était pas forcément évident. Voilà, j'ai un parcours scolaire un peu en dents de scie. Donc ça m'a permis de prendre confiance en moi, tout simplement, de me dire j'ai des aptitudes, des capacités, et maintenant je prends un peu plus d'assurance. Alors c'est toujours extrêmement compliqué au quotidien.
0: Oui.
3: Je manque cruellement de confiance en moi, mais ça m'a permis au moins ça, d'essayer de prendre plus confiance en moi, de croire plus en moi, en mes projets, mes idées.
0: D'avoir plus confiance finalement derrière l'appareil photo.
3: Aussi l'appareil photo permet. C'est comme si quand j'ai mon appareil photo, c'est comme si j'avais un rôle un peu à jouer, et du coup je me cache un peu derrière, et ça me permet de plus facilement aller vers les autres aussi.
0: Et alors qu'est-ce que vous voulez faire ressentir à travers votre art, à travers la photo ?
3: J'aime bien essayer de faire passer de l'émotion, j'aime bien essayer de faire passer des ambiances, une certaine forme de poésie, on va dire, dans les images. Je dis pas que j'y arrive, j'ai pas cette prétention là, mais mon ambition c'est celle-ci, c'est d'essayer d'apporter une ambiance, une poésie à travers les images.
0: Est-ce qu'il y a des choses que vous n'avez pas encore testées en termes de photographie, que vous aimeriez tester peut-être là, à l'avenir ?
3: J'ai expérimenté beaucoup de choses. Il y a des choses sur lesquelles j'aimerais à l'avenir effectivement me pencher plus. L'astrophotographie, les photos d'orage, j'ai déjà expérimenté, j'ai déjà testé. C'est des choses à l'avenir où j'aimerais m'y mettre un peu plus. Après, c'est ayant un fils, un petit Augustin qui a bientôt 3 ans, pour l'instant, je peux pas encore me le permettre, mais peut-être que quand il grandira, si ça l'intéresse, on pourra envisager de faire des sorties.
0: C'est plus compliqué du coup pour vous d'aller vous déplacer assez loin pour faire justement de l'astrophoto ou de la photo d'orage.
3: C'est ça, effectivement, parce que les orages surviennent n'importe quand, à n'importe quel moment. Donc si c'est dans la nuit, il faut être réactif. Si c'est de l'astrophoto, faut se réveiller 2 heures du matin pour être sur le terrain vers 3 heures. C'est un rythme de vie un peu différent, un peu particulier.
0: Mais c'est quelque chose que vous aimeriez tester, pourquoi pas, dans les années à venir.
3: Bien sûr.
0: Dans quelques minutes, on va accueillir Damien. Ça fait 23 ans que vous êtes amis avec lui, Mathieu. On va découvrir aussi à travers son regard, justement, on va vous découvrir à travers son regard, et puis revenir sur votre amitié et peut-être, pourquoi pas, des anecdotes sur ces 23 ans d'amitié. En attendant, voilà Zucchero avec Baila Morena ce matin sur votre radio ici Poitou. Passez un bon samedi avec nous.

0: Kiro avec Baila Morena sur votre radio ici Poitou.
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0: Grand format pour un grand photographe de chez nous. Mathieu Beaulieu est avec nous ce matin entre 11h et midi pour parler photo, autisme et belle amitié aussi. Mathieu, aujourd'hui, vous n'êtes pas venu seul, vous êtes avec Damien Borg. Ça fait 23 ans que vous êtes amis tous les deux.
3: Eh oui.
0: Bonjour Damien.
3: Bonjour.
0: Alors, comment vous êtes rencontrés tous les deux ?
3: Nous, on s'est rencontrés au lycée. C'était en BEP électronique et il était assis juste devant moi. Et on a commencé à lier une belle amitié, enfin amitié, je dirais plutôt connaissance. Hein Mathieu ? Et on a vécu pas mal de choses, on a eu des bons souvenirs.
0: Comment ça s'est transformé en cette belle amitié justement qui maintenant est là depuis 23 ans ?
3: C'est en se découvrant, en discutant ensemble. Et comme il était devant moi, on arrivait à échanger pas mal, même si on était en classe. Mm-hmm. Les profs le voyaient pas forcément. Et on a fait pas mal de choses aussi sur ce côté-là, comme ils ne voyaient pas. Je sais pas si t'as des souvenirs.
4: Oui, j'ai quelques souvenirs.
3: Il y aura des petites anecdotes justement de ce côté-là.
0: Oui, justement, en 23 ans, vous devez en avoir des anecdotes à raconter. Vous en avez quelques-unes?
3: Oui, j'en ai quelques-unes. Bon, ça va être des softs. Hein. Je sais pas si tu te rappelles, il y avait le mot plouf. Je sais pas si ça fait des souvenirs avec le toucher coulé. On sortait des feuilles, on commençait les quadrillages et on commençait à dire C4, plouf. Et on entendait ça dans la classe.
4: On recréait des grilles de bataille navale qu'on dessinait, voilà, la vraie bataille navale. Et on faisait ça chacun de notre côté. On positionnait nos bateaux et pendant les salles de cours, on faisait. On jouait à la bataille navale en fait.
3: Donc au ça lieu pouvait de travailler, se...
4: ça jouait. Pouvait se poursuivre d'un cours à l'autre quand on changeait de salle, même si on n'était pas l'un côté de l'autre, ça fusait à un moment donné B3, plouf,
3: ou toucher.
0: En plein milieu du cours comme
4: exactement.
0: Ça, un B3 qui sort et puis un plouf ou un toucher.
3: J'en ai une autre aussi, une anecdote. Il était avec une copine et il s'amusait à dire je vais aux toilettes. Donc il allait souvent aux toilettes et là on avait un prof justement, il se posait des questions pourquoi il allait souvent aux toilettes et c'était pour rejoindre sa copine. Et à un moment, on le voit. Et à un moment, on le voit. Il y a le prof qui le suit, mais ça va. Par chance, il l'a vu. Donc, il a pu aller vraiment aux toilettes cette fois, au lieu de rejoindre sa copine.
0: Donc, il demandait en classe à aller aux toilettes.
3: C'est ça.
0: Pour aller rejoindre sa copine.
3: Exactement.
0: En fait.
4: C'est ça.
3: Mais c'était
0: vous étiez déjà un petit malin à l'époque.
4: Oui, c'était. Oui.
3: Il essayait. Mais notre prof était très intelligent. Hein.
0: Ouais.
3: Il le voyait faire. Il avait des doutes.
0: Au bout de la cinquième fois à demander aux toilettes pendant l'heure,
3: cinquième,
0: ça ne devait pas passer.
3: Dix fois, je dirais.
0: D'autres anecdotes à nous partager, peut-être, Damien ?
3: Mais moi, ce que je me souviens aussi, c'est qu'une fois, quand j'étais chez lui, il s'occupait des petits trains électriques et il avait monté une grande maquette. Et c'est là que je me disais, waouh, ce gars, il a le souci du détail par rapport à ses passions, par rapport à son travail. Et j'ai trouvé ça vraiment très fort. Mais on n'en parlait pas plus que ça, justement, de son autisme. Et c'est après, au fur et à mesure, je me suis dit, au final, j'étais pas étonné. Mm-hmm. Parce que comme je voyais comment il était par rapport à ses soucis du détail, dans ses passions, dans son travail, donc c'était vraiment fort de ce côté-là.
0: Quand il vous a appris ce diagnostic justement d'autisme, vous n'avez pas foncièrement été surpris, mais ça vous semblait pas évident non plus, mais...
3: Non, c'est ça, mais j'étais pas surpris en tout cas. Je pouvais voir comment il agissait sur pas mal de choses et je me suis dit, oui, au final, c'est Mathieu. Et après, avec son livre, justement, on a appris à mieux le connaître. Bon, je connaissais déjà un petit peu Mathieu de ce côté-là, mais il y avait des petites anecdotes aussi qui m'ont bien fait rire.
0: Et alors, 23 ans d'amitié, c'est quoi votre secret pour garder cette amitié aussi longtemps ?
3: Ne plus le voir.
4: Oui, s'il vous plaît, épargnez-moi. Oui.
0: Vous le voyez une fois tous les 6 mois et c'est suffisant. Quoi.
3: C'est en fait, exactement ça.
4: Ouais, on a une relation particulière. On est des fois resté quelques années sans se donner de nouvelles du tout.
0: Ouais.
4: Mais quand on se revoit, il n'y a pas de jugement de la part de l'autre. Et je pense que c'est ça le secret, c'est de ne pas se juger. Et c'est ce qui me plaît beaucoup chez Damien, c'est ce non-jugement. Donc si je suis 2 ans sans lui donner de nouvelles, il ne va pas me dire « Ouais, mais tu ne donnes jamais de nouvelles ». Il va répondre à l'appel et puis ça sera comme avant. Quoi. Donc,
0: oui, c'est jamais une histoire de proximité ou de distance, c'est toujours ce lien qui reste fort entre vous.
3: C'est ça. Une fois, c'est ça exactement, ça faisait plus de 1 an ou 2 ans qu'on ne s'était pas vu. Il m'appelle, il dit « J'ai besoin de toi pour entrer le bois ». J'ai dit « J'arrive ».
0: Vous avez couru avec
3: c'est ça.
0: Le bois sous le bras.
3: C'est exactement ça.
0: Alors Mathieu, on va continuer dans quelques minutes à parler de vous avec Alexandre qui est aussi venu avec vous. Cette fois, on ne parle pas d'amitié directement, de grande amitié comme vous avez avec Damien, mais d'une collaboration qui a débuté justement avec ce livre photo pour la construction du site, de la passerelle de la manufacture de Châtellerault. On en parle un peu plus en détail avec, après l'un des plus grands tubes des années 80. Vous vous en souvenez peut-être, Toi, femme publique de Noé Wheeler sur votre radio ici Poitou.

0: Ah là là, les années 80 avec Noé Wheeler, toi femme publique sur votre radio ici Poitou.
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0: Vous avez envie de bouger, de marcher et surtout de prendre soin de votre cœur. Le club Cœur et Santé de Poitiers fait sa rentrée et reprend ses activités à partir du lundi 7 septembre. Le club accueille les personnes cardiaques mais aussi toutes celles et ceux qui souhaitent entretenir leur santé grâce à une activité physique adaptée. Au programme de la gym douce et adaptée plusieurs fois par semaine. La première séance c'est lundi 7 septembre à 17h30 au gymnase de Belle-Jouanne à Poitiers. Et si vous préférez prendre l'air, le club propose également chaque mardi après-midi des marches de moins de 7 km avec différents parcours tout autour de Poitiers. Les inscriptions débutent ce lundi le 31 août à 17h30 au gymnase de Belle-Jouanne. Le club Cœur et Santé de Poitiers, membre de la Fédération Française de Cardiologie, reprend ses activités à partir du 7 septembre.
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0: Et voilà Véronique Sanson pour la musique à 11h40 avec Besoin de personnes.

0: Besoin de personne, Véronique Sanson sur votre radio, ici Poitou.
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0: Un grand format photographique ce matin, Mathieu Beaulieu, vous avez réalisé très récemment un livre photo sur la construction de la passerelle de la manufacture à Châtellerault. Pourquoi faire ce livre photo sur la construction de cette passerelle en particulier ?
3: Il était important pour moi de laisser une trace dans l'histoire de ce chantier, parce que je suis convaincu que ça va rester un monument emblématique de Châtellerault, au même titre que les tours Villemout. Je voulais vraiment qu'on puisse, pour la mémoire, pour notre patrimoine, garder un souvenir de ce chantier. Voilà.
0: En parlant de patrimoine, Alexandre, vous êtes celui qui a rédigé toute la partie sur l'histoire du site de la manufacture qu'on peut retrouver dans le livre photo de Mathieu. Déjà, bonjour.
4: Oui, bonjour.
0: Comment est-ce que vous vous êtes retrouvé à travailler avec Mathieu ?
4: Eh bien, Laurent, on s'est connus sur les réseaux sociaux. Moi, je suis passionné d'histoire de la ville de Châtellerault. Je poste sur Facebook, sur Instagram, sur TikTok et tout ça. Et puis, il m'a contacté, en fait, pour faire l'histoire. J'ai trouvé ça... je me suis interrogé d'abord. J'ai vu ce qu'il faisait. Et j'ai tout de suite dit oui, j'ai tout de suite foncé, parce que je trouve que Mathieu, c'est vrai, c'est quelqu'un tellement d'atypique et d'altruiste, et voilà.
0: C'est ce qui vous a plu vraiment dans ce projet ?
4: Oui, c'est ça, c'est ça. Déjà, je me suis dit qu'un mec comme ça passe 6 mois de sa vie non payé, à prendre juste par passion de la photographie, à aller photographier des personnes. Je me suis tellement retrouvé dedans, parce que moi aussi je fais ça par passion, et je me suis dit, mais il est aussi déjanté que moi. Et, ça va... Et c'est pour ça que j'ai dit oui tout de suite, quoi, pour faire toute la partie patrimoine.
0: Alors, comment ça s'est passé, votre première rencontre ?
4: Notre première rencontre ? Alors, on a beaucoup communiqué en fait sur les réseaux. La première rencontre, alors elle a été atypique. Elle a été sur les ondes radio. On s'est donc, alors moi je suis animateur sur aux ondes FM, la petite radio de Châtellerault, petite radio bénévole où on est tous bénévoles. D'ailleurs, on fait un appel aux bénévoles s'il y a des Châtellerodais qui veulent faire de la radio. Et on s'est rencontrés, parce que je l'ai interviewé en fait sur ce livre. Donc bon, c'était et c'est là que j'ai appris vraiment à le connaître, et voilà.
0: Et après, vous avez travaillé ensemble donc sur ce livre. Comment est-ce qu'elle s'est rédigée, cette partie vraiment histoire du site de la manufacture ?
4: Alors bien tout simplement en fait en reprenant l'histoire de la manufacture, du jardin du directeur, c'est l'emblème de Châtellerault, hein. Et puis d'avoir mis cette passerelle qui, bon, pour pas spoiler le livre, cette passerelle qui ressemble au grand bi, oui, voilà, merci Mathieu, au grand bi, le premier vélo qui a été créé par la manufacture, et voilà.
0: Et ça vous a intéressé, enfin ça, voilà, vous avez donc écrit cette partie-là. C'est pas la seule collaboration que vous avez faite, que vous allez faire, puisque vous êtes en discussion pour travailler ensemble aussi sur de nouveaux projets, Mathieu et Alexandre.
4: Ouais, c'est ça, parce que bon, je vais continuer mes petits shorts, hein, toutes les semaines, et également sur les ondes, hein, de ondes FM. Et tout de suite, on s'est dit, on peut faire quelque chose. Mathieu et moi, et notamment, on va sans doute créer des capsules vidéo autour des châteaux de Châtellerault qui sont autour de l'histoire. Voilà, où lui va prendre sa vidéo, son appareil photo, et puis moi, ma façon d'interviewer en fait les châtelains ou les historiens. Et voilà, et sans doute on va travailler pour proposer un contenu historique au Châtellerodais et au Poitevin.
0: Donc c'est un projet qui est encore en discussion, on espère le voir.
4: Ça va vite arriver, je pense.
3: Oui, il est possible que ça aille vite, oui, parce qu'on est assez stimulé par ces idées-là, oui.
0: Alors Mathieu, on va continuer à parler de vous, on arrive bientôt à la fin de cette belle émission, on va vous dresser une sorte de portrait chinois. Vous êtes prêts ?
3: Oui.
0: On y va juste après, le chant est libre de Patrick Fiori.

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1: Et à 11h51, c'est l'heure de clôturer cette émission avec Mathieu Beaulieu, photographe et auteur. Alors Mathieu, pour mieux vous connaître, je vous ai préparé quelques petites questions, il va falloir me répondre du tac au tac.
4: Ok.
1: Vous êtes prêts?
4: Oui.
1: C'est quoi la couleur qui vous définirait?
4: Le bleu.
1: Une qualité de Damien et une d'Alexandre?
4: Ça va être la même, je pense que c'est leur, ce qu'ils ont des similitudes, c'est leur prise de recul et leur côté un peu sage, voilà, face à la réalité de la vie, aux situations qui se présentent à nous.
1: C'est quoi votre plus grand rêve?
4: De trouver la paix intérieure.
1: Et votre plus grande fierté?
4: Moi, je dirais que c'est mon fils, Augustin.
1: Et quelle est la personne à qui vous voudriez passer un message ce matin à la radio?
4: À toutes les personnes de croire en ses rêves et en ses projets, en fait, parce que en fait, il y a beaucoup de gens qui se disent un jour je ferai un livre, un jour je ferai un livre, et puis au final ils le font jamais. Et je pense qu'il faut s'écouter, il faut se lancer, faut croire en ses projets.
1: Alors on peut retrouver votre livre photo Les hommes derrière la passerelle, donc qui parle de la construction de la passerelle, de la manufacture à Châtellerault. Il est disponible directement en commande sur votre site mathieu-beaulieu.fr.
4: Alors il sera disponible en librairie, sur commande en librairie, dans toutes les librairies de Châtellerault. Voilà. Après j'ai des dédicaces, donc oui. J'en ai une cet après-midi chez Cocotte et Colibri à Châtellerault à partir de 15h. Le 4 et 5 septembre au Leclerc, je serai au salon d'entrant entre livre et vin au mois d'octobre. Et puis 19 et 20 décembre au centre culturel Leclerc.
1: On note tout ça. Merci Mathieu d'avoir été avec nous ce matin. Et merci à Damien et Alexandre qui sont venus aussi avec nous dans le studio pour nous parler un peu plus de vous.
5: Merci, merci à vous.
1: Bonne merci journée. Dans moins de 10 minutes, toute l'actu locale avec Marie Maison. Et pour arriver jusqu'à midi, il nous faut de la musique. C'est Fool's Garden avec Lemon Tree.
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0: Fool's Garden avec Lemon Tree sur votre radio, ici Poitou. Ce samedi, si on prenait le temps de flâner au marché, direction Hervaux, place Saint-Pierre, sous les Halles, pour retrouver les producteurs locaux. Vous avez encore une petite demi-heure pour en profiter et faire le plein de saveurs et profiter d'un marché qui s'anime jusque là, aujourd'hui, à la fin de l'été. Petits et grands pourront aussi s'amuser avec des jeux en libre accès tout au long de la matinée, des produits locaux, des rencontres, de la convivialité et des animations. C'est à retrouver au marché d'Hervaux, place Saint-Pierre et sous les Halles.
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0: Il est midi, bon appétit avec toute l'équipe d'ici Poitou. À midi, c'est aussi l'heure des infos avec Marie Maison.
2: Clap de fin des vacances et déjà de gros ralentissements à hauteur de Poitiers sur l'autoroute A10. Des bouchons aussi au niveau de Châtellerault ou encore de Dangers-Saint-Romain. Prudence sur l'autoroute, il y a déjà eu un accident entre plusieurs véhicules dans la matinée. Ça s'est passé vers l'aéroport de Poitiers dans le sens Poitiers-Paris. Jusqu'à 40 minutes de retard sur la route selon Vinci. La circulation va rester compliquée jusqu'en fin d'après-midi selon Bison. Dans l'autre sens, là aussi, le trafic est dense. Ce sera le cas jusqu'à 15h. Sur les rails, le train des plages ne circule presque plus dans le nord des Deux-Sèvres. La faute à la chaleur qui dilate les rails, nous dit la SNCF. Mais les usagers redoutent la suppression de cette ligne Saumur-Les Sables-d'Olonne. Certains élus, comme la maire de Chantonnay en Vendée, s'inquiètent aussi. Isabelle Moinet.
3: C'est de l'argent public que l'on a mis parce qu'on croit en ce lieu stratégique, vous l'avez dit. Vous avez parlé de l'économie, mais il y a aussi toutes les écoles, les lycées, il y a un certain nombre d'élèves qui viennent, qui sont internes et qui viennent le lundi et qui repartent le vendredi grâce à ce train. Donc j'allais dire, moins vous avez de possibilités de prendre de train, moins les gens vont avoir envie de le prendre. Ça, c'est la première chose. En plus, quand on décide que le train ne part pas, ça laisse pas non plus une confiance extraordinaire dans les gens qui sont censés l'emprunter tous les jours. Donc en fait, il faut absolument qu'on redonne confiance en cette ligne, que les gens puissent se dire « Oui, je suis assurée de pouvoir avoir un transport ce matin à la gare de Chantonnay. »
2: Les syndicats de cheminots appellent à manifester le 24 septembre. Ils réclament la pérennisation du train des plages entre Saumur et les Sables.
0: Au Népal et au Tibet, la recherche de survivants.
2: Au milieu des décombres et de la boue, au moins 633 morts et environ 2500 disparus dans l'Himalaya après la crue dévastatrice survenue mercredi. 4 Français sont toujours recherchés. Le gouvernement népalais estime que la reconstruction pourrait coûter plusieurs milliards de dollars. Le coût des aléas climatiques en France, lui aussi, est très élevé. Plus de 500 millions d'euros rien que pour les incendies cet été, d'après les assureurs. Une situation exceptionnelle, rapporte la Massif, la compagnie alerte. Il va, selon elle, falloir changer de modèle d'assurance face à une montée en puissance des événements climatiques.
0: Un chapitre oublié de l'histoire de la Vienne ressurgit aujourd'hui.
2: Avec cette commémoration en forêt de Guerche dans le nord du département, l'opération Moses, conduite en août 44 au moment de la libération. Il s'agissait de couper la route aux colonnes allemandes en route vers la Normandie. Le récit de Maurice Beaufils, secrétaire des anciens combattants de Waré.
4: Ils ont été parachutés les 2 et 3 août 1944 et cette opération était commandée par le capitaine Simon. L'objectif était de signaler et couper la route aux troupes allemandes qui remontaient vers la Normandie et guider les bombardements des Alliés. Ceci après l'échec d'une première opération dénommée Bull Basket des parachutistes britanniques dans la forêt de Verrières, dans la Vienne. Malheureusement, cette opération s'est soldée par 7 maquisards français qui ont été tués et une trentaine de SAS britanniques capturés et fusillés sur ordre d'Hitler. On veut perpétuer ce devoir de mémoire et nous, anciens combattants, on est aussi là pour ça.
2: La reconstitution de l'opération Moses s'est tenue ce matin à Leuny. Demain, les curieux pourront visiter l'exposition du campement SAS. L'attaquant du PSG, Bradley Barcola, signe à Liverpool pour 145 millions d'euros. C'est le transfert le plus cher de l'histoire de la Ligue 1. C'est 3 fois plus que le montant versé par Lyon lors du transfert du joueur vers Paris. Le PSG privé de Barcola, justement, hier soir, et qui s'en sort de justesse face à Lille avec ce doublé miraculeux. miraculeux en toute fin de match. Égalisation dans le temps additionnel de partout. La deuxième journée de Ligue 1 continue aujourd'hui avec la réception de Lens à Strasbourg cet après-midi à 17h45. Ce soir, Troyes se déplace à Lorient et Le Havre à Lyon. Brest reçoit Toulouse, Auxerre, Angers. Les matchs sont à 20h45. La météo avec vous, Elisa.
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0: Un ciel très gris ce matin. ça ne va pas aller en s'arrangeant cet après-midi. On attend des averses dans la Vienne et des Deux-Sèvres. Beaucoup dans les Deux-Sèvres. Dans la Vienne, on en attend surtout sur le Châtel-Rodet et dans l'ouest de la Vienne. Voilà, soyez prudents cet après-midi. Préparez peut-être le parapluie si vous devez sortir. On attend entre 20 et 23 degrés cet après-midi. Midi 5, l'heure de retrouver Willy Rovelli qui vient déjeuner chez vous comme chaque week-end entre midi et 13h.
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6: Bonjour, merci d'avoir choisi votre radio ici. C'est Willy vient déjeuner chez vous, saison 6, épisode 1083.
7: Ça filoche.
6: Là, ça filoche.
7: On est encore là.
6: Eh oui, vous êtes encore là. Bonjour la tribu.
7: Bonjour.
6: Le retour de la tribu. Alors, qui est là pour cette nouvelle saison?
7: Il y a du nouveau.
6: Tenez-vous bien. Nicolas Malabeuf, notre enfant de la télé, là.
7: Bonjour tout le monde.
6: Nicolas, ça va, Nicolas?
7: Oui, super. Heureux de vous retrouver.
6: Tu as passé un bel été, mon Nicolas.
7: Deux mois, vous m'avez manqué.
6: Nicolas travaille. Mon Nicolas.
7: Deux mois, vous m'avez manqué.
6: Nicolas travaille deux jours par semaine, donc il se repose deux mois. C'est normal.
7: C'est proportionnel.
6: C'est proportionnel, exactement. Et Fabien Imo, notre geek. Bonjour, mon Fabinou.
8: Bonjour, Willy. Bonjour à tous. Quel plaisir de vous retrouver.
6: Fabien, elle a travaillé tout l'été.
8: Ah oui, vous avez vu, studieux.
6: Très beau, mon chéri.
8: Était studieux.
6: Ah oui. Début, Fabien, tu animais quoi, par exemple?
8: Le 16h-19h, tous les samedis et tous les dimanches.
6: Ouais. Alors, au début, j'ai écouté. Bon, alors, au début, il n'était pas bon. Après, au mieux, il y a un petit coup de mou.
8: Et à la fin, ça se plaît. Le dernier week-end impeccable.
6: Ça a été très bien. Non mais bravo, j'étais fière de toi, mon Fabinho. Je suis très heureux de vous retrouver, mes deux bébés, et très heureux, mes amis, de vous retrouver. C'est reparti pour un nouveau numéro de votre grand talk-show du week-end, pas comme les autres, le seul, l'unique. On est très heureux d'accompagner vos déjeuners de fin de semaine où, comme d'hab, vous allez apprendre des choses, vous allez sourire, vous allez écouter de la musique, vous allez gagner des cadeaux, vous allez vous exprimer sur cette antenne. Bref, plus que jamais, c'est votre émission utile sur votre radio utile. Et pour remercier votre fidélité, remercier le succès de cette émission, remercier notre talent aussi, et bien nos patrons nous ont offert cette année 30 minutes de plus.
8: Wow, et on est heureux.
6: Offert, c'est une manière de parler.
8: Oui.
6: On va quand même les faire payer, pas non plus. Enfin, en tout cas, voilà.
8: Surtout vous. Hein.
6: Surtout moi, oui, mais aucun cadeau. Alors notez bien le nouvel horaire de Willy vient déjeuner chez vous, midi 13h30. De midi à 13h, comme d'habitude, nos invités, et de 13h à 13h30, c'est vous et vous seul qui ferez l'émission avec le grand retour des Youpi la vie sur votre radio. Ça, c'était bien. On va vous expliquer dans une seconde, mais déjà, notez bien les dossiers du jour de la première heure. Dans un instant, lundi, c'est la rentrée des classes et normalement, cette année, c'est terminé le portable dans les collèges et dans les lycées. Mais est-ce vraiment réalisable? La réponse dans une minute. Et à 12h30, après cet été caniculaire, sommes-nous tous plus inquiets du changement climatique? D'après des études, il y a de plus en plus d'éco-anxieux en France. Alors c'est quoi un éco-anxieux? On en parle dans 20 minutes. Et donc, nouveauté, on va parler de tout ça tous ensemble entre midi, entre 13h et 13h30, puisque dorénavant, le samedi, c'est Youpi la vie. Voilà, si vous étiez avec nous il y a quelques années, le vendredi, on faisait une émission qui s'appelait Le Vendredi, c'est Youpi la vie. Et le concept est très simple. Pendant 30 minutes, c'est vous qui faites l'émission. Donnez-nous vos Youpi du moment, la bonne nouvelle, le truc qui vous met en joie. Si vous voulez mettre en avant une association, un ami, nous faire un petit coucou et réagir sur les thèmes du jour, la fin du portable à l'école, qu'en pensez-vous? Êtes-vous inquiet du changement climatique? Qu'en pensez-vous? Eh bien, ici, c'est chez vous. Alors, appelez-nous 0810 055 056. On fait une demi-heure rien qu'avec vous. Hein. Je vous donne les clés de l'émission. Je veux vous entendre. 0810 055 056. Et aussi le groupe Facebook, mon Fabien.
8: Ah oui, le groupe Facebook qui s'appelle Youpi la vie avec Willy Rovelli. Si vous découvrez l'émission pour la première fois, vous vous connectez sur Facebook, vous tapez dans la barre de recherche Youpi la vie avec Willy Rovelli. C'est un groupe où on partage que des bonnes nouvelles. Et où vous avez la parole, bien sûr. La question du jour: avez-vous des astuces pour lutter contre le blues de la rentrée? Alors, on a déjà pas mal de messages.
6: Ça, c'est pas mal.
8: Guillaume a posté: je prépare mes prochaines vacances. Ça, c'est pas mal.
6: Ça, c'est très bien.
8: Et Damien lui a écrit ça me rend de bonne humeur. En fait, c'est que mes enfants retournent à l'école mardi. Et ça, c'est une bonne nouvelle.
6: Ça, c'est une bonne nouvelle.
8: Voilà. Continuez à réagir, c'est gratuit. Facebook, Youpi la vie avec Willy Revelli.
6: Voilà, 0810 055 056. Et quand vous passez à l'antenne tout à l'heure, vous repartez ?
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0: Allez, démarrons avec notre premier dossier. Bonjour Christelle Kaufmann.
1: Bonjour, oui.
0: Bienvenue ici, ma chère Christelle. Vous êtes proviseure du lycée Louis Rascol à Albi.
1: Et c'est ça.
0: Voilà, et secrétaire générale adjointe au CNPDEN. Allez-y, c'est quoi? C'est le syndicat majoritaire chez les chefs d'établissement, mais c'est quoi le...
1: Oui, le syndicat national des personnels de direction, chefs et adjoints, majoritaire, tout à fait.
0: Très bien. Alors, dans un instant, tiens, on va évoquer ensemble l'interdiction du portable dans les lycées. Mais d'abord, tiens, parlez-nous un petit peu de votre lycée à vous, Albi, ma chère Christelle. Il y a combien d'élèves, il y a combien de profs, c'est un lycée de quoi?
1: Alors, c'est un lycée polyvalent, filière générale, technique et professionnelle. On va accueillir lundi nos 200 professeurs et nos, en tout, 320 personnels. Bon. Parce qu'en tout, nous avons pas loin de 2000 élèves étudiants, des mineurs et des majeurs.
0: Bon, dites-moi, Christelle, est-ce que parfois, vous y allez parfois dans la salle des profs?
1: J'y vais souvent.
0: Alors, est-ce que vous critiquez les élèves ou pas? Est-ce que ça critique un peu les élèves?
1: Parce que moi. Jamais. J'explique pourquoi. Sinon, c'est trop facile de dire jamais. Parce que dans chaque élève, il y a quelque chose de bien, il y a un levier, il y a quelque chose de positif. Donc, on y va.
2: C'est beau.
0: Dans la série Pause Café avec Véronique Jeannot, ça critiquait dans la salle. Enfin, bon, voilà, après, c'est peut-être autre chose. Donc, mardi dernier, ma chère Christelle, a été publiée la loi interdisant les portables à l'école. Les établissements scolaires doivent bannir le portable dans les enceintes dès cette rentrée. Alors, Christelle, une question toute simple. Est-ce que c'est faisable?
1: Eh bien, je prends ma baguette magique.
0: Allez.
1: Oui, je dis c'est possible.
0: Ah ouais, donc, on a compris que non, c'est ça?
1: Alors, beaucoup plus sérieusement, pour certains établissements, ça sera possible la mise en œuvre parce qu'ils ont anticipé. Il y a quelques établissements, dont le mien, mais pour la majorité, ça ne sera pas possible parce qu'il faut adapter le règlement intérieur. Il n'y a pas que la loi. La loi, elle dit oui, c'est interdit dans les lycées, mais elle laisse la possibilité de faire des dérogations, soit pour certains publics comme les étudiants, soit en certains lieux de l'établissement, par exemple les cours de récréation. C'est pas forcément du tout interdit comme au collège. Au collège, c'est tout interdit.
0: Ouais.
1: Au lycée, on est chez les plus grands, c'est pas du tout interdit.
0: Alors, par exemple, je sais pas, dans votre lycée, par exemple, vous allez faire comment? Alors, il y aura des casiers? Comment ça va se passer?
1: Non. L'idée de cette loi, c'est pas du tout d'enfermer les téléphones portables, c'est pas la pause numérique comme au collège, c'est responsabiliser le jeune. Il a le téléphone portable dans la poche, dans le sac, où il veut, mais le téléphone est invisible dès lors qu'il rentre dans les bâtiments. Du moins, ça sera comme ça dans mon établissement. Mmh. Et je précise le téléphone et les écouteurs qui vont avec, les casques qui vont avec, parce que pourquoi est-ce qu'il y a cette loi-là? On va pas se le cacher, c'est qu'il y a quand même un problème sur le fond. C'est-à-dire que nos jeunes sont très connectés, mais déconnectés entre eux. Et ça, c'est, franchement, c'était plus supportable. Sur le fond, on est d'accord.
0: Ça, c'est vrai, Christelle, vous le voyez, ça, les jeunes se parlent moins.
1: Ils se parlent par téléphone interposé.
0: C'est-à-dire qu'ils s'appellent, même quand ils sont à côté, ils s'appellent.
2: Ça envoie des SMS.
1: Oui, c'est WhatsApp, Snapchat, enfin, surtout ces réseaux. Alors, pas tout le monde, évidemment, voilà. Donc, c'est quand même, c'était triste. Franchement, c'est triste. Mais attention, une fois que j'ai dit ça, ça ne veut pas dire que mardi, ça sera la révolution et que tout le monde va bien faire ce que je viens de dire, c'est-à-dire mettre son téléphone dans sa poche, le rendre invisible.
0: Ouais.
1: On sait très bien que le lycéen vient d'être hyper connecté là pendant un mois et demi.
0: Oui.
1: Ce sont des ados, voire des jeunes adultes pour les étudiants, parce que la loi, dans mon établissement en tout cas, sera la même pour tout le monde. Le règlement sera la même qu'on ait 16 ans ou 20 ans.
0: Il y a l'un de vos collègues qui disait cette semaine dans la presse, tout ça est un petit peu schizophrène. D'un côté, des régions distribuent des ordinateurs aux élèves, et d'un autre, ils interdisent les téléphones et les objets connectés. On a surtout le sentiment que ce nouveau texte est là pour satisfaire le grand public. Vous en pensez quoi?
1: Alors, on est tout à fait d'accord avec ça, c'est-à-dire qu'il faut y aller aussi progressivement et en toute conscience.
0: Ouais.
1: On est parfaitement conscient que mardi, ça sera pas la révolution parce que l'école ne peut pas tout résoudre. C'est pas parce qu'il y a une loi qui est promulguée que par magie. Quand j'ai parlé de la baguette magique, c'est que vraiment on y est. Faut vraiment convaincre. Je crois que les parents aussi vont nous aider quand même. Il y a un réel souci, mais je crois pas qu'il faille ni dramatiser ni stigmatiser. On n'est pas là-dedans parce que sans téléphone portable au lycée, on fonctionne pas.
0: Ouais, c'est ça.
1: On a besoin au quotidien, on en a besoin, mais pas toute la journée. Voilà, quelquefois, voilà. Donc, on leur laisse la possibilité d'aller dans la cour pour regarder le pronote, pour regarder les devoirs, pour faire ce qu'ils veulent avec leur téléphone portable. Mais l'idée, c'est de remettre l'outil à sa place. C'est un outil, c'est pas l'alpha et l'oméga de leur vie. Voilà.
0: Et c'est très clair. Vous aimez votre boulot, ma chère Christelle. Ça s'entend. Sans qu'elle ait une belle énergie. Merci beaucoup d'être passé nous voir. Bonne rentrée.

0: Bonne rentrée, alors Christelle Kaufmann, proviseur du lycée Louis Rascol à Albi. Allez, dans un instant, dans trois quarts d'heure, la libre antenne du week-end. Si vous voulez réagir sur ce que vous venez d'entendre, la fin du portable, qu'en pensez-vous? Si vous voulez nous faire un petit coucou, vous n'hésitez pas aussi. 0810 055 056. Le samedi, c'est Youpi la vie. Et les Youpi, c'est avec vous parce que c'est vous les Youpi. On parle de quoi avec toi, mon Fabien, dans un instant?
1: L'actu web, repéré une arnaque sur TikTok qui concerne la rentrée de vos enfants. Explication dans 3 minutes.
0: Explication dans 3 minutes. Merci, mon Fabien. On va commencer avec les négresses vertes et voilà l'été.
2: La rentrée, là. On n'est pas trop à la page.
0: Cette émission a été enregistrée le 20 juin, donc c'est pour ça qu'on la passe aujourd'hui.
2: 2022.
0: Voilà l'été avec.

0: C'est pas mal.
1: Bien la trompette.
0: Merci beaucoup. C'était les négresses vertes. Voilà l'été. Au revoir.
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0: Mes amis, cette année, nous sommes en direct entre midi et 13h30. Oh là là. Nouvelle horaire, hein, midi 13h30. Donc midi 13h, comme d'hab, l'actu, nos invités, nos chroniques. Et 13h30, dorénavant, le samedi,
4: c'est youpi la vie.
0: C'est vous et vous seul qui avez les clés de la radio. Donc appelez-nous 0810 055 056 pour réagir à tout ce que vous voulez.
1: On va déjeuner plus tard, nous, ça nous arrange.
0: C'est vrai. Ah non, moi j'ai mangé pendant l'émission.
1: Heures, hein.
0: Tu peux te barrer, toi. Moi j'ai mangé pendant que les auditeurs parlent. Moi je mange.
1: Voilà, bah c'est ça,
0: moi j'ai pris ma petite.
1: Oui, Tupperware.
0: Voilà, moi je m'en fous, ça me gêne pas. Alors qui es-tu, toi?
1: Ouais, c'est Fabien Aymaud.
0: C'est Fabien Aymaud, exactement. Et donc, tu vas nous parler.
1: Eh bien, c'est
0: de
1: parti pour toute l'actu web. En moins de deux minutes, en tout cas, on va essayer. Et on démarre avec une nouvelle arnaque. À quelques jours de la rentrée, des vidéos TikTok promettent aux parents de découvrir en avance la classe et l'emploi du temps de leur enfant. Une promesse totalement fausse qui vise uniquement à récupérer vos données personnelles et bancaires. Donc, soyez vigilants, car pour avoir accès à ces infos, il faut se connecter sur des sites véreux comme mafutureclasse.com ou voirtaclasse.com. Attention, ce sont des faux sites internet, car une fois dessus, on vous demande plein d'infos. Nom, prénom, classe de l'enfant, votre adresse que vous avez mangé hier. Et au fur et à mesure, on vous demande vos coordonnées bancaires. Et bim.
0: Et bim le piège.
1: Donc ne vous faites pas avoir, s'il vous plaît. Et j'ai un message pour les escrocs. Faire ça, franchement, à quelques jours de la rentrée, ce n'est vraiment pas classe. Oui, j'ai bossé des jeux de mots pendant l'été.
0: Deux mois. Ça, c'est bien.
1: Allez, toujours dans l'actu web. Avec tous les incendies qui se sont multiplié cet été, une société près de Marseille a créé un site internet très pratique pour savoir si vous êtes obligé de débroussailler votre terrain. C'est très important, le débroussaillage, pour tenter d'éviter les incendies. Les pompiers ont rappelé cette semaine que 90% des maisons détruites cet été se trouvaient sur des terrains non ou mal débroussaillés. Donc pour savoir si votre maison est concernée, vous vous connectez sur le site pyrold.fr, ça s'écrit P-Y-R-O-L-D, pyrold.fr. Vous entrez votre adresse et là, la carte vous dit immédiatement si votre maison est concernée par les obligations légales de débroussaillement, parce que c'est à vous, c'est obligation pour les propriétaires. Et pour les écolos, voilà, qui nous écoutent et qui râlent, le débroussaillement ne veut pas dire tout raser. Non, mais parce que.
0: Non.
1: C'est juste entretenir son terrain, élaguer les arbres et enlever les herbes sèches. Voilà.
0: Non, mais... C'est un peu comme nous quand on va chez l'esthéticienne, mais c'est pareil.
1: Vous, et vous,
0: c'est
1: bien élagué?
0: Oui, c'est élagué, c'est pas, j'enlève pas tout.
1: Donc pas d'incendie?
0: Non.
1: Pas d'incendie prévu, et ça nous rassure. Allez, on termine l'actu web de ce samedi par la tendance food de cet été. Sur TikTok, vous avez été des milliers à tenter le croissant glacé.
0: Ça c'était n'importe quoi.
1: Pour tester cette nouvelle tendance culinaire, vous devez ouvrir un croissant et glisser à l'intérieur un esquimau. Et ensuite, vous n'avez plus qu'à déguster. Écoutez la réaction de cet internaute.
5: On commence par enlever le bout du croissant. On met la glace dans le croissant et voilà le résultat. Comme quoi, parfois, il faut pas grand-chose pour avoir du bonheur. Tu écrases
1: et ça craque. Tire pour enlever la glace.
0: C'est pas mal, ça craque.
1: Alors voilà, ça a séduit des millions d'internautes. Ouais. Alors j'ai testé le croissant glacé.
6: Ah, c'est vrai.
1: Je vous laisse admirer mon summer body.
6: Oui.
1: Mon corps a désormais une bouée intégrée. C'est très pratique.
0: Ouais. J'ai une autre McDonald's à nous, toi. Merci mon Fabien, grande forme mon Fabinou. T'es parti où cette semaine avec Fleur, sa chérie et le petit Loïs?
1: À côté de Bergerac.
0: Ah, il paraît que c'était très beau.
1: Ah, magnifique.
0: Magnifique.
1: Les caves à vin.
0: Ah oui, bon.
1: Ça, c'est magnifique.
0: T'allais si loin pour boire, ça m'étonne. Hein. Il y a un bistrot juste en bas.
1: C'est vrai, je suis bête.
6: Il n'a pas changé.
0: Non, il n'a pas changé. Merci beaucoup. Allez, dans un instant, mes amis, puisqu'il est 12h22, on va vous présenter un invité pas banal, parce que cette année encore, on aime vous présenter des invités pas banaux. Mais d'abord, on va écouter Tame Impala. Tame Impala.
1: Avec Jenny.
0: Il est là. Et avec Dracula. Ah, j'aime bien Dracula.
1: C'est un tube de cet été.
0: C'est notre genre de passer des tubes d'avant. Oui, forcément.

0: Pala et Jenny. Ouais, ils étaient deux. Avec Dracula.
1: Ouais.
0: C'est pas ça?
1: Oui, c'est ça.
2: Ça mine pas là.
3: Oui. Un déjeuner chez vous.
1: T'es presque
0: cette
1: ça.
0: Saison, je vous promets de massacrer tous les. Ouais. C'est une promesse que je vous fais.
1: Ah, mais vous allez la tenir en plus.
0: Ah, je vais la tenir. C'est la seule que je vais tenir. Comme promis, place à la personne pas banale du samedi. Bonjour, Kamel Sekraoui.
4: Bonjour. Oui,
0: bienvenue. Bienvenue, bonjour. Mon cher Kamel. Alors, de temps en temps, on va prendre des nouvelles de nos invités pas banaux qu'on a eus il y a quelques temps, histoire de faire, de voir un petit peu où vous en êtes. Ouais. On avait fait votre connaissance en avril 2025. Vous êtes une figure de Toulouse, mon cher Kamel, designer, artiste de rue. Et à la fin du Covid, vous vous étiez dit, il faut que j'aide l'autre. Et vous aviez imaginé quoi?
4: Eh bien, de faire une plancha avec une remorque et de créer des repas, des moments partagés autour du bien manger ensemble pour les sans-abri.
0: Voilà.
4: Partager un moment autour de la bonne nourriture.
0: Voilà, c'est-à-dire que vous sillonnez les rues de Toulouse donc avec un vélo plancha, hein, c'est ça, hein. C'est ça. Hein.
4: C'est ça, exactement.
0: Voilà. Donc pour les sans-abri, ça se passe comment? Vous alliez à un endroit précis? Ils savent à quel moment où vous êtes, quand vous y êtes? Comment ça se passe?
4: Alors, je sais où aller, je connais les lieux, ouais. Et maintenant qu'elle a grandi, l'association, ouais. Je travaille aussi avec d'autres associations,
0: ouais.
4: Et ça nous permet d'aller faire des événements, donner des rendez-vous, et pour des personnes comme la Maison des Femmes, ça va beaucoup, ouais. Plus loin que les sans-abri,
0: voilà.
4: Jusqu'à même avec les hôpitaux, l'hôpital pour enfants de Purpan, que les Toulousains connaissent bien,
0: ah ouais,
4: pour le
0: bien,
4: personnel,
0: hein.
4: On peut organiser, donc ça a carrément grandi.
0: Ça a carrément grandi depuis qu'on s'est eu. Hein. L'association s'appelle toujours Plancha Social Club?
4: Exactement, okay. Toujours Plancha Social Club.
0: Voilà.
4: Et elle a même grandi, et on travaille avec aux âmes citoyens. On,
0: ouais.
4: A enlevé le R, aux,
0: ouais.
4: Âmes.
0: Aux âmes citoyens.
4: Aux âmes citoyens.
0: Ouais.
4: Voilà, et ensemble, on crée des projets comme ça qui réunissent et qui font du bien au cœur.
0: Et Kamel, dis donc bravo, hein, parce, ouais. Que vous aviez vraiment démarré tout seul, hein, mmh. Avec son petit vélo, sa petite plancha. Ouais. Il s'est dit, je vais filer un petit coup de main, parce que vous disiez, je veux humaniser la ville avec des gestes simples. Donc effectivement, ça a démarré, j'allais dire, entre guillemets, je mets plein de guillemets, simplement, et puis ça a grandi. J'allais dire, ça a grandi malheureusement,
1: oui.
0: Parce qu'il y a
1: de plus en plus de gens dans le besoin.
0: C'est ça?
4: Exactement, ouais. C'est ça. Et là, par exemple, semaine prochaine, il y a des bénévoles qui vont à Poma, le village sinistré,
0: ouais.
4: Dans l'Aude.
0: Dans l'Aude, ouais.
4: Et bien, ils vont prendre la plancha. Moi, je ne pourrais pas y être, hélas. Mais pendant 3 jours, ils vont faire à manger pour les bénévoles qui aident.
0: Ah,
4: ils vont faire à manger avec la plancha.
0: Ouais, bah bravo Kamel, hein, bravo. Vous aviez obtenu un prix, hein, je crois, la médaille d'or du Grand Prix humanitaire de France, c'est ça?
4: Exactement,
0: voilà.
4: Au Sénat, le Grand Prix humanitaire de France, et petit à petit, ça grandit.
0: Voilà.
4: Et donc là, on a toujours besoin de bénévoles.
0: Ouais,
4: je pense,
0: ouais. Allez-y, passez le message, Kamel.
4: Ah, ben on a toujours besoin de bénévoles, de partenariats, et avec plaisir être, ouais. Dans l'action. Et je tiens à remercier beaucoup les bénévoles qui participent.
0: Ouais.
4: Et puis j'en profite pour faire. C'est l'anniversaire d'un acteur qui s'appelle Franck, et je sais qu'il nous écoute, pour ses 50 ans, donc il nous écoute. Alors je voulais souhaiter le bon anniversaire,
0: Franck,
4: à Franck.
0: Il a quel âge, Franck?
4: 50 ans.
1: Oh, il fait
0: 50 ans.
1: Il est
0: content.
1: Jeune.
0: Oui, il l'est fait, ou il est tapé, ou il est encore jeune? Parce que...
4: Ah non, il est fait, il est acteur.
0: Oh. Ah, il est fait.
1: Très sympa. Très sympa.
0: Ah, il est fait. Et on passe à Toulouse bientôt, non. Ou pas, Nicolas?
1: Tout à fait. Le 30 octobre,
0: et
1: à la Comédie de Toulouse,
0: Kamel,
1: votre spectacle.
0: Kamel, je passe le 30 octobre avec le One Man Show. Heureux, faut qu'on se voit, Kamel, d'accord? On vient vous filer
4: avec
0: un coup
4: plaisir.
0: De main avec Nicolas et Fabien, d'accord? On se fixe un rendez-vous
4: avec
0: et on vient
4: plaisir.
0: Vous aider, d'accord? Merci beaucoup.
4: Ça
0: donc,
4: sera avec plaisir.
0: Merci infiniment, Kamel. Donc, Sekraoui. Donc, l'association s'appelle Plancha Social Club. Donc, il est dans les rues de Toulouse et il va aider les sans-abri avec un vélo et une plancha. Ça,
1: bravo,
0: voilà.
1: Bravo,
0: mon cher Kamel, pour tout ce que vous faites pour eux. Allez, vous aimez être ici?
1: Ah, oui.
0: Vous aimez la pub?
1: Ah, non,
0: et
1: ben,
0: il arrive, et juste après, ce sont les infos pratiques près de chez vous avec le ICI Express.
1: Tchou-tchou.
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0: Allez, partons gaiement vers la deuxième demi-heure de votre grand talk show du samedi. Alors ici, c'est comme le talk show de Léa Salamé qu'à l'époque, mais
1: pas pareil.
0: Sinon, c'est la même chose. Ben oui. Dans un instant, on va parler changement climatique. Est-ce que ça vous inquiète? Et votre tribu est là, notre enfant de la télé, Nicolas Malabeuf, est là. Tu es là toujours?
1: Oui, toujours. Tu es là. Je crois qu'il était endormi. D'accord, j'ai pas bougé.
0: Tu peux dire bonjour. Un petit mot, parce que comme je
1: oui, viens
0: de citer ton nom.
1: Bonjour. Il est toujours en vacances, le gars. Oui, moi, je suis encore à la plage.
0: C'est pas possible. Et notre spécialiste web, Fabien Hémot.
13: Quel plaisir de vous retrouver à côté de vous, Willy, d'être avec vous, de pouvoir vous toucher. Là.
0: Tu vois, prends exemple, Nicolas. Pas possible. Et bien sûr, mes amis, vous faites partie de cette tribu. Notez bien, on fait l'émission ensemble. Ici, c'est votre radio. D'abord sur le groupe Facebook.
13: Pour nous retrouver, c'est gratuit. Vous tapez sur Facebook Youpi la vie avec Willy Revelli. Vous tombez sur nous. Ce groupe, on partage bien sûr des bonnes nouvelles. Et bien sûr, vous avez la parole. La question du jour, avez-vous des astuces pour lutter contre le blues de la rentrée? Alors Mireille nous a posté à l'instant, pour éviter le blues, elle fait du sport, elle chante, elle nous écoute, donc merci Mireille.
0: Bien,
13: et Francis, lui, moi pas de blues, car en mois de septembre, il part en vacances, il part en décalé.
0: Il a raison.
13: Les septembristes.
0: Bonnes vacances.
13: Continuez à réagir, c'est gratuit sur Facebook. Pour nous trouver, vous tapez Youpi la vie avec Willy Rovelli.
0: Voilà, 0810 055 056. Notez bien le numéro, c'est très important, parce que dorénavant, le samedi et le dimanche, entre 13h et 13h30, on vous donne les clés de la radio. Vous venez dire ce que vous voulez pour réagir sur les thèmes du jour. La fin du portable dans les lycées, qu'en pensez-vous? Est-ce que le changement climatique vous inquiète? Et quand vous passez à l'antenne, vous repartez?
13: Eh bien, en parlant de vacances, l'un d'entre vous va pouvoir prolonger ses vacances, justement, avec un séjour dans un club Bellambra, d'une valeur de 2 000 €. Assez incroyable.
0: Là,
13: donc, merci Bellambra et merci ici.
0: Voilà, et le tirage, c'est demain vers 13h25. Voilà, mais d'abord, si ce n'est pas suivi l'actu, pas de panique, l'actu vous suit. Il est temps pour moi de mettre
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0: Et on commence avec un point, Patrick Bruel. Patrick Bruel.
15: Alors,
0: ouais. Ma bite. Patrick Bruel visé par 32 plaintes, veut quand même faire ses 35 concerts. Bah, c'est bien, bientôt ça fera une plainte par concert. Allez, c'est bon, on s'accroche, tu peux y arriver, bravo moi. Le maire de Chartres ne veut pas que Patrick Bruel vienne dans sa ville. Pourtant, apparemment, c'est un homme qui aime bien les Chartres.
1: Oh,
0: par mesure de précaution, lors de ses concerts, Patrick Bruel devra porter une ceinture de chasteté électronique. Philippe Bouvard est mort lundi. C'est tout Bouvard, ça, faire sa sortie le jour de la rentrée. Cette semaine, 7 candidats à la présidentielle se sont affrontés à Roland-Garros. Normal de faire ce débat sur le central de Roland-Garros, hein, puisque la plupart des concurrents ne passeront pas le premier tour. Si les candidats à la présidentielle sont à Roland-Garros, ce sont quand même bien les contribuables français, hein, qui se feront racketter, je vous rassure. Francis Lalanne, officiellement candidat à l'élection présidentielle 2027, n'a pas été invité à Roland-Garros. Maintenant, ils ont eu peur qu'il défonce le central avec ses cuissardes. Jordan Bardella et Maria Carolina de Bourbon des Deux Siciles partagent des clichés de leur séjour en amoureux en Sardaigne. Putain, l'autre, elle a deux Siciles et ils vont en Sardaigne. Non, c'est complètement con, c'est pas possible. Jean-Baptiste Marteau remplace Léa Salamé aux 20h de France 2. Jean-Baptiste Marteau, ça vaut pas un clou, dixit Gilles Boulot. Jean-Baptiste Marteau qui n'est pas le fils de Monsieur Bricolage. Ah, voilà, je le précise au cas où.
1: Merci.
0: Après son annonce à la candidature présidentielle pour son premier déplacement, Raphaël Glucksmann en visite dans une éolienne. Oui, on ne sait pas lequel des deux brassait le plus d'air. La veuve de Johnny Hallyday, Laetitia, aurait retrouvé l'amour dans les bras de Frédéric Suant. C'est le gérant de chez Bob, un célèbre resto situé en Charente-Maritime. Remarque lui aussi, il allume le feu, mais en cuisine. L'autre, elle passe de Johnny transpirant à Frédéric Suant. Déjà qu'avec l'héritage de Johnny, elle avait des casseroles, voilà qu'elle s'en rajoute encore, hein, oui, franchement. Non. Retour sur CNews de Jean-Marc Morandini, mais en tant que producteur. Oui, il revient par la petite porte, mais bon, tant que c'est pas celle d'un stagiaire. Le Portugal interdit à son tour le port du voile intégral, comme ça on pourra enfin savoir si une Portugaise est moustachue ou pas. À Nice, les transports en commun, bientôt gratuits pour tous les retraités. Bon, bah, pour tous les Niçois, quoi. Enfin, la question du jour. Est-ce qu'un magazine qui montre des photos volées de people en tong, c'est un magazine à sandales?
1: Ouh.
0: Ah, bah, vous avez 2 heures. Allez, heureusement, dans 124 jours, c'est fini 2026.
1: Bravo.
0: Ah bah, voilà.
1: Vous êtes en forme.
0: Bah, merci beaucoup. Écoutez, voilà, c'était un récap de l'actu.
1: Tout est dit, au moins.
0: Tout est dit. J'ai tout

0: Qu'est-ce qu'on écoute?
1: Alors, on écoute quoi?
2: Je ne sais pas.
0: Réveillez-vous,
2: mais c'est Laurent Voulzy. Laurent Voulzy.
0: Ah, mais c'est écrit devant vous.
1: Vous avez remarqué, les émissions sont toujours aussi bien préparées.
2: Mais nous, on les prépare après, tout le temps. Voici Bubble Star, à tout de suite, mes amis.

0: C'était Laurent Voulzy, bien évidemment.
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0: Allez, ouvrons notre nouveau dossier, mes amis. Bonjour, Pierre-Éric Sutter.
3: Bonjour.
0: Bienvenue ici. Vous êtes le directeur de l'Observatoire de l'éco-anxiété. Alors après cet été hors norme avec la canicule et tout ce qui en a découlé, c'est-à-dire la sécheresse, les feux de forêt. Maintenant, on nous dit qu'il va peut-être y avoir des pénuries sur certains fruits et légumes. De plus en plus de personnes sont donc inquiètes du changement climatique. Certaines de ces personnes, voilà, on les appelle, sont des gens qui sont éco-anxieux. Est-ce que vous pouvez nous dire c'est quoi un éco-anxieux, mon cher Pierre-Éric?
3: Un éco-anxieux, c'est quelqu'un qui s'inquiète de voir qu'effectivement la crise environnementale prend de plus en plus d'importance. Ouais. Et plus elle prend d'importance, plus l'inquiétude croît, jusqu'à parfois menacer leur santé mentale. Parce que il y a différents types d'éco-anxiété, des éco-anxiétés relativement faibles, quand les inquiétudes sont faibles, et des éco-anxiétés qui peuvent menacer la santé mentale quand elles sont trop importantes, ces inquiétudes, et même chroniques, qu'elles s'installent en fait dans l'esprit des gens.
0: Et là, donc cet été, il paraît que vous avez reçu plus de monde que d'habitude, au point que vous avez certaines fois dû leur dire « Désolé, je ne peux pas vous recevoir », c'est vrai ça ?
3: Oui, tout à fait, tout à fait. C'est-à-dire que c'est pas la première fois que ça m'arrive, hélas. Ouais. À chaque pic de canicule, depuis que je consulte, les éco-anxieux me consultent, il y a depuis une dizaine d'années, depuis le pic, par exemple, de 2019, 2022, 2023, et comme cette année, eh ben, les éco-anxieux viennent en nombre parce qu'ils sont inquiets par ce qui se passe sur la planète. Et donc, les années précédentes, je pouvais faire face, mais là, je peux plus.
0: Ah voilà, c'est ça, ils vous disent ça. Ils vous disent, j'ai l'impression de plus y arriver.
3: En fait, ils sont très effrayés parce que l'avenir nous réserve, parce qu'ils se font des projections dans l'avenir qui sont que des projections futures, tant que le futur n'est pas arrivé et qu'on est dans le présent, tout va bien. Mais c'est vrai que ils regardent aussi en arrière les prédictions des scientifiques, et les prédictions des scientifiques il y a 50 ans disaient qu'on allait en arriver là où on en est. Mmh. Et comme on en arrive là où on en est et qu'ils regardent les projections futures des scientifiques et que c'est assez noir, et que comme on n'a pas l'air de changer nos habitudes de consommation, nos modes de production et nos projections de gaz à effet de serre en atmosphère, ils sont forcément inquiets. Ouais. C'est un peu comme s'ils disaient, l'humanité se tire une balle dans le pied, qu'est-ce qu'elle fait? Pourquoi elle réagit pas?
0: Et donc, ça se caractérise comment, alors, un éco-anxieux? Vous nous le disiez un petit peu, mais c'est quoi? C'est physique?
3: Alors,
0: c'est plus mental? C'est quoi?
3: C'est évidemment mental, parce que moi, je suis psychologue, je ne suis pas médecin, donc je ne vais pas m'intéresser aux aspects physiques.
0: Bien sûr.
3: Mais on a d'abord des ruminations, c'est-à-dire des pensées qui tournent en boucle dans la tête, c'est-à-dire on y pense tout le temps, ça nous empêche de dormir, ça nous réveille la nuit, on fait même des cauchemars. Comme ces informations sont anxiogènes, on a des peurs avec objet, de se dire, peut-être plus pouvoir manger, comme vous l'avez signalé,
0: ou mal manger.
3: En tout cas, ou plus à notre faim, c'est déjà le cas d'ailleurs de certains qui gagnent mal leur vie, mais en plus, ils ont les prix qui augmentent à cause des denrées qui se raréfient parce qu'elles ne sont plus sur les étals, ça leur cause des soucis en plus. Donc il y a des peurs qui se réveillent, et puis des peurs donc de choses, effectivement des peurs physiques, mais des peurs non physiques, c'est-à-dire ces projections dans l'avenir qui sont des idées noires, des idées noires qui peuvent aller jusqu'à les pousser dire à quoi bon continuer à vivre, et donc pour certains c'est des tentatives de suicide. Et puis bien sûr il y a d'autres symptômes encore, c'est l'isolement, parce qu'ils sont inquiets, et donc ils essayent d'alerter les autres. Non, mais vous vous rendez compte qu'est-ce qu'on est en train de faire comme bêtise? Arrêtez de prendre l'avion, arrêtez de prendre votre voiture, c'est en train de foutre le système en l'air. Alors du coup, les autres qui n'ont pas envie d'entendre ces choses-là, parce que c'est pas agréable de s'entendre critiquer,
0: Et du coup,
3: et puis de se dire, mais comment je vais remettre en cause mon mode de fonctionnement? Effectivement, ça les isole.
0: Oh là là.
4: Et alors, qu'est-ce que vous leur dites aux éco-anxieux? Vous les rassurez?
3: Alors, il y a tout un travail psychothérapeutique à faire, parce que ceux-là viennent me voir quand ils sont arrivés à un niveau d'intensité d'éco-anxiété fort et qui est effectivement menaçant pour leur santé mentale. Donc, c'est comme n'importe quelle détresse psychologique. Il faut retrouver la paix intérieure. Et pour ça, il faut déjà limiter les informations négatives. C'est pas la peine d'entendre 10 fois la même information négative, comme on l'entend souvent dans les chaînes d'information qui font tourner en boucle les infos. Une fois, ça suffit. Et il y a un autre truc important à faire, c'est de contrebalancer les informations négatives par des informations positives.
0: Parce qu'il
3: est exactement
0: ici. C'est ce qu'on fait ici,
3: voilà,
0: mon cher Pierre.
3: Et ça, c'est chouette. Il faut vous écouter.
0: Exactement,
3: parce qu'effectivement, les informations positives sont très importantes pour le bon moral et pour la bonne santé.
0: Vous me le promettez, vous le direz à vos patients. Écoutez ici, tout le temps, entre midi et 13h30 le week-end. T'imagines, qu'est-ce que vous dites, docteur?
3: Je vous le promets.
0: Très bien. Et dites-moi, Pierre-Éric, ça touche toutes les tranches d'âge?
4: Oui, c'est ça.
0: Parce qu'on dit souvent que les vieux, ils s'en foutent un peu.
4: Genre, plus les hommes, plus les femmes.
3: Ouais, c'est un peu vrai. C'est un peu vrai, malheureusement.
0: Oh là là, ouais.
3: Alors, vous êtes le premier un peu à me dire ça, parce que c'est souvent plutôt le mythe du jeune éco-anxieux désœuvré.
0: Ouais.
3: Et ce serait que les jeunes, plus on serait jeune, plus on serait éco-anxieux. C'est un peu vrai, mais c'est pas totalement vrai. En fait, c'est pas significatif, c'est-à-dire qu'il n'y a pas de différence significative d'une tranche d'âge à l'autre, c'est-à-dire que les 15-24 ans sont peut-être un peu plus éco-anxieux, mais pas significativement plus éco-anxieux que les 50 ans, c'est les 50-64 ans qui sont les plus éco-anxieux.
4: Les hommes, c'est plus les femmes?
3: C'est plus les hommes, mais on vient de lancer une étude cet été et les choses montrent que la différence entre les hommes et les femmes se sont atténuées. Hein. Il y a vraiment plus trop de différence entre les hommes et les femmes, même si les femmes le sont un petit peu plus que les hommes.
0: 48% des Français ont été très angoissés cet été pour leur santé ou pour la santé de leurs proches. 56% ont souffert de troubles du sommeil. 43% ont dû annuler des activités extérieures. D'autres ont eu des difficultés à travailler. Plein de problèmes de santé comme ça, légers. Bon, voilà, c'est une vraie réalité, Pierre-Éric. Et donc, vous allez avoir des clients pour les 50 prochaines années, apparemment.
3: Ouais, alors c'est dommage, incroyable. Je pars à la retraite bientôt, mais je vais être obligé de travailler après, là. Prenons ma retraite.
0: Incroyable. Voilà. Donc, c'est l'éco-anxiété. Merci infiniment d'être passé nous voir, Pierre-Éric Sutter, donc directeur de l'Observatoire de l'éco-anxiété, qui va donc avoir plein de boulot pour les prochaines années. Allez, n'oubliez pas, 13h, mes amis. Le samedi, c'est Youpi la vie. C'est vous et vous seul qui ferez la dernière demi-heure de l'émission. C'est nouveau, on vous donne les clés de cette radio parce que vous écoutez, c'est très important. Donc on va le faire à partir de 13h. Si vous voulez réagir là-dessus sur l'éco-anxiété, est-ce que ça vous inquiète le changement climatique? On en parle ensemble à partir de 13h. On parle de quoi avec toi, mon Nicolas, dans un instant?
4: Eh bien, pour cette première, on va rendre un hommage à une grosse tête.
0: Merci, c'est moi.
4: Non,
0: c'est très attention.
4: Non, vous avez une petite tête. Vous avez toute petite mignonne. On a envie de cajoler.
0: Voici One Republic, ils sont là. Il est où? Il est là. C'est qui? Il est tout seul?
4: C'est un groupe.
0: C'est un groupe.
4: Ah oui, de pop rock américain.
0: Je crois qu'on parle sur eux, je crois.
4: Je crois qu'on les dérange. Allez-y.

0: Voilà, c'est bon, c'est bon, ça suffit.
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0: Regardez, 12h50, quand il y en a mal,
3: il y a Malabeuf.
0: Nicolas Malabeuf, notre enfant de la télé. Alors, mon Nicolas.
4: Eh bien, cette semaine, Philippe Bouvard nous a quittés à l'âge de 96 ans. L'homme aux 18 000 émissions radio, 6 000 émissions télé, 30 000 chroniques et 69 livres. Bon courage à nous pour faire pareil. Bouvard démarre donc au Figaro en 1953 en tant que coursier cycliste. Et petit à petit, il va gravir les échelons au culot. Boulevard avait repéré que le patron du Figaro allait soulager sa vessie chaque matin à 11h. Donc, pendant des mois, Bouvard allait à l'urinoir à cette heure-là, et à force le patron le repère, et c'est comme ça qu'il décroche un job au Figaro, comme quoi le culot ça marche. Puis sa première télé, c'était en 1958, alors qu'il lançait un concours de sosie face à la présentatrice Michèle Arnaud.
5: Il s'appelle Philippe Bouvard. Et alors, la première fois où je l'ai vu, je me suis dit qu'on laissait vraiment les enfants sortir très tard le soir. Alors maintenant, j'ai des renseignements plus amples. Je sais qu'il est majeur, même un peu plus. Je sais qu'il est marié, qu'il a même, un enfant.
4: Bouvard, un homme de radio, mais aussi de télé. Dans ses émissions, son ton incisif ne plaisait pas à tout le monde, comme Enrico Macias qui lui faisait savoir.
6: Est-ce que vous permettez que l'auteur de La merguez dans le couscous pose des questions à l'oursin dans le caviar? On peut.
7: Allez-y,
6: Vous aussi, vous faites des livres. Oui. À chaque fois, vous nous dites les droits d'auteur, les droits d'auteur, les droits d'auteur. Et vous aussi, chacun, le soleil il se lève pour tout le monde. Pour vous comme pour nous, à chaque fois, vous nous critiquez.
7: Ah, je ne vous critique pas, je m'informe. Et comme on vous aime bien, dans la mesure où vous jouissez d'une certaine prospérité, nous nous réjouissons.
6: Ça, c'est vrai, parce que de temps en temps, vous lancez des pics, comme ça. Mais en ce qui me concerne, vous finissez toujours par un mot doux, mon frère. Bon, alors, c'est très bien. Mais en même temps, vous les avez placés, vos trucs.
4: Et alors, parfois, ça a même valu à Bouvard quelques déconvenues. Un jour, il est à une terrasse de restaurant quand arrive la comédienne Michèle Mercier. Sauf que la veille, il avait écrit un papier sur elle en disant qu'elle n'avait rien dans la tête. Et donc là, en le voyant, elle lui donne une grosse gifle. Il avait reçu une grosse baffe de sa part. Et alors, dans l'émission samedi soir, certains s'en souviennent peut-être, c'était sur Antenne 2, Bouvard avait reçu le gourou Raël qui lui racontait avoir dîné avec des personnes très haut placées.
8: Alors, vous débarquez donc sur une autre planète.
9: Oui. Oh, en arrivant, c'est un paysage paradisiaque. J'ai vu, par exemple, des petits écureuils avec des têtes d'ourson.
8: Je pense à ce repas que vous avez pris avec des gens très connus, vraiment, c'était le gratin. Qu'est-ce qu'il y avait à table ?
9: En face de moi, il y avait Jésus. À sa gauche, il y avait Bouddha, il y avait Moïse, il y avait Mahomet, enfin tous les grands prophètes qui sont là, tous scientifiquement en vie.
8: C'est pas un dîner d'anciens zouaves, hein. c'est quelque chose d'assez extraordinaire. Comment vous avez vu que c'était Bouddha?
9: On me l'a présenté.
8: Tiens, voilà du Bouddha.
10: Voilà du Bouddha.
4: C'est poli. Oui, c'est récurrent. Et alors, sa plus grande fierté en télé, le théâtre de Bouvard, où il a déniché un bon nombre de talents. L'émission dure 4 saisons jusqu'en 85, avec une dernière en chanson.
11: Ah, je n'ai plus rien à vous apprendre, puisqu'on vient de vous donner la nouvelle. Bon, n'exagérons rien, ça n'est pas terrible, ça n'est pas dramatique, mais c'est un peu triste pour nous. Et peut-être pour vous, puisque c'est ce soir notre dernier rendez-vous.
12: Je vous surveille, caché par ma corbeille.
4: C'est lui qui chante.
12: J'avoue, mes chers neveux, je vous envie un peu. Quand je chante en soliste, vous savez, c'est pas triste. Profitez-en bien, ce sera la dernière fois.
4: Et oui, la première et dernière fois où Bouvard a chanté à la télé. Et le petit potin, dommage. Philippe Bouvard a été renvoyé 7 fois du lycée. Il a raté son bac 3 fois. Comme quoi, on peut réussir dans la vie. Et quelle vie! Merci, monsieur Bouvard.
0: Merci, mon Nicolas, pour ce bel hommage à cet homme de radio. Et on embrasse la radio d'en face. Hey,
4: évidemment.
0: On est concurrents, mais néanmoins amis.
4: On est tous amis.
0: Évidemment. Est-ce que vous connaissez le service Cyclade?
4: Ah non.
0: Non, bah, tant mieux, parce qu'on en parle juste après ça.
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0: De retour retour ici, c'est Willy vient déjeuner chez vous. On passe à table tous ensemble le samedi et le dimanche en direct entre midi et 13h30. Ah. Alors vite, ce sont les 5 dernières minutes avant le journal.
3: Alors
0: place à la bonne initiative, à la bonne idée du samedi. Vous avez écouté bien. Bonjour Antoine Saint-Oyant.
10: Bonjour Willy.
0: Bienvenue ici mon cher Antoine, vous êtes le directeur général adjoint de la Caisse des dépôts et consignations. Et donc avec vous ce midi, là on a 5 minutes, on va parler d'un service public qui peut rapporter de l'argent. Écoutez-moi bien tous, hein, qui peut vous rapporter de l'argent, c'est le système Cyclade. Alors pour qu'on comprenne bien mon cher Antoine, on va y aller étape par étape en simplifiant bien parce que vous savez à quel point je suis un grand crétin. Alors déjà, petit crétin, déjà vous êtes chargé de centraliser l'argent non réclamé d'assurance vie ou d'épargne salariale oubliée. C'est bien ça, mon cher Antoine ?
10: Oui, tout à fait. Alors, le système, effectivement, Cyclade, c'est le système qui permet aux Français et aux Françaises de rechercher et retrouver de l'argent qui aurait été oublié sur de l'assurance vie, comme vous le dites, de l'épargne salariale, mais aussi des comptes bancaires, des livrets A, des livrets de développement durable. Donc, en fait, tout type de produits financiers, d'épargne, qui aurait été
0: oubliés
10: à un moment.
0: Et ça représente de grosses sommes, hein.
10: Oui, tout à fait. C'est des sommes importantes qui, en fait, après 10 ans d'inactivité de ces comptes ou de ces contrats, sont transférées à la Caisse des dépôts en vertu d'une loi, hein, la loi Eckert de 2014. Cet argent est transféré et centralisé à la Caisse des dépôts, qui ensuite est chargée de pouvoir les restituer à la demande aux Français et aux Françaises qui feraient une recherche.
0: Voilà, et donc cette recherche, on peut tous la faire. Hein, tous. Hein. Donc pour ça, il suffit d'aller donc sur le service Cyclade, C-I... Regarde, les deux, là, ils y vont déjà. C-I-C-L-A-D-E. C'est ouvert vraiment à tous. Alors, expliquez-nous comment ça marche, Cyclade.
10: Alors, effectivement, c'est cyclade.fr, donc c'est très simple à trouver.
0: Voilà.
10: Et donc là, il suffit d'aller sur ce site, de rentrer son nom, sa date de naissance.
0: C'est très simple, c'est gratuit, donc nom, prénom, date de naissance, pardon, excusez-moi Antoine, je vous ai
10: coupé. C'est totalement gratuit et accessible à tous.
0: Voilà.
10: Accessible d'ailleurs, on peut le faire pour soi-même ou on peut le faire à l'occasion de succession, d'ailleurs, je le précise, hein, on peut le faire pour retrouver de l'argent à l'occasion de succession.
0: Voilà.
10: Donc, mais imaginons que ce soit pour soi-même, on y va pour soi-même, on rentre ses informations et à ce moment-là, la plateforme examine s'il y a une concordance entre les informations qu'on a rentrées et des informations qui auraient été transmises par des banques, des compagnies d'assurance. Et si c'est le cas, à ce moment-là, on en est informé. On ouvre un compte, on complète, on fait des vérifications et on peut récupérer l'argent qu'on a oublié.
0: Et on peut avoir de très bonnes surprises, hein, parce que je crois qu'il y a eu, par exemple en 2025, 200 000 demandes de restitution ont été enregistrées, 174 000 paiements effectués. C'est quoi la moyenne par dossier à peu près ?
10: La moyenne par dossier, c'est 900 euros.
0: Bah, c'est pas mal.
3: C'est pas mal.
0: Bon, et attends.
10: Il y a un grand écart, hein. Il y a des dossiers, des retours qui sont évidemment quelques
0: millions
10: d'euros, mais il y en a qui sont beaucoup plus importants.
0: Ah non, mais
10: au total, en 2025, c'est 164 millions d'euros qui ont été restitués.
3: C'est énorme, c'est énorme.
10: Et depuis la création du service, il y a 10 ans, c'est 1,2 milliard d'euros qui ont été restitués.
0: T'imagines.
10: Donc effectivement, c'est des sommes importantes et évidemment c'est rapide et ça peut être
0: la plus grosse somme restituée, 2,3 millions d'euros vous voyez, donc c'est pas mal, hein. Donc vous nous rappelez le site, mon cher Antoine, comme ça au moins que
10: donc,
0: tout le monde note bien.
10: Cyclade.fr, cyclade.fr, c'est un site de la Banque des Territoires qui est
0: donc c'est sérieux les amis, hein. Franchement allez-y tous, tout le monde va y aller.
3: Moi je fais une recherche maintenant.
0: Regardez, il y a Fabien Imo en train de
3: peut-être qu'il
0: va être, s'il se barre dans 2 minutes, c'est que Fabien Imo est millionnaire.
3: On sera plus que deux.
0: Bon bah merci beaucoup mon cher Antoine. Antoine Saint-Oyant, directeur général adjoint de la Caisse des dépôts et consignations, lancé donc une recherche Cyclade, peut vous rapporter gros mes amis, et c'est pas de l'arnaque, hein. Voilà.
3: Donc, pour l'instant je reste.
0: Bon, pour l'instant. tant mieux, je suis ravi que tu ne sois pas riche. Allez, dans un instant, mes amis, le samedi, c'est Youpi la vie. C'est vous qui allez faire la dernière émission, la dernière demi-heure de cette émission. Notez bien, 0810 055 056. 30 minutes de libre antenne, et lorsque vous passez à l'antenne, vous repartirez avec quoi, mon
3: un
0: cher Nicolas ?
3: Un séjour Bellambra est à la clé, il vaut 2000 euros, donc appelez-nous.
0: Et donc appelez-nous, 0810 055 056, on démarre ça là dans 5 minutes.
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0: Merci d'avoir choisi votre radio ici, il est tout pile 13h. Dans un instant, le samedi, c'est Youpi la vie.
14: Ah oui, restez.
0: Juste après le journal de Cyril Ardot. Bonjour Cyril.
14: Bonjour Willy. Bonjour à tous. Après un été marqué par les méga-feux, la facture est salée. 500 millions d'euros, c'est le coût estimé des incendies en Gironde, dans les Landes et dans le Var, selon la Fédération France Assureurs. C'est 6 fois plus que lors des feux de 2022, avec cette année et déjà pas moins de 25 000 sinistres recensés. Yann Arnaud est le directeur des assurances dommages de la Massif, dont plusieurs dizaines d'adhérents ont vu leur maison détruite par les flammes.
15: On a des dommages qui sont très très conséquents. Hein. On a 3 000 au niveau de la profession, c'est 3000 dossiers sinistres qui concernent des artisans, des commerçants, des entreprises et des agriculteurs. Mais aujourd'hui, la majorité, c'est des particuliers avec des dégâts très, très sévères, des maisons entièrement brûlées. Pour la Massif, on a 55 de nos sociétaires qui ont des maisons qui sont totalement détruites. C'est des sinistres de très grande ampleur. Une maison qui brûle, c'est pas une automobile qui brûle. Une automobile qui brûle, on peut la remplacer. Une maison qui brûle, ça veut dire qu'il va falloir faire intervenir des artisans. On sait tous que reconstruire une maison, ça se fait pas du jour au lendemain. Ça veut dire qu'il va falloir trouver, encore une fois, des bons professionnels qui vont garantir des bonnes réparations. Forcément, ça prendra un petit peu de temps compte tenu de la concentration des sinistres sur une seule zone. Ce qu'il faut voir, c'est que pendant cette période-là, les gens ne sont pas à la rue. Et c'est le deuxième volet de notre métier d'assureur, c'est que tous ces gens sont relogés. On va s'occuper, par exemple, pour ceux qui ont perdu leur voiture, de leur prêter des véhicules de remplacement. Bref, le boulot de l'assureur, il ne se limite pas à l'indemnisation, voire à la réparation. Il est aussi dans l'accompagnement du quotidien pendant toute cette période en fait, où les gens vont être en difficulté.
14: Yann Arnaud, directeur des assurances dommages de la Massif. Le Russe de 26 ans, soupçonné d'avoir volontairement foncé dans la foule à Caen mercredi soir, a été mis en examen pour assassinat. C'est ce qu'indique le parquet. Il a tué 2 personnes et en a blessé 9 autres. L'homme résidait en France en situation régulière. Il n'est pas connu par les renseignements pour radicalisation. Plus de 200 personnes dans les rues d'Aurillac dans le Cantal ce matin pour rendre hommage à Caroline Grandjean, cette directrice d'école qui s'est donnée la mort il y a 1 an après avoir été harcelée pour son homosexualité. Marche blanche organisée par sa veuve pour ne pas oublier et réclamer justice. Joshua Métivier, vous êtes sur place pour ici. L'émotion est vive parmi les manifestants.
16: Oui, beaucoup d'émotions, des larmes dans les yeux tout d'abord de Christine Grandjean-Pacou, la veuve de Caroline. Elle a pris la parole devant 200 personnes au pied de la statue dédiée aux droits de l'homme. Sa voix tremble quand elle évoque le sourire de sa compagne, mais c'est avec fermeté que Christine Grandjean-Pacou dénonce d'abord l'auteur de ce harcèlement homophobe, ce corbeau à qui elle veut, je cite, couper les ailes. Elle fustige aussi l'éducation nationale, le ministère qui ne reconnaît à ce jour aucune responsabilité individuelle. Il y a donc de la colère mêlée à la tristesse dans ce cortège silencieux, des enseignants, des personnes de la communauté LGBT, des anciens élèves de l'école de Moussage, tous rendent hommage à Caroline Grandjean et ils s'interrogent « Pourquoi n'a-t-on pas encore retrouvé ce corbeau ?» se demande une habitante de Mauriac. Une étudiante s'indigne « Comment est-ce possible qu'en France, on puisse mourir parce qu'on aime quelqu'un ?»
14: Joshua Métivier, ici, pays d'Auvergne. En début d'année, l'enquête administrative lancée après la mort de Carole Grandjean a conclu à une défaillance institutionnelle de l'éducation nationale dans le soutien. Sur la route, vous ferez bien un petit arrêt par le coiffeur. Sur la route des vacances, c'est l'un des week-ends les plus denses pour cette profession car c'est le rendez-vous incontournable avant de reprendre le chemin de l'école ou du bureau, comme vous l'avez constaté à Nîmes, Antoine Liffaut.
17: Les oreilles dégagées, Roméo vient de dire au revoir à ses cheveux longs.
18: C'est la coupe de rentrée.
17: Il a choisi la coupe sérieuse, comme il dit, pour sa rentrée au collège.
18: Les cheveux courts, et voilà, au-dessus des oreilles.
17: Juste derrière, le salon Rodrigue Coiffure.
19: Vous faites une couleur là, c'est ça?
18: Oui, couleur et coupe de cheveux.
17: Céline est professeure de mathématiques à Nîmes et se prépare elle aussi à la rentrée.
19: Un peu le trac?
18: Oui, toujours. Juste avant de rencontrer les élèves. Pas la rentrée avec les collègues, mais juste avant de rencontrer les élèves, oui, il y aura un trac, c'est sûr.
20: C'est là que j'ai coupé l'oreille, hein.
17: Ses ciseaux en main, c'est Dominique Rodriguez, 69 ans, qui coiffe, connu ici pour ses grandes moustaches.
20: 100% nîmois, né à Nîmes.
17: Et coiffeur depuis ses 13 ans, alors des rentrées, il en a fait, avec toujours le même rituel.
20: Bien coiffé, bien habillé.
17: Près de la moitié de ses réservations cette semaine sont des élèves.
20: J'en ai fait déjà 2, ce matin j'en ai fait 1, ça fait 3, et dans l'après-midi j'en ai quelques-uns. Avec les vacances scolaires, les colonies de vacances, il y a beaucoup de bestioles dans les cheveux, des poux. Alors il y en a certains qui sont quand même obligés de venir. tenir parce que faire disparaître des pousses, c'est difficile. Alors une bonne coupe courte, ça fait du bien.
17: Domino, comme on le surnomme ici, souhaite aux enfants
20: bonne rentrée scolaire et sois gentil avec les parents. Voilà.
17: La rentrée, lui, espère en vivre encore quelques-unes dans son fauteuil de coiffeur.
14: Antoine Liffaut, ici Garloser. On passe au foot avec la deuxième journée de Ligue 1. Comme face à Rennes, le PSG a buté sur Lille et a fait match nul de partout hier soir. Aujourd'hui, 5 affiches au programme. Ça débutera à 17h15 avec Strasbourg-Lens. À suivre également à 20h45, Lyon-Le Havre ou Brest-Toulouse.
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0: Merci mon Cyril,
14: je vous en prie.
0: Très bien, passe une bonne journée. Tu reviens tout à l'heure.
14: Je reviens à 14h.
0: À l'heure, 14h, sois prudent.
14: Et donc vous jouez les prolongations, c'est ça.
0: Et nous on continue jusqu'à 13h30. Oui, merci mon bon Cyril, à tout à l'heure. Merci d'être avec nous, partons gaiement vers la troisième demi-heure de votre grand talk show du samedi en direct avec votre tribu, Nicolas Malabeuf, notre enfant de la télé.
14: Rebonjour tout le monde.
0: Fabien et moi, notre geek. Ouais.
14: Bonjour.
0: Rebonjour.
14: C'est l'école des fans, on s'applaudit.
0: Et surtout avec vous tous mes amis, puisque dorénavant le samedi
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0: Voilà, pendant 30 minutes on vous donne les clés de cette émission, c'est la libre antenne du week-end plus que jamais. Ici, c'est votre radio, alors appelez-nous pour réagir sur les thèmes du jour, la fin des portables au collège et lycée. Qu'en pensez-vous? Êtes-vous inquiet du dérèglement climatique? Si vous voulez nous donner les youpis, vos bons moments de la semaine, la personne que vous avez rencontrée, l'association que vous voulez mettre en avant, si vous bossez, venez nous dire un petit peu le boulot que vous faites, si vous êtes sur la route. Bref, c'est ce que vous voulez, c'est vraiment votre émission. 0810 055 056 pour nous joindre. Il y a le groupe Facebook.
14: Oui, le groupe Facebook, c'est Youpi la vie avec Willy Rovelli, c'est gratuit.
0: Évidemment,
14: bien sûr.
0: C'est gratuit. Puis il y a aussi un WhatsApp.
14: Oui, c'est nouveau.
0: C'est quoi ça alors, le
14: à
0: WhatsApp?
14: À tout moment, vous pouvez nous envoyer des messages, des photos, ou des vocaux sur WhatsApp.
0: Des vocaux.
14: Ah ouais, carrément. Et le numéro ne change pas.
0: D'accord.
14: C'est toujours 0810 055 056.
0: Mais par WhatsApp.
14: Vous vous connectez sur WhatsApp et on reçoit en direct vos messages dans le studio sur nos écrans.
0: Eh ben, j'ai trop hâte de voir ça. Mes amis, vous savez quoi? Eh bien, place à notre premier Youpi.
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0: J'adore cette jingle. Le samedi, c'est Youpi la vie sur votre radio. Et celui qui va démarrer ce nouveau rendez-vous, c'est Dorian. Bonjour Dorian.
23: Bonjour Willy, comment ça va?
0: Et toi, comment tu vas mon Dorian?
23: Ben ça va, j'ai passé un bel été à t'écouter tous les week-ends, tu vois. Voilà,
14: un fidèle
0: de l'émission.
23: Tout à fait, ouais. Et là, c'est la rentrée qui va approcher.
0: Voilà, tu es parti toi cet été un petit peu en vacances, mon bébé?
23: Oui, on est parti un petit peu au bord de la mer, ouais. Du côté de la Grande Motte.
0: La grande motte, elle est mieux que la petite motte.
23: Oui, c'est différent.
14: C'est pas pareil.
0: Qu'est-ce qu'il y a de différent dans les deux mottes? C'est quoi alors la différence entre les deux mottes? Je connais pas bien le coin là-bas. Faudrait que j'y aille. C'est joli la grande motte.
23: Oui, c'est très bien, ouais. C'est joli, ouais.
0: Ouais. Est-ce qu'il y a Florent Motte qui chante à la grande motte? Non, voilà, comme ça c'est facile.
14: C'est vrai, on a tout fait, je crois. Il y a la
0: je crois que c'est bon. On va pouvoir passer la suite. T'as vu Dorian, il a trouvé ça nul, il a fait ouais, c'est bon.
14: C'est bon, allez.
0: Ça va, c'est bon.
23: T'as eu fait mieux.
0: Oh non, c'est rare que je fasse
14: mieux. Je suis pas sûr que donner 30 minutes en plus, c'était une bonne idée.
23: Oui.
0: C'est vrai que les patrons, là, ils écoutent.
14: Ils regrettent une demi-heure pour ça.
0: Une demi-heure, attends.
14: Pour parler de la grande
0: motte. Une demi-heure pour la grande motte et Florent Motte, je suis pas sûr.
14: Je suis pas sûr non plus, mais.
0: Dorian, tu voulais réagir sur quoi alors? Tu voulais nous dire
23: moi,
0: quoi?
23: C'était pour te demander un petit service.
14: En plus, si c'est de l'argent, oublie.
17: Alors là,
0: si c'est payant, c'est bon.
14: Raccroche vite.
0: C'est payant, c'est bon. Vas-y, c'est quoi le service, mon Dorian?
23: En fait, le petit service, c'est que alors moi, je suis pas du tout fan de peinture. Et en fait, mon fils va avoir 8 ans, du coup, et il voudrait qu'on lui repeigne sa chambre.
14: Ah. Alors, tu veux c'est pas Valérie Damido. Hein.
0: Ah oui, tu t'es trompé. Tu crois que c'est Denko aussi.
14: C'est pas le maroufleur.
23: Non, mais tu vois, moi, petit garçon, du coup, il voudrait avoir un peu des stickers, un peu des des trucs un peu original, tu vois.
0: Et,
23: ouais.
0: Donc, tu veux que je cherche comment
14: idées.
0: C'est quoi
23: Eh ben, je sais pas. Alors, est-ce que tu serais d'accord pour te déplacer, pour faire la peinture ou pas déjà?
0: Oh, bah, si tu veux.
23: Comment
0: que je te
23: expert en peinture.
0: Si tu veux que je te massacre la maison, je peux.
14: Il faut une grande échelle.
23: Il faut une grande échelle.
2: parce que là, il va faire les plaintes. Hein.
0: Moi, j'arrive au niveau des plaintes, mais ça va être vite chiant pour toi. Mais...
23: Oui.
2: tu habites où, là?
23: Moi, je suis à Montélimar.
0: À Montélimar,
2: à côté.
23: C'est pas à côté. Ou quand tu pars en vacances dans le sud, ou quand tu vas voir Maman Rovelli, par exemple, hop, tu fais un petit crochet par Montélimar, et voilà.
0: Ouais. Bah, écoute, c'est pas con. Hein.
2: Pourquoi pas?
0: Il a des idées, quand même, de ce qu'il veut comme déco.
2: De couleurs.
23: Il veut un peu des personnages du Disney, il veut un peu des voitures, des trucs comme ça, le truc vraiment garçon, tu vois. C'est de la peinture, mais un peu des graphes aussi, tu vois, un petit peu.
0: D'accord, ouais. Un truc un peu déstructuré, quoi. Un truc un
23: voilà,
0: peu...
23: exactement. Bon,
0: écoute, je peux essayer de te faire un petit pâté, un petit truc rapide. Ça, je peux faire, ça.
23: Oui.
0: Allez. Pourquoi pas? Donc tu n'as qu'un enfant, mon Dorian, que je sache un petit peu ce qu'il y a à faire.
23: Non, j'ai une fille aussi qui a 2 ans.
0: Et qu'est-ce qu'elle veut? Elle a que 2 ans, elle.
23: Non,

0: terrible, j'ai pas entendu. Le fiston, il s'appelle ?
1: Oui, Léo.
0: Léo. Et la chérie, elle s'appelle ?
1: Elisa.
0: Bon, Elisa et Léo. Je te promets pas de passer pour la peinture, mais je vais t'envoyer un petit truc pour tes deux enfants, là, d'accord ?
1: Oh, c'est gentil, ouais.
0: C'est normal, mon Dorian. Merci infiniment.
1: Ouais, je suis inscrit pour les vacances, de toute façon.
0: Oui, il n'a pas perdu le nord, à lui. Ah, oui.
2: Et on t'inscrit au tirage au sort du séjour Bellambra, en plus de la chambre repeinte.
0: Voilà, le séjour
1: en plus,
0: Le tirage, ça sera demain vers 13h25, d'accord, mon cher Dorian. Merci beaucoup pour ta fidélité. Hein. Tu aimes bien cette radio ? Tu aimes bien ici ? Oui, hein ?
1: Oui.
0: Oui.
1: Ah oui.
2: Cache ta joie.
1: Oui, bien sûr.
0: Dis-le que tu adores cette radio. Voilà, dis-le.
1: J'adore.
0: Mais voilà, c'est mieux. Merci, mon Dorian.
3: C'est naturel, spontané.
0: Passe un bon week-end. Merci infiniment. Bah voilà, mes amis. Et Dorian, il a donné le ton.
2: Franchement, si vous avez d'autres services, appelez-nous.
0: Non.
3: C'est pas Monsieur Bricolage. Hein, c'est...
0: Non, c'est pas une succursale de Castorama. Se calmer, mais en tout cas, voilà. Dorian a donné le ton. T'as vu où vous venez.
3: On déconne.
0: Voilà, vous racontez ce que
2: vous voulez. La parole est libre, en tout cas.
0: La parole est libre.
2: On ne sort rien.
0: Non. Et puis, si vous voulez aussi réagir sur les thèmes qu'on a développés aujourd'hui, la fin des portables au lycée, est-ce que vous êtes inquiet du dérèglement climatique ? 0810 055 056. Et aussi donc ce WhatsApp.
3: Sur le WhatsApp, c'est premier message de Christelle. Ah. Ça vient d'arriver, jour de fête aujourd'hui. Je suis à la retraite depuis dimanche dernier, j'étais infirmière.
0: Ah.
2: Et à la fois qu'on l'appelle.
0: Ça, c'est un youpi.
3: C'est un beau youpi. Merci, Christelle. Voilà. Donc, alors, le numéro, c'est le même pour nous envoyer des messages sur WhatsApp. C'est 0810 055 056.
0: Merci mes amis. Allez, on prend un prochain appel dans quelques petites secondes. D'abord, on va écouter Dalida, tiens, avec Besame Mucho.
2: C'est un ordre.

0: C'était très bien, c'est toujours très bien, Dalida, sur votre radio ici.
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0: J'adore ce jingle. Le samedi, effectivement, dorénavant, le samedi, c'est Youpi la vie. C'est vous qui faites l'émission, la dernière demi-heure, entre 13h et 13h30, le samedi et le dimanche, on vous donne les clés de la radio. Voilà, c'est, vous en faites ce que vous voulez, parce que nous, sans vous, on n'est rien, et je trouve que c'est très important de vous entendre, même si c'est pour faire un petit coucou. C'est très bien, parce que vous, on est ensemble, c'est la grande famille

0: ici tous les week-ends. Sarah est avec nous, ça va ma Sarah?
1: Bonjour Willy.
0: Bonjour ma Sarah, tu vas bien?
1: Ça va.
2: Bon, tu... Bonjour Willy.
0: Bonjour, oh, tu peux bleu. Comment s'appellent les petites choupinoutes?
1: Eh ben, il y a Lilia et il y a Louis.
0: Lilia et Louis, quel âge
1: Lilia.
0: Ils ont? Lilia et Louis, quel âge ils ont?
1: Eh ben, Lilia a 6 ans et demi, ouais. Et Louis, il a 11 ans.
0: 11 ans, très bien, 6 ans. Lequel des deux tu préfères entre Lilia et Louis?
3: Oh, sourire.
1: Les deux.
0: Ah, les deux, il n'y a pas de préférence, hein. C'est comme ça.
1: Non.
0: Et Sarah, dis-moi, je vais te poser une question qui est toute bête, d'accord, mais je vais l'assumer. Quand tu as eu Louis, quand Louis est arrivé, d'accord, parce que c'est le plus grand, hein,
1: oui.
0: Comment je peux te poser la question? Mais elle est sérieuse, hein, tu verras. Est-ce que tu as... Tu sais, on dit que quand on a un enfant, et Fabien va me le confirmer parce qu'il est papa, de quel âge il a maintenant, Loïs?
4: 4 ans.
0: Que tout est bouleversé dans sa vie, que c'est un bouleversement total, c'est vrai ça?
1: Oui, c'est vrai.
0: Ça change du tout au tout.
1: On vit plus pareil, on vit différemment, mais après c'est sympa, hein.
0: Ouais. C'est que sympa, on sent que Sarah le voilà quoi.
1: Non.
4: Vivement la rentrée.
1: Alors là oui, vivement la rentrée.
0: Voilà.
4: Je suis d'accord là.
0: Voilà, il fallait creuser un peu. T'as vu entre parents, ils se comprennent entre parents. Et c'est vrai parce qu'il a fallu les occuper pendant 2 mois quoi. Ouais, c'est ça
4: facile.
0: Le truc. Hein.
1: Bah, c'est ça.
0: Ah voilà. Donc là, soulagement. Et du coup, ma Sarah, c'est très bien, mon Fabien. Tu nous as donné une jolie perche puisque tu parlais de la rentrée scolaire. Tu voulais réagir justement sur la fin des portables, c'est ça?
1: Alors, la fin des portables, pas forcément la fin, mais du coup, pas donner tout de suite les téléphones aux enfants.
0: Ah, voilà, très bien. D'accord, toi tu dis, voilà, il faut qu'on attende un petit peu avant de leur donner un téléphone. Le Louis, il l'a pas déjà à 11 ans quand même.
1: Ah bah non, il l'a pas. Même si des fois il pose la question, c'est non.
0: Ah ouais, il t'a déjà demandé, il t'a déjà posé la question, non?
1: Oui, il a déjà commencé à demander, il va rentrer au collège, alors du coup, il questionne, quoi, il tente.
0: Ah ouais, et donc toi tu vas essayer d'attendre jusqu'à quel âge?
4: Souvent, c'est le collège.
1: J'aimerais bien fin du collège, ce serait bien.
0: Ouais, fin du collège.
4: Fin du collège.
1: Pour l'instant, du coup, on a pris une petite alternative. On lui a pris une montre connectée où nous, on rentre les contacts dedans. On peut
0: gérer
1: quand est-ce qu'il s'en sert et tout.
0: Ah.
1: Donc, il peut l'emmener au collège, par exemple. Il n'aura que l'heure. Et puis, quand il sortira du collège, il pourra appeler si besoin ou des choses comme ça.
0: Ah, ça c'est pas mal.
4: Ça, c'est bien, ouais.
0: Ça, c'est une bonne idée, ouais. Ça. Très bien, Sarah, dis donc. Qui a eu cette idée? C'est pas toi, c'est pas possible. Non, mais c'est bien. Franchement, c'est une très belle idée, Sarah. Lia, elle va attendre un peu, 6 ans. Bon, voilà. Mais,
1: oui, elle va attendre un petit peu quand même.
0: Et dis-moi, est-ce que de temps en temps, toi, tu es le genre de maman, quand pour les occuper un peu, tu dis, allez, prends le portable et tais-toi. Tu fais ça pour t'en débarrasser un peu?
1: Non. Non, et puis il réclame pas, donc après, voilà, on a toujours des crayons couleurs dans le sac ou des jeux de société, enfin des petits trucs qu'on peut emmener.
0: Voilà,
4: un petit dessin animé, comme de temps en temps.
0: Non, mais à la télé.
1: Quand vraiment, c'est ça, en fait, c'est quand il y a plusieurs enfants, c'est de tout le monde devant la télé, alors du coup, c'est toujours compliqué de choisir un film, mais voilà, c'est tout comme nous à l'époque, en fait.
0: Exactement.
4: Mais c'est ça.
0: Exactement, ma Sarah.
1: Et puis voilà.
0: Non, mais en tout cas, on voit que ça te préoccupe un peu. Voilà, ça t'inquiète un peu, tu te dis le plus tard possible devant le portable, quoi.
1: Oui, après, voilà, aussi, on peut pas non plus leur dire non.
0: Ah non.
1: Donc, on accompagne, en fait, on fait avec eux, on leur montre aussi, parce que sinon, après, ça peut être compliqué pour eux.
0: Bah, bravo.
1: Et puis, avec les autres enfants, mais on accompagne, et puis on fait avec eux, et puis voilà.
0: Et bah, bravo, ma Sarah.
1: On prévient les dangers, quand même.
0: Et bah, bravo, ma Sarah. Une mère, tu vois, qui fait attention à ses enfants. Ça fait du bien. Merci, ma Sarah. Est-ce que tu veux être sélectionnée ou pas pour le séjour, ou tu t'en fiches, Sarah?
1: Oh, bah, je pense que oui, et je pense qu'il y en a deux qui seraient contents aussi.
4: Grâce à Mélambra, peut-être, le tirage au sort, c'est demain à 13h25.
0: Voilà, tu verras, le séjour est super. Un séjour 2000 euros, hein.
4: 2000 euros.
1: Oui, c'est bien.
0: C'est pas mal. Quand même. Merci ma Sarah d'être passée nous voir. Hein.
4: Nous avons beaucoup de messages sur WhatsApp, mais Yannick nous a envoyé bonjour Willy.
0: Bonjour.
4: Un petit coucou de champagne pour ta nouvelle émission allongée. Tu peux passer en champagne quand tu veux.
0: Avec plaisir.
4: Même si tu ne bois pas d'alcool, nous saurons te recevoir.
0: Ah, c'est gentil.
4: On boit pour vous.
0: Merci Nicolas.
4: Oui,
0: deux vous vident les caves, il n'y a pas de souci. Sarah, merci beaucoup. On t'embrasse très fort et tu embrasses Lia et Louis. D'accord, ma Sarah. Très très vite. Tiens, petit jingle et on prend quelqu'un d'autre.
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4: Il y a plein d'appels. Hein.
5: Youpi la vie.
4: Mais oui, c'est Youpi la vie.
0: Qui est là? C'est qui? Allô?
6: C'est moi.
0: C'est toi? Bah tant mieux.
4: C'est nous.
0: C'est comment ton prénom, toi?
6: Lucie.
0: Ah, Lucie. Comment tu vas, ma Lucie?
6: Ça va.
0: Bon, tu nous appelles d'où, Lucie?
6: De Flunch.
0: Oh. Dis-moi, Flunch, c'est une ville en Moselle? C'est où Flunch? Dans quel Flunch tu es, ma Lucie?
6: Au Flunch de Balaruc.
0: Ah oui, quand même, oui, au Flunch, c'est pas mal. Hein. Et t'as commandé, t'as pris un plateau? Oui, un plateau avec les frites.
4: Les frites à volonté, les nuggets aussi?
0: Oui. T'as pris quoi?
6: Oui.
0: C'est quoi? T'as pris quoi là à manger là ce midi? Alors dis-nous.
6: J'ai pris un poisson pané avec de la sauce tartare.
0: Oh, c'est bien. J'adore ça. Mais laisse tomber le poisson. Prends que la sauce, laisse tomber le poisson.
2: Que le pané.
0: Donc attends. Et il n'y a pas de légumes? Il n'y a rien avec Lucie?
6: Si, j'ai pris.
0: Bah quoi? Vas-y, dis-nous. Moi, je veux
6: des pâtes et des petits pois.
0: Équilibré. Équilibré, t'as dit. Et tu vas à Flunch toute seule, Lucie? Oui, hein.
6: Non, je suis avec papa, mamie.
0: Oui.
6: Ma sœur, mon frère et ma tata.
0: D'accord, c'est une soirée, une sortie en famille.
4: Et vous nous écoutez chez Flunch, du coup?
0: C'est très
2: tout
0: c'est
2: Flunch bien. Nous écoute.
0: Tout Flunch est avec nous. Et alors, Lucie, dis-moi, qu'est-ce que tu aimes chez Flunch? Le truc que tu adores chez Flunch et le truc que t'aimes moins. Alors, le truc que tu adores.
6: C'est difficile parce que j'aime tout.
0: Tout. C'est quoi
6: pas
0: alors
6: difficile.
0: Vas-y, dis-nous, mais c'est quoi? T'aimes quoi? L'ambiance, les plats, c'est quoi que tu préfères? Vas-y, explique-nous un petit peu.
6: J'aime bien les glaces.
0: Ah, t'aimes bien les glaces. Ouais. Ah, elle aime bien les glaces. Ouais, ouais.
4: Ça, c'est
0: les
4: un glaces. Classique.
0: Donc là, t'as pris ta glace en dessert, là?
6: Ouais.
0: Bon, très bien, Malucie. Tu voulais nous dire quelque chose en particulier ou juste faire un petit coucou?
6: Oui, j'aimerais vous dire quelque chose.
0: Alors, vas-y. Alors, on t'écoute.
6: Mon rêve, ce serait de vous rencontrer.
0: Ah bah ça c'est bien. Alors déjà, Lucie, une première chose, faut dire tu. D'accord? Obligé. Sinon, si tu me dis vous, on se verra jamais. Tu es obligé de dire tu. Donc, tu veux me voir, c'est ça?
6: Ouais.
0: Et mais tu habites où exactement? Parce que je vais pas faire tous les Flunch de France pour te retrouver. Ça va être long. Tu es dans quelle ville?
6: J'habite à Margon, à côté de Rougen et Pézenas.
0: Ah oui, Pézenas, ah, c'est beau par là-bas. Hein. Ok, très bien. Et donc, tu voudrais que je vienne et qu'on fasse quoi? Qu'on se balade? Qu'est-ce qu'on fait?
6: Je sais pas.
0: On va chez Flunch?
2: Oh, ouais, un petit Flunch.
0: Ah bah, tu sais quoi, Lucie? On va chez Flunch. Allez, je te paye un Flunch. Non, pardon, je retire. Tu me payes le Flunch.
2: Tu viens de faire les calculs et là, ça va pas, là.
0: J'ai pris mon stylo, j'ai fait merde. Non, pour 6 balles, pas exagéré. Donc, Lucie, tu me payes un Flunch, d'accord?
6: Ok.
0: Et ben voilà. Et ben
4: on garde tes coordonnées.
0: On garde tes coordonnées. Lucie, merci beaucoup d'être passée nous voir. On t'embrasse très fort. Tu prends bien soin de toi. T'embrasses toute la famille. Et Lucie, attention, très important, repars.
2: Un séjour chez Flunch. Un séjour bel en bras. Tu vas pouvoir prolonger tes vacances.
0: Voilà, Lucie. Peut-être qu'on te rappelle demain à la même heure, tu vois, vers 13h25. D'accord, Lucie, on t'embrasse très fort. Merci d'être passée, ma Lucie. Merci. Et bon appétit chez Flunch. Oh, on va fluncher. Oh, mais j'adore ce moment-là, franchement.
4: C'est convivial, c'est familial.
0: Mais moi, j'aime trop vous entendre. 0810 055 056. Tiens, appelez-nous, peut-être qu'on va prendre quelqu'un dans quelques petites... On va écouter les quenelles. Les quenelles, tiens, écoutons les quenelles.
4: C'est un Flunch, ça, les quenelles.
0: Oui, c'est un Flunch. Avec 74-75. Bon, c'est en anglais, mais vous avez compris. A tout de suite, mes amis. Le samedi, c'est Youpi la vie.

0: C'était très beau, c'était les Connors.
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0: Ah ben j'adore, j'adore ça. 13h, 13h30, le samedi, le dimanche et youpi la vie. C'est quoi le slogan Flunch, Nicolas?
3: C'est ICI, c'est permis. Ça pourrait être le nôtre.
4: Ils nous ont copié.
0: Ils nous ont copié. Le slogan de Flunch, c'est ICI, c'est permis. Non, c'est dingue. On termine cette demi-heure avec qui? Annie, ça va Annie?
5: Oui, ça va très bien, merci beaucoup.
0: Oh Annie,
5: et je vous adore.
0: Oh, bah, nous aussi on t'adore Annie. Tu nous appelles d'où Annie?
5: Je vous appelle d'une petite ville entre Aix et Marseille qui s'appelle Septaime-les-Vallons.
0: Oh, ah oui, bah c'est magnifique, j'adore. Septaime-les-Vallons. Hein. Tu voulais nous faire un petit coucou Annie?
5: Ben, je voulais vous développer un petit sujet, mais bon...
0: Vas-y, tu voulais parler de quoi?
5: Ah ben, je voulais parler du courage des pompiers et de les remercier mille fois parce que...
0: Tu sais ce qu'on va faire Annie, comme c'est aujourd'hui, c'était la première et qu'on t'adore. Annie, tu sais quoi? On peut te rappeler demain à 13h?
5: Demain 13h, ouais. Qu'est-ce qu'il dit, ce petit con, qu'est-ce qu'il me raconte? Mais attends, un grand merci. Demain 13h, je marque dans mon carnet, j'ai
3: trouvé un rendez-vous.
0: Demain, nous, on te rappelle, nous, à 13h05 demain, d'accord?
5: Et le monsieur qui est hyper anxiété, là, j'ai des trucs de science à lui lire.
0: Eh ben, tu sais quoi? On en parle tout ça demain, d'accord? On te rappelle.
5: Un gros bisous.
0: Ciao, ciao. Bah, elle est déjà partie, elle. Annie, on te rappelle demain à 13h05, d'accord? Parce qu'on n'a pas envie d'attendre. Si on doit dire au revoir, coucou aux pompiers, c'est normal qu'on prenne le temps de le faire, donc on le fera demain. Merci. Disons, c'était trop bien.
6: Ça passe trop vite.
0: Franchement, quel bonheur. C'est déjà fini.
3: Là, c'est la barre.
0: Eh, franchement,
3: on vient d'arriver. Et on repart.
0: Plus c'est court. Je comprends rien à ce système.
3: Faudrait 2 heures.
0: Il y en a marre. Merci infiniment, mes amis. Merci de votre fidélité. Le One Man Show, heureux. On repart sur les routes. Le 18 septembre.
3: À Frémin-Merlebach, c'est en Moselle.
0: Voilà, 18 septembre à Frémin-Merlebach en Moselle et le 19 septembre à Troyes. Venez nous voir dans l'eau. Voilà, ce soir, n'oubliez pas Fort Boyard. C'est la dernière en plus. Donc merci infiniment. Merci à toute l'équipe. Merci mes amis. Merci Fabinou. Et merci Nicolas. Je vous adore. Passez une belle journée ici et pas ailleurs. Tout de suite, caramel, bonbon et chocolat. On va au ciné avec Ségolène Aluni. À domani.
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12: Bonjour à
4: à tous, je suis ravie de vous retrouver pour une nouvelle saison de votre émission Cinéma. Ça tourne, c'est désormais tous les samedis et tous les dimanches entre 13h30 et 14h, toujours pour vous révéler les secrets de fabrication du cinéma. Et ce week-end, j'ai le plaisir de recevoir l'immense comédienne Anouk Grimbert, que vous avez vue chez Jacques Audiard, mais aussi Bertrand Blier, et qui à 63 ans revient sur grand écran dans le rôle d'une médecin de banlieue sur le point de prendre sa retraite, mais qui a du mal à décrocher. La dernière patiente, c'est le titre de ce film qui sort mercredi prochain au cinéma. Nous recevrons également son réalisateur, mais d'abord, on fait le point sur l'actu cinéma.
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4: À voir en ce moment au cinéma, si vous êtes en famille, tenez, c'est parfait, le retour de Tad l'explorateur, l'archéologue le plus maladroit de la planète. C'est un formidable dessin animé déjanté, à mi-chemin si vous voulez, entre Indiana Jones et Aladdin. Depuis mercredi, Tad l'explorateur et la lampe magique, et en l'occurrence, la lampe des mille et une nuits. Vous savez celle que l'on frotte et qui fait apparaître un génie qui réalise trois vœux? Eh bien là, c'est pareil, sauf que le génie est une femme, doublée par Chantal Latsou.
6: Vous attendiez à quoi? Un gros balèze bleu qui chante?
4: Mais pour trouver cette lampe, Tad et son équipe de bras cassés vont devoir s'infiltrer à Buckingham. Et les problèmes commencent lorsqu'une fois le génie sorti, le personnage de la momie fait le vœu de remonter le temps à l'époque où elle n'était pas une momie, mais un jeune Inca fringant à Paititi, au Pérou.
11: On peut pas retourner dans le passé.
12: Oui, ça a marché. On a remonté le temps.
13: Avance et je t'embroche.
12: Très dangereuse cette époque.
14: Cet humain devient hostile. Mode sauve qui peut, activé. Mode cri de douleur, activé. Aïe.
15: La dernière symphonie du prince héritier.
16: Pour pouvoir rentrer chez nous, il faut trouver la lampe dans ce siècle.
17: C'est donc ma lampe que vous recherchez.
18: On a réussi.
4: Toute la petite équipe est donc transportée au 15e siècle à travers l'océan Atlantique, depuis la mythique cité perdue de Paititi jusqu'à la Grèce antique, avant d'atterrir au cœur du Moyen-Orient, jusqu'à la légendaire grotte d'Ali Baba et des 40 voleurs.
19: Sésame, ouvre-toi.
4: Le voyage est spectaculaire, aussi bien au niveau visuel qu'au niveau du rythme, et un petit peu à l'instar de Shrek, les dialogues sont pétris de références que seuls les adultes comprendront, mais sans jamais laisser les enfants sur le banc de touche. C'est hyper drôle, c'est fou, c'est dépaysant. Tad l'explorateur et la lampe magique, c'est actuellement au cinéma avec les voix de Chantal Latsou, de Moziman. C'est le parfait film d'animation pour votre week-end en famille.
20: La lampe est forcément là, je le sens.
16: Une porte secrète.
2: Trois vœux. Trésor, faut la frotter.
4: À suivre, ça tourne avec l'actrice Anouk Grimbert et le réalisateur Rémi Bassalé qui ont tourné en région Grand Est, à Nancy. Le film La dernière patiente, qui est au cinéma la semaine prochaine, ce sera juste après Amir avec Complémentaire sur votre radio Ici. Bon dernier week-end avant la rentrée.
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0: Merci d'avoir choisi ici pour votre week-end. C'était Amir avec Complémentaire.
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0: Ça tourne aujourd'hui avec, vous l'entendez, justement, faire des petits sons, Anouk Grimbert et le réalisateur Rémi Bassalaire. Bonjour à tous les deux.
3: Bonjour.
4: Bonjour.
0: Rémi, c'est votre tout premier film en tant que réalisateur. Anouk Grimbert, c'est votre 32e film en tant qu'actrice. Sans compter les séries et les téléfilms. Et ce 32e rôle s'appelle Judith. Elle est médecin de banlieue, sur le point de partir à la retraite. Mais tiens, Anouk Grimbert, est-ce que vous pouvez nous raconter la suite de l'histoire en une phrase et on lance la bande-annonce?
3: C'est l'histoire d'une femme médecin, en effet, une médecin généraliste qui bosse en banlieue et qui va partir à la retraite. Et le dernier jour où elle doit empaqueter son cabinet et tout ça, une jeune fille arrive, très enceinte, très dans la merde. Et pour aller vite, elle va commencer à s'en occuper parce qu'elle est en détresse physique et psychique. Et elles vont, et c'est 24 heures dans la vie de ces deux femmes qui se connaissaient pas et qui vont devenir fondamentales et essentielles l'une pour l'autre. Et c'est un film qui raconte comment deux femmes
0: s'entraident entre elles.
3: Et comment ça peut aller loin ouais. Et profond, deux femmes qui se tendent la main.
0: Et on va y revenir, parce que ça fait beaucoup plus qu'une phrase. Mais c'est pas grave, on lance la bande-annonce tout de suite.
5: J'ai emménagé mon cabinet il y a 30 ans.
6: On envoie du monde quand on est médecin.
7: Bonjour, c'est pour une consultation.
6: Je suis désolée, le cabinet est fermé.
8: Et qu'est-ce que vous faites là?
9: Bah, je fais du stop, je vais aux urgences.
6: Je suis venue avec une jeune femme qui a perdu du sang cette nuit. Et vous pouvez la prendre dans combien de temps?
9: Voilà, on fait notre possible, madame.
6: Je vous emmène ailleurs.
9: Votre fils est médecin?
6: Ouais.
10: Ça s'annonce bien, cette retraite.
0: Extrait du film La Dernière Patiente avec Anouk Grimbert, notre invitée ce week-end dans sa tourne, en compagnie du réalisateur Rémi Bassalaire. Alors ce film, vous l'avez tourné il y a un an, c'était en octobre 2025 à Nancy. J'espère que vos souvenirs sont encore frais, parce que c'est l'heure de la séquence souvenirs sensoriels de tournage. Anouk Grimbert, quelle est la première image du décor de tournage qui vous revient en tête là sans réfléchir?
3: Je suis arrivée 2-3 jours avant le début du tournage pour être un peu avec Rémi, continuer à parler, tout ça. Et il m'a emmenée dans la tour, il m'a fait rôder dans le quartier qui devait être mon quartier. Et puis dans la tour, on a passé une après-midi tous les deux comme ça. Et c'était émouvant parce qu'il était tout ému, quoi. Pendant 4 ans, il a préparé ce film. Et là, ce jour-là, c'était vrai, j'étais là dans la tour, dans cet appart. Un peu pourri, mais qui était et voilà, c'était beau, quoi. Puis après je suis devenue une partie de cet appartement, une partie de cette banlieue, et le film avait commencé
0: déjà. C'est important pour vous le décor d'un film, Anouk Grimbert, pour vous immerger dans
3: c'est
0: personnage.
3: Important parce que c'est comme si c'était des tilts de vérité. Quand un décor est vrai ou quand un costume est vrai, c'est comme si ça vous envoyait des décharges de vérité, et après il y a moins à jouer, on a moins à faire l'actrice, ce qui pour moi est le comble du jeu, quoi. Quand l'actrice est derrière, c'est comme s'il y avait une marionnette, mais on bouge très délicatement les doigts, on n'en fait pas des tonnes. Ouais. Et plus un décor est vrai, et moins, plus ça vous amène à l'être vous aussi. Donc ouais, c'est important un décor.
0: Rémi Bassalaire, quel est le son qui vous a marqué pendant ce tournage?
4: Alors un son qui m'a marqué, c'est un son pas ponctuel mais très récurrent pour le coup, c'était le son des marteaux-piqueurs dans ce quartier en réhabilitation et en destruction, donc quartier de grands ensembles un peu transformé en éco-quartier moderne.
0: Donc ça, c'était pas volontaire pour le coup, vous subissiez ces bruits de chantier?
4: Alors en fait, on l'a pas subi parce que moi ce quartier, je savais que je voulais y filmer depuis le début, et on a accueilli le fait que ce quartier était en cours de destruction, la tour dans laquelle on a tourné, une tour qui va vraiment se faire détruire l'année prochaine.
0: Ouais.
4: Et du coup, au contraire, cette rumeur un peu lointaine de marteau-piqueur, je trouve que ça a amené un truc un peu angoissant autour du personnage de Judith, qui se retrouve un peu cernée de travaux, de son destruction, alors qu'elle tient encore debout et qu'elle veut pas lâcher, quoi.
0: Ouais. Question piège, Anouk Grimbert, quelle est l'odeur que vous associez à ce tournage ou qui vous revient en tête en repensant à ce tournage?
3: Une odeur, peut-être la cantine était vraiment dégueulasse.
0: Je m'attendais pas du tout à ça. Alors, c'est assez rare.
3: Mais vraiment dégueulasse,
0: ah
3: quoi.
0: Bon
3: ah
0: bon
3: ah non, c'est... il valait mieux manger une table que ce qu'ils nous proposaient.
4: La cantine de midi, on va... Ouais. La cantine du soir, ça allait.
3: Ouais, ouais. Non, mais d'ailleurs, c'était un film tellement... où les gens étaient si délicats, parce qu'on a fait le film avec très peu d'argent, ouais. Et du coup, il y avait une délicatesse humaine très...
0: Mais pas gustative, pour le coup.
3: Si, parce qu'en en fait, le photographe de plateau était aussi cuisinier. Et donc, comme la cantine était mais vraiment dégueulasse, ce photographe s'est mis à nous cuisiner des plats ravissants, juste pour les acteurs, quoi. C'était tellement gentil. Et il nous cuisinait même pour le soir chez nous. C'était trop. Il y avait tellement de gentillesse sur ce tournage.
0: Donc il n'y avait pas besoin de la cantine au final, si elle était.
3: Bah,
0: si
3: sauf
0: elle était
3: que le midi. Non, bah, mais sauf
4: moi,
3: que.
4: Moi, j'ai été solidaire avec l'équipe et
3: Et il a bouffé le carton, quoi.
0: Mais comment ça se fait? Qui c'est qui choisit sur un tournage de film la cantine? Parce qu'il y a plusieurs sociétés de cantine pour le cinéma.
4: Bien sûr.
0: À quel moment il fait ce choix?
4: C'est la directrice de production qui choisit. Après, c'est des boîtes spécialisées dans les tournages. Hein. Là, je sais pas, il s'est passé un truc. On a eu moins de chance.
0: D'accord. Bon, alors ça.
3: Mais bon, en même temps, on avait un tel plaisir à tourner ça que bouffer du carton, c'était pas agréable, mais c'était pas si grave parce que il y avait. C'est comme s'il y avait un foyer entre nous tous qui était le film qu'on avait envie de faire, dans lequel on croyait, dans lequel on a mis beaucoup de notre âme, chacun. Donc bon, la bouffe, c'était pas si grave.
0: C'est pas si grave. Non. Je parlais de questions pièges en ce qui concerne l'odeur, puisque je pense qu'à un moment donné, vous ne sentiez plus rien, puisque vous étiez malade sur le tournage.
3: Oui, j'ai attrapé la maladie du personnage.
0: Oui, voilà, qui est asthmatique donc dans le film. Donc quand vous toussez dans les scènes, vous toussiez vraiment.
3: Ah oui.
0: Ouais.
3: Oui, et d'ailleurs, il y a une scène où, dans la manif où j'ai une crise d'asthme, et c'était rigolo parce que j'ai joué la crise d'asthme, et il y a plein de gens qui sont venus pour me secourir, croyant que j'étais vraiment, vraiment en détresse, quoi. Non, ce qui est vrai, c'est que quand il y a une rencontre très forte entre un personnage et un acteur, eh ben, on attrape les forces, mais on attrape aussi la fragilité. On attrape un peu tout de lui. Ça s'appelle l'incarnation.
0: L'acteur studio, peut-être aussi.
3: Je sais pas si c'est ça, mais j'ai pas fait exprès. Et puis c'était rigolo parce que je toussais pendant 15 jours à m'arracher les poumons, mais quand il y avait moteur, le corps savait qu'il fallait qu'il me foute la paix et j'arrêtais d'être malade.
0: Qu'est-ce qui vous reste de Judith aujourd'hui, un an après ce tournage?
3: Il me reste, c'est une femme coriace et je pense que je suis pas une mollassonne.
0: Ça, c'est clair. On vous connaît un peu, nous, Grimbert.
3: Il me reste, elle est coriace, elle a une rectitude en elle, c'est pas une baratineuse, et puis elle est infiniment solidaire, et ça, j'adore ça.
0: Vous reconnaissez en elle aussi.
3: Je sais pas si je me reconnais en elle, mais je l'aime vraiment. Moi, j'ai pas passé ma vie à m'occuper des autres, en tout cas pas autant. Et elle, oui. Et j'aime. Par contre, il y a un truc qui nous est commun, c'est que je suis une folle du travail. Je peux y passer du matin à la nuit sans compter les heures. Et certains disent que je me brûle, alors que moi, je suis intacte. Et Judith, elle a quelque chose de ça. Et puis, il y a aussi quelque chose que j'aime beaucoup d'elle, qui c'est que les gens généreux d'eux-mêmes sont parfois durs à cuire. C'est pas des empathies dégoulinantes. Et Judith, elle est dure. Ça devait être pas facile d'être son enfant. Et elle est pas rassurante. Et c'est très intéressant de jouer ça. C'est très intéressant de jouer une femme qui est pas dans la séduction tout le temps, mais qui est. Elle est compacte, elle fait ce qu'elle a à faire, elle a un sens du devoir très fort, et puis elle ne peut pas laisser le mal ronger la vie.
0: Dans tous les sens du terme, le mal.
3: Absolument.
0: Du coup. On va revenir sur les lieux de tournage. Vous avez donc choisi la région Grand Est et plus spécifiquement la Meurthe-et-Moselle pour tourner aux alentours de Nancy. Déjà, Rémi Bassalaire, pourquoi ce choix? Est-ce que ça avait un sens pour vous de raconter cette histoire à cet endroit-là?
4: Ouais. Bah, c'est une histoire de donc Judith Schneider, le personnage qu'incarne Anouk. C'est une médecin de banlieue. très spécifiquement. Mmh. Et du coup, tourner en banlieue, je trouvais que, en fait, quand on pense à la représentation de la banlieue dans le cinéma, on pense beaucoup à Paris ou Marseille, alors que c'est une réalité pour moi qui touche tout le territoire. Hein. Les HLM, ouais. J'ai grandi à la campagne, mais il y a quand même des HLM. Et du coup, je me suis mis un peu à la recherche d'un quartier qui allait être dans cette période de transition un peu étrange entre les grands ensembles qui commencent et qui continuent à être détruits et un renouveau qui passerait par des éco-quartiers, on revient à des bâtiments plus modestes, plus petits. Et du coup, c'est là où je suis tombé sur ce quartier du Haut-du-Lièvre, en banlieue de Nancy, qui est un quartier fascinant en plus parce qu'il est vraiment entouré de forêts. Donc c'est l'entremêlement du béton et de la forêt, une période de transition avec ces barres HLM immenses qui sont en train d'être progressivement grignotées ou explosées à la dynamite. Et un nouveau modèle, mais qui exclut une partie des gens, parce que tout le monde peut pas être relogé dans ce quartier. Et c'est pour ça que dans le film, c'est déchirant pour le personnage de Judith. C'est que toute sa patientèle se retrouve éclatée un peu partout dans la région. Et elle-même est un peu poussée à la retraite de manière forcée.
0: Vous êtes d'accord avec cette vision justement sur le cinéma, Anouk Grimbert? On a tendance à trop parisianiser le cinéma français, notamment on parlait des banlieues en l'occurrence. C'est quelque chose que vous ressentez ou pas du tout?
3: Bah oui, mais ça vient aussi du fait que déjà la France croit le centre du monde, et Paris est le centre du monde dans le centre du monde. Et comme parfois il y a des films un peu bourgeois, on va dire, les bourgeois sont à Paris. Alors que moi, je crois que Rémy, il a fait un film qui a une dimension politique, sans faire aucune leçon, sans qu'il y ait une idéologie qui soit défendue comme ça. Et là, il y a en toile de fond, en tout cas, parce que en toile de fond, il y a cette banlieue qui d'ailleurs ne ressemble pas aux banlieues telles qu'on les voit dans les informations où il y a tant de méchants, tant de violence, tant de ça. Là, c'est plutôt une banlieue assez douce où les gens se connaissent, s'entraident entre eux. Judith, que je joue, elle connaît tout le monde, elle a soigné tout le monde, toutes les générations, tous les pays, et ça crée un espèce de micro climat de bienveillance qui est tellement loin de comment on nous parle de la banlieue comme
0: aujourd'hui aux infos par exemple et sur les chaînes d'infos. Ouais.
3: Et moi je trouve ça bien qu'il ait
4: décentré
3: ce récit à un endroit où les gens sont plutôt invisibilisés et c'est comme si là on voyait il y a en tout cas il y a une héroïne des temps ordinaires dans une banlieue dont personne ne parle, que personne ne voit. Et en fait, ça dit que partout dans le monde, il y a des gens vraiment formidables qui embellissent la vie, même dans les endroits les plus pourris, avec une vie dure, et qui tiennent bon, quoi.
0: Ouais, un récit pétri d'humanité. On va y revenir. Secret de tournage et coulisses de fabrication du film La Dernière Patiente, à voir au cinéma mercredi prochain. Anouk Grimbert, Rémy Bassalaire, vous restez avec nous. On se retrouve dans un instant.

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2: Ça tourne ce week-end. Nouvelle formule pour votre rentrée. Rendez-vous chaque samedi, chaque dimanche à 13h30 pour découvrir autrement la façon dont sont fabriqués nos films en France. Et aujourd'hui, nous sommes donc avec la comédienne Anouk Grimbert et le réalisateur Rémi Bassalaire pour le film La Dernière Patiente. Alors, la phrase qui revient souvent dans les interviews autour de ce film, Rémi, c'est assez cocasse. Vous réalisez ce premier film sur un personnage qui, lui, en est à sa dernière mission. Et cette histoire, c'est avant tout celle de votre maman qui a travaillé en Corrèze.
3: Ça part, effectivement, ça part un peu de là.
2: Elle était infirmière.
3: Hein, elle était infirmière, ouais. Et pour le premier film, je me suis dit, je vais prendre le contre-pied de ce qui est un peu attendu, des personnages de jeunes adultes ou d'adolescents qui découvrent la vie. Au contraire, là, c'est un personnage qui a énormément d'expérience et qui met cette expérience au service de l'entraide autour d'une jeune femme beaucoup plus jeune. Et c'est aussi un personnage qui tire sa force de sa capacité à vieillir et à mobiliser des forces toujours plus, plus présentes. Mm. Et sur ma mère, effectivement, alors je dois quand même dire que dans le film, il y a une relation avec un fils qui est assez cabossé.
2: Problématique, ouais.
3: Cabossé. Avec ma mère, c'est beaucoup plus apaisé, mais oui, moi, je l'ai vu se démener toute sa vie. Pour ses patients, parfois au mépris de sa santé, et je trouve ça fabuleux. En même temps, c'est des gens qu'on a envie du coup de sauver, de racheter, de tenir dans les limites pour pas qu'ils s'autodétruisent. Mais Judith, elle est pas comme ça parce que sa force, elle est contagieuse en fait, et elle est inspirante. C'est ce qu'elle transmet à sa patiente.
2: Anouk Grimbert, est-ce que vous aimeriez vivre dans ce film? Si oui, pourquoi? Sinon, pourquoi?
4: Vivre dans ce film,
2: oui.
4: Que ce soit la vraie vie?
2: Oui.
4: Ouais, j'aimerais bien être quelqu'un d'aussi bien qu'elle est bien. J'aimerais bien être capable d'aider aussi loin qu'elle a pu aider. Et elle donne la vie, elle protège la vie. Elle a c'est quelque chose comme une gardienne du temple. Si la vie c'est un temple. Et j'aime mieux ma maison que mon appart en banlieue là.
2: Oui.
4: Mais je trouve que c'est un film où les sentiments sont élégants. Et j'aime bien vivre avec de l'élégance autour de moi et en moi. Donc ouais, je pourrais vivre dans ce film et je l'aime, ouais.
2: Alors, vous parliez de l'appartement, on l'a un peu évoqué en première partie d'émission. Vous avez pu tourner toutes les scènes d'appartement dans un vrai appartement parce que donc l'immeuble était voué à la destruction et vous avez investi tout un étage de cet immeuble. Est-ce que vous pouvez nous décrire, Anouk Grimbert, comment c'était? C'était un studio en fait dans des vrais lieux, parce que c'est assez rare. Quoi.
4: Non, c'était pas un studio. Il y avait un décor qui l'appartement et puis on avait à côté un autre appartement pour le maquillage, coiffure, et puis il y avait un autre appartement, tout ça sur le même étage, où justement le photographe nous faisait à bouffer des plats trop bien, et puis il y avait la production, et tout ça était une espèce de ruche assez heureuse et studieuse. Moi, ce que je peux te dire de Rémi, et ça n'a rien à voir avec l'appartement, c'est que ça a beau être son premier film, c'était assez réjouissant de voir à quel point, en tout cas, il n'avait pas peur de moi, il n'avait pas peur de me demander de refaire 10 fois la même scène en jouant différemment dans chaque prise. Il n'était pas intimidé, si même j'avais juste un tout petit sourcil qui montait, il me disait non, on l'aura fait sans le sourcil. Parce qu'on a vraiment cherché ensemble une espèce de sobriété. Il fallait que je gomme beaucoup l'enfance qui est en moi, parce que ça regardait pas Judith. Et j'ai adoré Le sérieux avec lequel il bossait et la douceur avec laquelle il demandait, enfin, il me remettait sur mon travail à l'établi, quoi.
2: Ouais. Ouais. On va continuer de parler de ce film. La suite de sa tourne, c'est demain, même heure, même fréquence. À 13h30, nous accueillons, en plus d'Anouk Grimbert et Rémi Bassalaire, un passionnant métier de l'ombre. Écoutez. On n'accueille pas un bébé, mais on accueille Justine Rey-Lesoliec, qui fabrique de faux ventres et de faux bébés pour le cinéma et qui a travaillé sur ce film. Excellent après-midi à tous sur votre radio ici.
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2: Vous écoutez ici, il est tout pile 14h, soyez les bienvenus. Tout de suite, les infos avec Cyril Ardo-Redon.
6: C'est une bonne nouvelle pour les consommateurs et une belle opération communication pour Total Énergie. Son patron annonce que le plafonnement des prix à la pompe dans les stations-service du groupe restera en place tant que le conflit au Moyen-Orient se poursuivra. Le géant français du pétrole a fixé à 1,99€ le litre d'essence et à 2,25€ le litre de gazole. De l'essence, vous en consommez peut-être aujourd'hui. Plus de 680 km de bouchons cumulés un peu avant midi en ce dernier week-end des vacances. C'est orange dans toute la France dans le sens des retours. Pour les départs, c'est orange dans le quart nord-ouest et en Auvergne-Rhône-Alpes. Plus de 200 personnes ont défilé dans les rues d'Aurillac, dans le Cantal, ce matin pour rendre hommage à Caroline Grandjean, directrice d'école harcelée pour son homosexualité qui s'est suicidée il y a un an. Marche blanche organisée par sa veuve pour ne pas l'oublier et pour réclamer justice. Au Népal et au Tibet, le bilan s'est une nouvelle fois alourdi. Trois jours après une gigantesque crue, au moins 633 morts, plus de 3000 disparus, parmi lesquels 4 Français. Le foot avec la deuxième journée de Ligue 1. Aujourd'hui, 5 affiches au programme. Ça débutera à 17h15 avec Strasbourg-Lens. À suivre également à partir de 20h45, Lyon-Le Havre, Auxerre-Angers, Lorient 3 et Brest-Toulouse. Et puis au PSG, pot de départ en vue pour l'attaquant Bradley Barcola qui va rejoindre Liverpool pour 5 saisons. Il doit devenir le joueur le plus cher vendu par un club de Ligue 1 à l'étranger. Un transfert à 145 millions d'euros.
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7: Des températures plutôt douces pour cette fin d'été dans la Vienne et les Deux-Sèvres, avec des températures entre 20 et 23 degrés aujourd'hui selon Météo France. Cette nuit, toujours des nuages et quelques averses qui vont tomber dans le Poitou. Côté thermomètre, ça reste très agréable, on va être entre 16 et 17 degrés. Demain, un ciel variable tout au long de la journée de ce dimanche, avec un temps très ensoleillé le matin, de belles éclaircies et un temps plus encombré dans l'après-midi. Des maximales aussi qui remontent un peu pour demain, dimanche 30 août. On devrait avoir entre 24 et 26 degrés.
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0: Matt Bianco, More Than I Can Bear sur votre radio ici Poitou. Bel après-midi avec nous dans la Vienne et les Deux-Sèvres. On est ensemble tout l'après-midi avec de l'actu locale, de la musique et de la bonne humeur. Et pour la musique, voilà vos trois chansons françaises à la suite. Il y aura Eddie Mitchell, Manon Lisa et aussi Les Innocents.
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0: Ici Poitou, c'était Les Innocents avec L'Autre Finistère. Toutes les demi-heures, vos infos pratiques dans la Vienne et les Deux-Sèvres sur votre radio Ici Poitou. Et il est 14h30 justement.
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0: Ce samedi, Poitiers vous invite à un dernier moment de partage avant la rentrée du 1er septembre. C'est la grande fête de fin d'été, place Charles de Gaulle. Animation, jeux, musique, danse, restauration et bal populaire vont rythmer cette journée gratuite organisée dans le cadre de Poitiers l'été en partenariat avec Ici Poitou. Jusqu'à 21h, un espace de jeu en libre accès proposé par Zeppelin de Jeux prendra place aux côtés de l'office de tourisme. Jusqu'à 17h, les Mal aux médailles proposeront un escape game sous forme de boîte à énigmes au même endroit. Puis, à 17h, la compagnie Maboule Distorsion présentera la cuisine Monte-le-Son, un spectacle mêlant musique et art de la rue, une initiation gratuite à la salsa et à la bachata dès 18h. Enfin, la journée et l'été se clôtureront en beauté à partir de 21h avec le bal floche pour une soirée musicale qui vous fera danser et chanter.
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0: Michel Jonas avec les Wagonnets sur votre radio ici Poitou. Il va bientôt être 15h. À 15h, vous retrouverez toute l'actu en France et dans le monde en 90 secondes. Avant ça, on a encore 15 bonnes minutes. 15 minutes pour vous mettre de la bonne musique. Il y a Bronski Beat qui arrive, Vianney avec sa toute nouvelle chanson et aussi Mylène Farmer.
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2: Il y a du monde sur la route en ce dernier week-end des vacances. Plus de 680 km de bouchons cumulés un peu avant midi. C'est orange dans toute la France dans le sens des retours. Pour les départs, c'est orange dans le quart nord-ouest et en Auvergne-Rhône-Alpes. Et demain, dans le sens des retours, ce sera orange en Auvergne-Rhône-Alpes et en Île-de-France. Forcément, sur la route, vous consommez du carburant. Le patron de Total Energy annonce aujourd'hui poursuivre le plafonnement des prix à la pompe tant que le conflit au Moyen-Orient durera. Le géant français du pétrole a fixé à 1,99€ le litre d'essence et à 2,25€ le litre de gazole. C'est l'un des indicateurs de la santé de nos finances. Fitch maintient la note de la dette souveraine de la France à A+, avec une perspective stable. L'agence de notation estime que notre économie française est résiliente, avec une dette qui reste cependant élevée. Une marche blanche pour ne pas oublier et demander justice. Un an après le suicide de Caroline Grandjean, directrice d'école harcelée en raison de son homosexualité, plus de 200 personnes ont défilé ce matin dans les rues d'Aurillac, dans le Cantal. Au Népal et au Tibet, le bilan s'alourdit une nouvelle fois après la crue de mercredi, avec désormais plus de 675 morts et toujours près de 3000 personnes disparues, dont 4 Français. Et puis l'Ultra Trail du Mont Blanc, course très prestigieuse, remportée par l'Américain Ben Diman. C'est la première fois que l'UTMB est bouclé en moins de 19 heures.
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1: Des températures plutôt douces pour cette fin d'été dans la Vienne et les Deux-Sèvres, avec des températures entre 20 et 23 degrés aujourd'hui selon Météo France. Cette nuit, toujours des nuages et quelques averses qui vont tomber dans le Poitou. Côté thermomètre, ça reste très agréable. On va être entre 16 et 17 degrés. Demain, un ciel variable tout au long de la journée de ce dimanche avec un temps très ensoleillé le matin, de belles éclaircies et un temps plus encombré dans l'après-midi. Des maximales aussi qui remontent un peu pour demain, dimanche 30 août. On devrait avoir entre 24 et 26 degrés.
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0: La chanson la plus connue du groupe Les Cranberries, c'était Zombie sur votre radio, ici Poitou. Très bon samedi avec nous, ça y est, le mois d'août se termine, les vacances aussi. Vous nous écoutez peut-être en préparant les cartables de vos enfants ou de vos petits-enfants, en remplissant les trousses. Allez, voilà trois chansons françaises à la suite qui arrivent. Michel Polnareff, Boulevard des Airs et Carbone, et Alain Souchon.
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0: Merci Poitou, c'était Alain Souchon avec la balade de Jim. À 15h30, comme toutes les demi-heures sur votre radio Ici Poitou, on vous partage des infos pratiques dans la région.
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majeur. Oh l'amour sur votre radio, ici Poitou. 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Bientôt 15h, la musique.

0: c'est Bernard Lavillier qui arrive, Marine et Scorpion.
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1: 16h sur votre radio, ici Poitou, bon samedi. L'actu en France et dans le monde en 90 secondes.
2: Après un été de sécheresse et de canicule à travers tout le pays, le Premier ministre promet un plan de soutien et de sauvetage pour aider les agriculteurs à passer l'hiver. Sébastien Lecornu annonce aussi un plan de relance pour 2027 pour la filière. De son côté, la ministre de l'Agriculture, Annie Genevard, doit dévoiler la semaine prochaine un plan d'urgence. Les prix de l'essence resteront plafonnés dans les stations-service de Total Energy. C'est la promesse de son patron. Aujourd'hui, jusqu'à la fin du conflit au Moyen-Orient, le géant français du pétrole a fixé à 1,99€ le litre d'essence et à 2,25€ le litre de gazole. La France conserve son A+, selon l'agence Fitch, qui note notre dette souveraine. Elle estime que notre économie est résiliente et prospère, même si la croissance à court terme restera modeste et que la dette reste élevée. Le gouvernement doit présenter son dernier budget dans quelques semaines. Une marche blanche dans le Cantal ce matin à Aurillac, un an après le suicide de Caroline Grandjean, directrice d'école harcelée pour son homosexualité. Plus de 200 personnes ont défilé pour ne pas oublier et pour réclamer justice. Au Népal et au Tibet, le bilan s'alourdit d'heure en heure après la terrible crue d'il y a 3 jours. Le dernier bilan provisoire fait état d'au moins 675 morts et près de 3000 personnes disparues, dont 4 Français. Et puis en foot, ce sera le plus gros transfert d'un club de Ligue 1 vers l'étranger. Le PSG vend Bradley Barcola à Liverpool pour 145 millions d'euros. L'attaquant signe pour 5 saisons.
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1: Des températures plutôt douces pour cette fin d'été dans la Vienne et les Deux-Sèvres, avec des températures entre 20 et 23 degrés aujourd'hui selon Météo France. Cette nuit, toujours des nuages et quelques averses qui vont tomber dans le Poitou. Côté thermomètre, ça reste très agréable. On va être entre 16 et 17 degrés. Demain, un ciel variable tout au long de la journée de ce dimanche avec un temps très ensoleillé le matin, de belles éclaircies et un temps plus encombré dans l'après-midi. Des maximales aussi qui remontent un peu pour demain, dimanche 30 août. On devrait avoir entre 24 et 26 degrés.
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Quand je joue Julien Clerc sur votre radio ici Poitou. Août est presque terminé, ça y est, les vacances sont passées à toute vitesse. Et dans quelques jours, c'est la rentrée. Peut-être que vous profitez de ce week-end pour organiser les affaires de vos enfants ou vos petits-enfants. Ou que vous en profitez pour faire le plein d'activités. La musique pour vous accompagner en douceur cet après-midi, c'est Benjamin Biolay avec Écran Total.

0: Johnny Clegg et Savouka avec Assim Bonong. Chaque jour, Florian Lévesque teste de nouvelles activités pour vous. Aujourd'hui, il aide à préparer la salle d'un restaurant.
1: Bonjour Raphaël.
2: Bonjour.
1: Bon, je vais découvrir avec toi ton métier de serveur. On laisse tous ceux qui sont en cuisine pour le moment. Ça fait combien de temps que t'es serveur ?
2: Alors moi actuellement je suis en contrat d'apprentissage pour une durée de 2 ans. Là ça fait 1 an depuis l'été dernier. Donc on va dire que moi à la base la restauration c'était pas forcément quelque chose que j'envisageais de faire. Sauf qu'on va dire que le général me convenait pas forcément. Donc je me suis dit pourquoi pas tenter le monde professionnel. Je me suis dit que j'aimais bien le contact humain, j'avais un côté vendeur. Donc la restauration je me suis dit pourquoi pas. Donc je me suis lancé dedans et maintenant j'arrive plus à m'en défaire.
1: Ah bah ça c'est cool, bah alors là pour le moment il n'y a pas grand monde. Mais faut préparer la salle, c'est ça ?
2: C'est ça exactement, nous tous les matins on arrive aux alentours de 9h30-10h pour on va dire faire une mise en place, l'histoire que tout soit prêt pour midi. Donc ça passe par installer la terrasse, faire le ménage, remplir les frigos, on va dire tout ce qui pourra nous avantager pour le midi.
1: Bon, comment je peux t'aider alors ?
2: Bah écoute, sincèrement, là je suis en train de faire la terrasse actuellement. Bah écoute, si tu veux bien on peut commencer par installer la terrasse.
1: Allez, c'est parti.
2: Et puis on verra ce qu'on peut faire après.
1: Yes, allez, je te suis. Ouais, c'est mettre les verres sur la table quoi.
2: On se crée toujours un plan au début, c'est-à-dire que d'abord, donc moi quand j'arrive, je décable tout le matin. Après, je mets toutes les nappes et puis on a toujours ce truc de se dire on met les verres, après les serviettes et au final on met les couverts. Comme ça, on peut se dire que si on fait ça vite, en une demi-heure, ça peut être plié quoi.
1: Il y a combien de tables de couverts possibles le midi ?
2: Alors en tout, en extérieur, on a une capacité de 56 et à l'intérieur, une capacité de 52. Étant donné que là, on tourne plus en terrasse, on va dire qu'on peut potentiellement sortir beaucoup de tables.
1: Ok, bon allez, on attaque la terrasse, après on ira voir les frigos. J'ai jamais dressé une table aussi bien. Non, il devrait être content.
2: Là, pour l'instant, on commence à être pas mal. On va dire qu'on est dans les temps. Il fait pas forcément très très chaud pour l'instant, donc c'est pour ça qu'on en profite. On essaye de faire.
1: C'est pas chaud, il doit faire bien déjà 30 degrés quand même.
2: Ouais, c'est vrai, effectivement. Mais on va dire que là encore, là, c'est.

0: assez supportable parce qu'on n'est pas encore dans le rush vraiment où on peut commencer à courir. Donc c'est pour ça que là on en profite pendant que entre guillemets il fait pas encore très très chaud. Donc là pour l'instant on va dire que ça va. Maintenant là on va passer à l'intérieur pour aller vider tout ce qui nous sert à rien et remplir tous les frigos.
1: Qu'est-ce que tu veux enlever des frigos là?
0: Bah là c'est surtout en fait pour voir qu'est-ce qui nous manque. Après nous on se fait une petite liste pour savoir tout ce qu'il y a à remplir.
1: Donc qu'est-ce qui manque là?
0: Là il va nous manquer surtout des coca zéro. En général c'est ce que les gens préfèrent quand il fait chaud, un bon coca frais, c'est vrai que ça fait du bien. Au niveau des vins, bon bah écoute, on n'a pas grand chose à mettre.
1: Ça tu le répètes du coup deux fois par jour à chaque service ou tu le fais une fois pour la journée?
0: Non, on le fait le service du midi et le service du soir. Après ça dépend, si vraiment on voit qu'on a fait peut-être 5 ou 10 couverts, bon bah forcément il va pas nous manquer grand chose, donc on évite de le faire le soir. Sinon non, vraiment ça se fait deux fois par jour.
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0: Ici Poitou, c'était France Gall avec évidemment vos infos pratiques dans la Vienne et les Deux-Sèvres, ça arrive à 16h30. Avant ça, on poursuit l'après-midi en musique avec Chacun fait ce qui lui plaît de Chagrin d'amour et aussi la toute nouvelle chanson de Teddy Swims, Mr. Know It All.
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0: Chacun fait ce qui lui plaît avec chagrin d'amour sur votre radio, ici Poitou. 16h30, l'heure de retrouver toutes vos infos pratiques dans la Vienne et les Deux-Sèvres.
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0: Pascal Obispo et Francis Cabrel, il faudrait que pleuve l'amour. Dernier week-end avant la rentrée, dès lundi, on aura droit au résumé des vacances de nos amis et collègues. Alors pour nous préparer aux pires péripéties, Fred Ballard a rencontré des aventuriers qui reviennent de contrées exotiques et hostiles dans l'humour en tube.
1: Là-bas, mes tirettes des cuissardes, hein. Oublie les Rangers. Non, parce que les scorpions, ça dort dans les Rangers. Ça m'est léger, hein. Peine tu mets le pied, tu le réveilles. Ça n'avait pas de bon poil, c'est pas du matin, le scorpion.
2: Ah bah oui, hein, le scorpion est chafouin, fourbe et caractériel, hein, ça faut le savoir avant de partir dans certains endroits du globe. Les voyages forment la jeunesse, mais le venin déforme les godasses.
1: De toute façon, moi les Rangers, je pourrais plus les mettre. Après la première piqûre, chaussée du 82. Je mettais plus que des Adidas. Pas les chaussures, les sacs de sport. Hostile la nature.
2: Mais oui, on croit toujours qu'on est plus fort que les éléments, mais faut pas. Hein, c'est comme ça qu'on finit un trek avec deux sacs de sport au pied comme Patrick Timsit. Et faut se méfier de certains végétaux aussi, hein, quand on voyage en terre inconnue. Gisèle Lapin, alias Jérôme Commandeur, ne s'est pas méfiée.
3: J'arrive à l'hôtel, j'ai mon jus d'orange. J'ai jamais demandé un jus d'orange au Maroc. Ah, vaut mieux faire 15 ans de tôle, c'est moins dangereux. Là, les oranges, je sais pas si tu les avais épluchées pour la naissance d'Hassan II. Oh putain. Perforation du gros côlon, j'ai fait des gros bras. Feu d'artifice et pétard à tous les repas, j'ai envoyé, hein. 8 jours à la durée de la fête nationale.
2: Ah bah oui, ça aussi, ça fait partie des petits souvenirs impérissables, hein, qui donnent un tout autre parfum à nos escapades exotiques. Comme quoi, il n'y a pas que le jasmin et la fleur d'oranger, hein, qui peuvent marquer un voyage à l'étranger. Allez, humour et paix, hein, du coup. PAX, hein, bien sûr.
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0: Mike and the Mechanics over my shoulder sur votre radio ici Poitou. Presque 17h, l'heure de retrouver toute l'actu en France et dans le monde. Pour aller jusqu'à 17h, la musique c'est U2 et Jennifer.
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1: On est le samedi 29 août, il est 17h. Le 90 secondes, toute l'actu en France et dans le monde.
2: Aider les agriculteurs à passer l'hiver, c'est ce que dit le Premier ministre après un été de sécheresse et de canicule à travers tout le pays. Sébastien Lecornu promet cet après-midi un plan de soutien et de sauvetage ainsi qu'un plan de relance pour la filière en 2027. De son côté, la ministre de l'Agriculture, Annie Genevard, doit dévoiler la semaine prochaine un plan d'urgence. La bonne nouvelle pour notre portefeuille, le patron de Total Energy promet que les prix de l'essence resteront plafonnés dans les stations-service du groupe jusqu'à la fin du conflit au Moyen-Orient. Le géant français du pétrole a fixé à 1,99€ le litre d'essence et à 2,25€ le litre de gazole. De l'essence, justement, les Français en utilisent aujourd'hui. C'est chargé sur les routes. Dernier week-end de vacances. Plus de 440 km de bouchons cumulés à travers tout le pays enregistrés il y a une heure. C'est orange dans toute la France dans le sens des retours. Pour les départs, c'est orange dans le quart nord-ouest et en Auvergne-Rhône-Alpes. Demain, dans le sens des retours, ce sera orange en Auvergne-Rhône-Alpes et en Île-de-France. Un suspect interpellé aujourd'hui en Vendée au lendemain de la mort d'un homme tué par balle à Mortagne-sur-Sèvre entre les Herbiers et Cholet. Les faits se sont déroulés sur une aire d'accueil de gens du voyage. Les circonstances exactes ne sont pas encore connues. Plus de 200 personnes ont défilé dans les rues d'Aurillac, dans le Cantal, ce matin pour rendre hommage à Caroline Grandjean, directrice d'école harcelée pour son homosexualité qui s'est suicidée il y a un an. Marche blanche organisée par sa veuve pour ne pas l'oublier et pour réclamer justice. Au Népal et au Tibet, le bilan s'est une nouvelle fois alourdi, trois jours après une gigantesque crue. Au moins 675 personnes ont perdu la vie. Il y a plus de 3000 disparus, parmi lesquels 4 Français. Le foot débute dans trois quarts d'heure de Strasbourg, Lens pour le compte de la deuxième journée de Ligue 1, avant Lyon, Le Havre, Auxerre, Angers, Lorient 3 et Brest-Toulouse à partir de 20h45 ce soir.
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1: Des températures plutôt douces pour cette fin d'été dans la Vienne et les Deux-Sèvres, avec des températures entre 20 et 23 degrés aujourd'hui selon Météo France. Cette nuit, toujours des nuages et quelques averses qui vont tomber dans le Poitou. Côté thermomètre, ça reste très agréable. On va être entre 16 et 17 degrés. Demain, un ciel variable tout au long de la journée de ce dimanche avec un temps très ensoleillé le matin, de belles éclaircies et un temps plus encombré dans l'après-midi. Des maximales aussi qui remontent un peu pour demain, dimanche 30 août. On devrait avoir entre 24 et 26 degrés.
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Et c'était un héros dans nos cœurs, Daniel Balavoine sur votre radio ici Poitou. Bon samedi avec nous, on est le 29 août, c'est le dernier week-end des vacances et on continue à vous accompagner en musique tout l'après-midi. Voilà la toute nouvelle chanson de Florent Pagny, Le braquage des sentiments.

0: Ben CCM, Not in Love sur votre radio, ici Poitou. Les gens d'ici, c'est l'occasion de donner la parole à nos voisins, ici, dans le Poitou. Sonia Brunet est à la Chapelle Bâton, dans les Deux-Sèvres, chez un éleveur.
1: Bonjour, Charles Moreau, gérant du Gaec Le Chilou à la Chapelle Bâton, dans les Deux-Sèvres. Nous, on est producteurs de viande, donc il y a 300 hectares, on a 80% en herbe, beaucoup de naisseurs engraisseurs en race limousine, avec une production de bœufs, c'est-à-dire que les mâles sont castrés pour faire des bœufs, entre 50 et 60% des animaux qui sont commercialisés sous forme de vente directe.
2: Chilou, ça s'écrit comme un loup. Arrouh!
1: Tout à fait. Il y a une histoire de loup qui s'amusait et qui chiait là-bas. Donc, Chilou, ça vient de là.
2: Nous sommes sur la commune de la Chapelle Bâton. Vous êtes éleveur depuis combien de temps maintenant ?
1: 2005. Je me suis installé avec mon papa sur la ferme familiale, qui était à mes grands-parents, qui était à mes arrière-grands-parents. Après un BTS Axe passé à Venours, je me suis installé sur la ferme familiale avec mon papa. Déjà très jeune, j'allais tout le temps à la ferme. Mes vacances, mes loisirs, c'était l'exploitation. Donc c'était naturel de venir à l'exploitation. J'étais plus pressé de m'installer qu'autre chose.
2: Quelles précautions on prend pour que les deux générations cohabitent sur une même activité?
1: Ça s'est fait peut-être naturellement, peut-être mon père qui a provoqué un peu la chose, je sais pas, mais donc je me suis installé en 2005 et à partir de 2004, on a eu les premières réunions, je dirais, pour notre magasin de producteurs et c'est mon père qui s'en est occupé beaucoup au départ. Donc en fait, moi, je me suis rapidement mis à la partie production et lui s'était vite mis à la partie commercialisation. Donc en fait, on se marchait pas dessus.
2: Côté habitation.
1: Mes parents ont la maison de la ferme, une grande maison de la ferme, et ils avaient fait un gîte à l'intérieur dans une partie de la maison. Donc on n'était pas dans la même habitation, on avait chacun, mais on était les uns à côté des autres. Et c'est après, en 2011, que nous, on a fait notre maison, mais dans le village aussi. Quand on a de l'élevage, c'est très bien d'habiter sur place.
2: Stéphanie, c'est votre compagne, la mère de vos trois enfants. Vous êtes associés tous les deux?
1: Oui, tout à fait. Stéphanie a rejoint le GAEC en 2013. Mon père a pris sa retraite en 2019.
2: Pendant longtemps, la femme dans l'exploitation agricole avait un statut hyper concret au quotidien, mais inexistant du point de vue de la retraite, par exemple.
1: Nous, la question ne s'est pas posée. C'est un travail à part entière. On est au même niveau aujourd'hui. On est à 50-50 au niveau départ. Je pense que c'est nos études, notre PTSAX, qui nous a permis d'appréhender ce sujet, puisqu'en fait, la collaboratrice d'exploitation, comme elle était appelée un peu autrefois, fois, elle n'avait pas forcément beaucoup de droits, notamment pour la retraite, au niveau des cotisations. Non, nous, c'était hors de question. C'était à changer de travail. Elle était assistante vétérinaire avant. Après, à changer de travail, son travail, c'était exploitante agricole au même titre que moi. Donc, il n'y avait pas à se poser la question, de toute façon.
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0: J'espère. Ici Poitou, c'était Zaz avec Mon Sourire. Dans moins de 10 minutes, vos infos pratiques dans la Vienne et les Deux-Sèvres. Avant ça, il y a la musique, bien sûr, avec Pierre Demar et Terence Trent D'Arby.
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0: La toute nouvelle chanson de Pierre Demar, Je pense à vous, sur votre radio, ici Poitou. Vous voulez savoir ce qui se passe dans la Vienne et les Deux-Sèvres? Voilà vos infos pratiques à 17h30.
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0: C'est la reprise pour le club Cœur et Santé de Poitiers. Vous avez envie de bouger, de marcher et surtout de prendre soin de votre cœur. Le club Cœur et Santé de Poitiers fait sa rentrée et reprend ses activités à partir du lundi 7 septembre. Le club accueille les personnes cardiaques mais aussi toutes celles et ceux qui souhaitent entretenir leur santé grâce à une activité physique adaptée. Au programme, de la gym douce et adaptée plusieurs fois par semaine. Première séance lundi 7 septembre à 17h30 au gymnase de Belle-Joanne à Poitiers. Et si vous préférez prendre l'air, le club propose aussi chaque mardi après-midi des marches de moins de 7 km avec différents parcours qui vous emmènent tout autour de Poitiers. Les inscriptions débutent lundi 31 août à 17h30 au gymnase de Belle-Joanne. Le club Cœur et Santé de Poitiers, membre de la Fédération Française de Cardiologie, reprend ses activités à partir du 7 septembre.
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0: Bob Marley and the Wailers avec Jamming. Chaque jour avec Ici Poitou, c'est désormais un voyage dans le temps que vous propose Stéphane Bern, le meilleur de ces histoires qu'on retrouve le week-end, et on voyage au temps de la Révolution et du lait cru.
1: On fait souvent tout un fromage de la Révolution française, et pour cause, elle en a fait naître un, et pas n'importe lequel. Nous sommes en 1791 dans le petit village normand de Camembert, au cœur du pays d'Auge. Marie Harel, jeune fermière, donne refuge à un prêtre réfractaire venu de la région de la Brie. L'homme se cache pour échapper aux persécutions liées à la constitution civile du clergé. Pendant les longues soirées d'hiver, il lui enseigne les secrets de la fabrication d'un fromage à pâte molle. Du lait de vache crue, caillé doucement, moulé à la louche, puis affiné sous une fine croûte fleurie. Niveau parfum d'ambiance, on est loin de la bougie senteur vanille. Mais le résultat est un petit miracle. Une pâte fondante, un goût à la fois doux et affirmé, une texture qui s'affine avec le temps.
2: Ah, qu'il est bon, le camembert.
1: Le fromage séduit d'abord les paysans du coin, puis les marchés de Normandie. Le camembert vient de voir le jour. En 1850, l'ouverture de la voie de chemin de fer entre la Normandie et Paris permet d'écouler toujours plus de camembert jusqu'à la capitale. 6 heures de train suffisent désormais pour que les camemberts se retrouvent sur les étals parisiens, contre 3 jours en diligence jusqu'alors. L'invention en 1890 de la fameuse boîte en bois de peuplier ronde accélère sa conquête des tables à travers le monde. Légère, pratique, empilable, bref, le Tupperware du fromage.
3: Regardez bien cette boîte. À l'intérieur, il y avait un camembert. Je l'ai mangé.
1: Aujourd'hui, il s'en consomme plus de 60 000 tonnes par an en France. Et son nom est devenu un symbole de terroir et de fierté nationale. Alors, la prochaine fois que vous ouvrez un camembert bien affiné, savourez bien cette délicieuse odeur de révolution.
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0: Edwin Collins avec A Girl Like You. Presque 18h, avant vos infos, la musique c'est Bruno Mars et Françoise Hardy. Bon samedi à l'écoute d'ici Poitou.
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1: Il est 18h, belle fin d'après-midi avec ici Poitou. L'heure de l'actu en 90 secondes.
2: Une personne a été tuée, 3 autres blessées, dont une en urgence absolue, et dans l'incendie d'un immeuble de 2 étages à Armentières dans le Nord. C'est une information d'ici Nord. On ne connaît pour l'heure pas l'âge et le genre des victimes, ni l'origine des flammes. C'est à lire sur ici.fr. Après un été marqué par la sécheresse et la canicule, Sébastien Lecornu promet un plan de soutien et de sauvetage pour aider les agriculteurs à passer l'hiver. Le Premier ministre Sébastien Lecornu annonce aussi un plan de relance pour 2027 pour la filière. De son côté, la ministre de l'Agriculture, Annie Genevard, doit dévoiler la semaine prochaine un plan d'urgence. Le patron de Total Energy annonce aujourd'hui poursuivre le plafonnement des prix à la pompe tant que le conflit au Moyen-Orient durera. Le géant français du pétrole a fixé à 1,99€ le litre d'essence et à 2,25€ le litre de gazole. Ça va rester chargé sur les routes demain, après une journée où la carte de France était bien colorée de orange selon Bison Futé. Ce sera de nouveau orange dans le sens des retours en Auvergne-Rhône-Alpes et en Île-de-France. Au Népal et au Tibet, le bilan s'alourdit d'heure en heure après la terrible crue d'il y a 3 jours. Le dernier bilan provisoire fait état d'au moins 675 morts et près de 3000 personnes disparues, dont 4 Français. Le foot avec la 2e journée de Ligue 1. On suit Strasbourg-Lens en ce moment. Le match a débuté il y a un quart d'heure. 4 autres affiches à partir de 20h45. Lyon-Le Havre, Auxerre-Angers, Lorient 3 et Brest-Toulouse, donc à partir de 20h45. Au PSG, pot de départ en vue pour l'attaquant Bradley Barcola, qui va rejoindre Liverpool pour 5 saisons. Il doit devenir le joueur le plus cher vendu par un club de Ligue 1 à l'étranger. Un transfert à 145 millions d'euros. Et puis en cyclisme, l'ultra favori du Tour d'Espagne, contraint d'abandonner, le Slovène Tadej Pogacar, qui était largement en tête au général, a fait une lourde chute lors de la 8e étape. Il a quitté la Vuelta en ambulance avec l'épaule et l'arcade en sang.
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1: Des températures plutôt douces pour cette fin d'été dans la Vienne et les Deux-Sèvres, avec des températures entre 20 et 23 degrés aujourd'hui selon Météo France. Cette nuit, toujours des nuages et quelques averses qui vont tomber dans le Poitou. Côté thermomètre, ça reste très agréable. On va être entre 16 et 17 degrés. Demain, un ciel variable tout au long de la journée de ce dimanche, avec un temps très ensoleillé le matin, de belles éclaircies et un temps plus encombré dans l'après-midi. Des maximales aussi qui remontent un peu pour demain, dimanche 30 août. On devrait avoir entre 24 et 26 degrés.
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Combien de temps? C'était Stéphane Echer sur votre radio, ici Poitou. Bon dernier week-end du mois d'août avec nous. On arrive, ça y est, sur les trois derniers jours du mois avant la rentrée, c'est mardi. Et ici Poitou continue à vous accompagner tout l'après-midi avec de l'actu locale, de la musique et de la bonne humeur. Pour la musique, Billy Preston arrive, ce sera juste après la nouveauté de Grand Corps Malade et Steel Toe.

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0: On fait 30 km souvent.
1: Tu préfères quel type de terrain ?
0: Tout ce qui est plat et descendant. Ça demande moins d'efforts aussi, hein, oui, que dans les montées, donc bon.
1: Mais moi, je pensais qu'on faisait du VTT aussi pour passer sur des petits chemins très caillouteux. Oui. Mais toi, tu aimes bien quand ça descend ou quand c'est plat.
0: Et souvent, parce que j'en fais du coup, comme je suis à Saint-Georges, j'en fais dans la forêt de Moulières. Et puis, il y a des chemins qui ont été faits souvent par ceux de mon club. Qui s'appellent, enfin, je ne sais pas si ça s'appelle comme ça en règle générale, mais des singles.
1: Des singles.
0: C'est un petit chemin qu'un vélo peut passer. On peut pas être à deux de front ou trois ou je sais pas. C'est vraiment un seul. Mais c'est souvent technique avec des virages, des sortes de cuvettes.
1: Donc tu rentres en première générale.
0: C'est ça.
1: Je t'ai demandé ce que tu allais faire comme bac. Et là, tu t'es moqué.
0: C'est vieux ça, les bacs scientifiques, bacs littéraires, non ?
1: Oui, c'est ça, ça, oui. Bon, ouais. Alors ça marche comment maintenant ?
0: Bah, nous, maintenant, c'est des spécialités.
1: Ouais.
0: On en choisit trois en première.
1: Et tu as pris quoi comme spé ?
0: AJJSP, histoire, géographie, géopolitique et sciences politiques, je crois.
1: AJJSP, ça veut dire tout ça ?
0: Ouais. Donc j'ai pris aussi SES, sciences économiques et sociales, et SVT.
1: T'as une idée de ce que tu veux faire ensuite comme métier ?
0: Je m'orienterai peut-être plus vers l'histoire ou le journalisme. J'hésite un peu entre les deux.
1: Qu'est-ce que t'aimes dans l'histoire ?
0: Bah, la période que je préfère le plus, c'est tout ce qui est assez récent. Donc la Seconde Guerre mondiale, ça j'aime bien. Hein. J'aime particulièrement cette période.
1: Tu te poses quelles questions sur ces périodes de guerre ?
0: Pourquoi les gens, avant, n'ont pas agi contre le parti qui émergeait en Allemagne ? Et puis comment l'Allemagne a pu surpasser aussi vite la France au début de la guerre ?
1: En termes là, militaires, donc.
0: Avec leur méthode qui s'appelle la guerre éclair.
1: Dans les années qui viennent, à quel moment, à ton avis, tu vas quitter le nid familial, papa-maman ?
0: Ça dépend de plusieurs paramètres, de où je fais mes études, de ce que je fais déjà comme études, et puis de si j'ai envie de quitter mes parents. Enfin, ça c'est.
1: Si t'as envie de quitter tes parents.
0: Enfin, je les quitte un moment, ça c'est sûr quand même. Je vais pas rester toute ma vie avec eux, mais et je les aime bien, mais bon.
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0: Elle nous rappelle des bons souvenirs ou pas, hein, cette chanson Die Die de Shakira et Burna Boy. Dans 10 minutes à 18h30, vos infos pratiques avec Ici Poitou. Et avant ça, pour la musique, il y a Soprano et aussi Gold.
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0: Soprano avec DJ sur votre radio, ici Poitou. Vos infos pratiques dans la Vienne et les Deux-Sèvres, c'est là, maintenant, à 18h30.
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0: faire danser Elie Medeiros à Bailar Calypso sur votre radio ici Poitou. On retrouve Patrice Gascoin avec ses coulisses télé. Et pour ce soir, Patrice, vous prenez la direction de Fort Boyard. Vous êtes parti à l'assaut du fort et de Cyril Ferraud.
1: Je ne voudrais pas vous donner un petit coup au moral, mais quand Fort Boyard s'arrête, c'est qu'on approche sérieusement de la rentrée. Je vous ai mis le générique de fin, histoire de vous préparer psychologiquement à cette fin de saison de Fort Boyard. Mais vous allez encore pouvoir en profiter ce soir sur France 2 de votre jeu d'aventure familiale préféré. Et pour moi, c'est l'occasion d'aller retrouver le nouvel animateur de Fort Boyard, celui qui en a repris les commandes cet été, Cyril Ferraud. Finalement, Cyril Ferraud, devenir animateur sur le fort, c'était inéluctable, non ?
2: Non, parce que la chaîne aurait pu faire appel à d'autres personnes. Ce qui m'a beaucoup touché, c'est qu'on pense à moi, c'est qu'on m'a laissé réfléchir. Vraiment, je n'y suis pas allé sans réfléchir en me disant « Ah, ça va forcément être toi », etc. On s'est posé avec la chaîne, la production, pour voir si on avait la même envie, entre guillemets, d'un nouveau Fort Boyard. Si on allait dans la même direction, si on avait envie des mêmes choses. Et c'est seulement après ces étapes de réflexion qu'on s'est tapé dans la main et que je suis devenu le nouveau maître du fort, entre guillemets. Et ça donnera ce que vous voyez désormais le samedi soir.
1: Cyril Ferraud boucle donc sa première année sur le fort en tant qu'animateur. Son prédécesseur Olivier Mine a présenté l'émission durant 23 ans. Alors Cyril Ferraud, sommes-nous tous partis pour un règne de 23 ans minimum de Cyril Ferraud ? Toujours plus haut, toujours plus fort ?
2: Mais que sera la télé dans 23 ans ? Non, ce qui est sûr, c'est qu'on va faire les choses petit à petit. On va déjà, j'espère, réussir cette première saison. J'espère que toutes les évolutions vont plaire aux téléspectateurs. Et j'espère qu'on est parti pour une nouvelle ère qui n'efface rien de ce qui a été fait auparavant et merveilleusement bien fait, mais qui va tenter de continuer à faire évoluer Fort Boyard comme c'est le cas déjà depuis 37 ans.
1: Donc Cyril Ferraud a réussi tous ses rêves de gosse maintenant.
2: Celui-là, il est particulièrement beau. Des rêves, on en a toujours, heureusement. Il ne faut jamais s'arrêter de rêver dans la vie, parce que sinon, vous ne vivez plus.
1: En attendant de savoir si on vivra 23 années de présentation de Fort Boyard avec Cyril Ferraud, profitons en famille de l'émission de ce soir. Ça commence vers 21h et ça se passe bien entendu sur France 2. Quant à moi, je vous retrouve demain pour vous parler d'une légende du foot dont la télé tire le portrait, Michel Platini.
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0: La toute nouvelle chanson de Marc Lavoine et Patrick Fiori, Occupé, sur votre radio, ici Poitou. Toute l'actu en France et dans le monde, ça arrive dans 10 minutes à 19h. Avant ça, la musique, c'est George Michael et Jeannette.
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1: C'est le début de soirée, il est 19h sur votre radio ici Poitou. Toute l'actu en France et dans le monde en 90 secondes.
2: C'est une bonne nouvelle pour les consommateurs et une belle opération communication pour Total Energy. Le plafonnement des prix à la pompe va se poursuivre. 1,99€ pour le litre d'essence, 2,25€ pour le gasoil. Et ça va durer jusqu'à la fin du conflit au Moyen-Orient, affirme Patrick Pouyanné.
3: On est le seul pétrolier du monde à l'avoir fait. Il y a une seule entreprise parmi les pétroliers au monde. Je peux vous dire que mes collègues pétroliers me regardent d'un drôle d'œil. Mes actionnaires, ils ont compris, je les ai convaincus. Tant que le conflit durera, nous continuerons à assurer cette protection. C'est pas un gain pour nous, hein, parce que ça nous a coûté, j'avais dit 200 millions fin juin, comme ça a continué au mois de juillet, ben on doit être à 250-300 millions. Enfin, j'ai pas un compte précis.
4: Ça vous a fait gagner des parts de marché en France ou pas?
3: Un tout petit peu. 3%, ça fait surtout gagner de la sympathie des Français pour une entreprise. On est attaché à ce pays, c'est notre siège, on a 35 000 salariés. Le fait qu'aujourd'hui, partout, sur les plages, les gens disent, il y a une entreprise qui pense à nous, ça a de la valeur, y compris de la fierté pour les salariés Total Energy.
2: Patrick Pouyanné, le PDG de Total, un peu plus tôt aujourd'hui. Après un été de sécheresse et de canicule à travers tout le pays, le Premier ministre promet un plan de soutien et de sauvetage pour aider les agriculteurs à passer l'hiver. Sébastien Lecornu annonce aussi un plan de relance pour 2027 pour la filière. Et de son côté, la ministre de l'Agriculture, Annie Genevard, doit dévoiler la semaine prochaine un plan d'urgence. Le Russe de 26 ans, soupçonné d'avoir volontairement foncé dans la foule à Caen mercredi soir, a été mis en examen pour assassinat. Il a tué 2 personnes et en a blessé 9 autres. L'homme résidait en France en situation régulière. Il n'est pas connu par les renseignements pour radicalisation. Jules Jouet, il a donc été placé en détention provisoire.
5: Sa garde à vue aura duré 48 heures. Ce Tchétchène de 26 ans, ayant avoué être l'auteur de la tuerie de la gare de Caen, a été mis en examen pour assassinat et tentative d'assassinat. C'est ce que précise le procureur de la République de Caen, Joël Garrigue. Au sortir de la garde à vue, une information judiciaire a été ouverte à l'encontre du conducteur de la voiture qui risque la réclusion criminelle à perpétuité. Le suspect a comparu devant 2 juges d'instruction avant d'être présenté au juge des libertés de la détention en vue de son placement en détention. Une mise en détention confirmée par le procureur de Caen. Les investigations, elles, cherchent toujours à déterminer les circonstances exactes du drame et surtout son origine. Des sources policières évoquent une altercation juste avant les faits.
2: Jules Jouet, ici Normandie, et les 2 personnes décédées d'origine afghane avaient 28 et 35 ans. L'incendie dans un immeuble de 2 étages à Armentières, dans le Nord, fait 1 mort et 3 blessés, dont 1 en urgence absolue. C'est une information d'ici Nord. On ne connaît pour le moment pas l'âge et le genre des victimes, ni l'origine des flammes. Du monde, encore demain sur les routes, en ce dernier week-end de l'été, après un pic à près de 700 km de bouchons cumulés aujourd'hui. Ce sera de nouveau orange dans le sens des retours en Auvergne-Rhône-Alpes et en Île-de-France selon Bison Futé. Qui dit fin des vacances dit bilan pour les restaurateurs, notamment à Aix-en-Provence. Une saison marquée par la canicule, un peu décevante. Les professionnels évoquent une baisse jusqu'à 30% du chiffre d'affaires et ça s'est vu sur les terrasses, Sarah Califi.
6: À l'ombre d'un parasol, ce groupe d'amis lit la carte d'un restaurant, mais finalement...
7: Quand il fait chaud, je trouve qu'on a moins faim, moins envie de manger.
8: Ouais, surtout le midi, je pense. Plutôt y aller le soir, il fait plus frais.
6: Camille regarde partir ses clients. Toutes les tables que ce serveur dresse sont vides ce midi.
9: En août, ça s'est vraiment beaucoup calmé. En juillet, je faisais beaucoup d'heures supplémentaires et là, je reste sur mon contrat de 25 heures. Parce qu'il n'y a pas beaucoup de gens. Le midi, on ne fait pas énormément de couverts à cause de la chaleur. On faisait une 30aine de couverts. Alors qu'il y a des fois, on faisait des 50-60 couverts.
6: Et pour la gérante de la brasserie voisine, un public particulier manque à l'appel cette année.
10: Il y a moins d'étrangers que les années précédentes dans le centre d'Aix. Les gens sont partis en bord de mer. C'est vrai qu'en centre-ville d'Aix, quand il fait 40 degrés, c'est très vite étouffant.
6: Mais pour Kenzo Zouani, il ne faut pas accuser que la chaleur. La crise économique percute aussi son restaurant italien.
11: Les gens priorisent beaucoup plus qu'avant. Il y a une recrudescence des personnes qui ont pris un plat pour 2. Presque une table sur 2, voire une table sur 3, prend un plat pour le partager. En termes de chiffres, ça se ressent directement. Et on clôture le mois d'août avec moins 30%.
6: Une baisse de son chiffre d'affaires qui l'inquiète car les charges, elles, continuent d'augmenter.
2: Un reportage à Aix-en-Provence de Sarah Califi. Le foot avec la 2e journée de Ligue 1. Strasbourg lance 88e minute de jeu en ce moment. Ce sont les Strasbourgeois qui mènent actuellement 2-1. 4 affiches à suivre à partir de 20h45. Lyon, Le Havre, Auxerre, Angers, Lorient 3 et Brest-Toulouse. Toulouse. Côté PSG, c'est un très très gros transfert qui se prépare. La plus grosse vente d'un club de Ligue 1 à l'étranger, l'attaquant Bradley Barcola va rejoindre Liverpool pour 5 saisons et pour un montant de 145 millions d'euros. En cyclisme, c'est le Français Brian Coquard qui remporte au sprint l'étape du jour du Tour d'Espagne. Le grand favori et premier au général Tadej Pogacar a dû abandonner. Il a fait une lourde chute et a quitté la Volta ensanglanté.
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2: La météo, les pluies qui tombent sur la moitié nord doivent s'affaiblir ce soir, à l'exception des Hauts-de-France où elles resteront présentes. Les nuages progresseront vers la moitié sud. On attend 18 à 26 degrés dans la soirée. Et demain matin, quelques averses attendues en Loire-Atlantique, en Gironde et dans l'Orne. De la grisaille dans l'ouest et le nord du pays. Du soleil des Pyrénées-Atlantiques aux Alpes-Maritimes. Et côté température, dans la matinée, de 18 degrés à Amiens jusqu'à 27 degrés à Perpignan et Ajaccio.
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13: Bonsoir à tous, merci d'être déjà fidèles à notre rendez-vous. Les Stars 80 sont dans les starting blocks. Pendant une heure, une fois de plus, leurs refrains vont s'amuser à nous rappeler des instants de vie, des rencontres, des lieux, bref, des souvenirs. Et ce soir, ça commence comme ça. Oh.

0: C'était Julie Pietri avec Ève, lève-toi.
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0: Le numéro 1 du top 50, précisément en novembre 86, et un titre qui restera en tout 27 semaines dans notre classement préféré. Époque Salut les petits clous de Marc Toesca, bien sûr. En termes de records battus, on croyait que Michael Jackson les avait déjà tous connus. Ben non. Il en reste encore. Grâce au film Michael, succès planétaire, il a détrôné en France La Môme sur Edith Piaf, qui était à plus de 5 millions de spectateurs. Et c'est pas fini. Allez, pour fêter ça, une de ses plus belles chansons, Man in the Mirror, Michael.

0: C'était Rita Lee avec Lenza Perfumi. Et la chanteuse brésilienne qui a écrit cette chanson racontait que c'est le titre idéal pour les discothèques et les patinoires. Enfin, c'est surtout devenu un classique inspiré par les souvenirs de son enfance. En fait, après chaque victoire de son équipe de foot préférée, son père distribuait des vaporisateurs de parfums à toute la famille. Allez, pour la suite, je vous ai préparé un cœur de rocker, mais plus à prendre. Hein. Julien Clerc, juste après ça.
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0: Indochine, c'était l'aventurier.
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0: En 1983, ce premier tube d'Indochine fait partie des trois meilleures ventes de 45 tours de l'année. À côté, excusez du peu, de Beat It de Michael Jackson et de Let's Dance de David Bowie. Bien sûr, je précise en France, hein, à l'époque, ça voulait dire environ 800 000 exemplaires vendus en réel. Bah ouais, on allait avec son argent de poche acheter au supermarché du coin son vinyle préféré. Alors non, c'était pas mieux avant, c'était juste différent. La suite, c'est aussi un 45 tours de ma collection. Luna Parker, des États d'Amérique.

0: Patachou, c'était Vertige de l'amour. Extrait de l'album Pizza qui reçut en 1984 le Bus d'Acier meilleur album rock. Le Bus d'Acier, c'était une récompense musicale qui fut attribuée de 81 à 96, parrainée par la discothèque parisienne le Bus Palladium au lieu du rock. Pour la suite, ce sera moins rock, très new wave. Ils sont d'ailleurs les précurseurs. Le groupe Talk Talk vient nous servir un Such a Shame savoureux à la vôtre et belle fin de journée à tous.
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2: Salut à toutes, salut à tous pour ce dernier week-end de la sélection d'été et avant la rentrée des classes de Décibel, on a décidé de vous gâter. Ce soir, c'est la légende Amanda Lear qui choisit la musique. Régalez-vous. Oui, il est 20h, mais c'est pas le 20h sur votre radio ici, c'est Décibel avec ce soir les chansons préférées de notre Queen of Disco, mais pas que, Amanda Lear. Bon.

0: Amanda Lear a sorti vendredi un nouvel album, Looking Back, une vraie surprise pour celles et ceux qui pensaient avoir tout entendu et tout savoir sur Amanda. On va en parler puisqu'elle est là.
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0: Salut à toutes, salut à tous et bienvenue dans votre émission Décibel. Vous le savez, chaque samedi, une personnalité vient partager avec vous ses chansons préférées. Et quand en plus, c'est quelqu'un qui chante et qui sort un album, eh bien nous faisons d'une pierre deux coups et nous parlons aussi nouveautés. Et ce soir, mon invité s'appelle Amanda Lear. Bonsoir Amanda, bienvenue.
3: Bonsoir, bonsoir tout le monde, bonsoir, bonsoir.
0: Comment ça va?
3: Ça va plutôt bien, vous savez, je suis en pleine promo, donc c'est vrai que c'est une course un peu fatigante,
0: oui,
3: faire plein de radios. Hier j'ai enregistré Belle Époque, comment ça s'appelle? Quelle Époque?
0: Quelle Époque? Léa Salamé,
3: voilà,
0: ah oui, c'est
3: passe
0: ça.
3: Ce soir,
0: ça.
3: Ouais. Et puis j'ai enregistré C'est à vous, et puis non, il y a plein de trucs à faire. Mais c'est excitant parce que comme ça me fait un petit séjour parisien, et puis après je retourne dans ma campagne, voilà.
0: Avec vos chats.
3: Voilà, on me remet dans la naphtaline.
0: Alors, Amanda, ce nouvel album qui est sorti vendredi, il est fort surprenant.

0: titres, dont 8 chansons originales, et enfin vous chantez en français.
1: Oui, voilà, c'est ça un petit peu. Ça fait des années que j'en avais envie. Moi, j'ai toujours aimé la chanson. J'aime les mots. Moi, j'aime les mots, et c'est pour ça que j'ai toujours aimé les Aznavour, Bécaud, ouais. La belle chanson française. Mais, comme j'avais une maison disque allemande, et qui me distribuait dans le monde entier, et qui voulait absolument que je fasse de la chanson disco, ben c'est vrai que j'en ai vendu plein, c'était en anglais, voilà. Et,
0: oui.
1: Et chaque fois que je disais, mais j'aimerais bien faire des trucs en français, genre Gainsbourg, et on me dit, mais non, Amanda, ça, en Italie, ils s'en foutent, vous voyez, en Amérique du Sud. Et donc, j'ai pensé vraiment au marché français, pour une fois, les fans français qui vont me voir au théâtre, au cinéma, ils m'ont dit, on aimerait un album où tu chantes vraiment des chansons en français.
0: Et ben, c'est le cas de ce Looking Back, hein, 8 chansons originales.
1: Ah, mais il fallait trouver, évidemment, des auteurs. Alors là aussi, soit il y avait comme j'ai fait une fois, de faire des reprises, des reprises de Charles Trenet, d'un autre, ou alors des trucs nouveaux. Et là, j'ai eu la chance d'avoir Patsy Garat, qui avait fait l'album de Loane, Sacha Rudy, qui avait fait l'album d'Edith Preto, Pierre Lapointe, c'est vrai, qui m'a envoyé 3 chansons, et j'en ai gardé une. Et donc, j'étais très flatté d'avoir ces auteurs qui voulaient travailler avec moi.
0: C'était
1: pas évident, ils auraient pu me dire, ah non, t'es trop vieille, on s'en fout. Non, c'était vraiment sympa.
0: C'est bien, parce qu'on peut pas dire que vous êtes trop vieille, Amanda, puisque de toute façon, votre page Wikipédia étant quand même la page biographique la plus zinzin d'Internet, personne n'est d'accord sur rien. On sait pas si vous avez 25 ans ou 250 ans.
1: Vous savez qu'il y a rien. C'est Elon Musk, je crois. Il a décidé de la mort de Wikipédia, parce qu'il y en a assez des fausses informations.
0: Bah voilà.
1: Et il lance un nouveau truc qui s'appelle Gropédia, je crois, un truc comme ça, Gropédia.
0: Pensez-vous
1: vraiment. Je ne sais pas comment ça s'appelle.
0: Je suis pas sûre du marketing du nom, mais pourquoi pas. En tout cas, les amis, ce que je peux vous dire, c'est que nous, on s'en fiche de savoir si Amanda Lear, elle est née à Hanoï, Saïgon, Londres, Hong Kong, Genève, Moscou ou dans le château de Dracula en Transylvanie. Ce qu'on sait, c'est qu'elle a... Ou Cavaillon, comme les melons. On sait qu'elle a bon goût en musique, elle en a fait de très bonnes et elle va vous en faire écouter de très bonnes aussi ce soir.
1: Ah, la musique, j'adore ça.
0: Bah ouais, mais je vois ça. Ça a toujours été votre passion?
1: Ma passion, c'était la peinture. Vous savez, moi, j'étais étudiante à l'école des Beaux-Arts, je voulais être peintre. Pas une seconde, j'avais pensé qu'un jour, je monterais sur une scène, je ferais du théâtre, du cinéma, tout ça, c'était impensable. Mais la musique me plaisait déjà.
0: Ouais.
1: Et donc, même quand j'étais étudiante, je suivais beaucoup les groupes rock, j'ai été à Londres, et donc j'ai été toute amoureuse des guitaristes à cheveux longs, enfin, ça a toujours été mon
0: truc. Brian Jones, on va dire.
1: Entre autres.
0: Premier Rolling Stone.
1: Voilà, c'était la grande période des Rolling Stones, des Kings, des Loving Spoon. Une foule de Jimi Hendrix, de tout ça. Et j'avais la chance de fréquenter ce milieu. Donc, c'est vrai que la musique, c'était déjà très important. Mais j'imaginais pas que moi aussi, un jour, je chanterais ça, non.
0: Alors, ce soir, vous allez chanter, mais vous avez aussi choisi des chansons pour nous. Et puisqu'on n'en est pas à une surprise près avec vous, la première chanson de votre liste, Amanda Lear, c'est Édith Piaf.
1: Ah ben oui, ça, quand on passe à la chanson française... C'est la vraie connue dans le monde entier, ça c'est Édith Piaf.
0: Mais enfin, c'est quand même votre négatif, c'est-à-dire c'est une petite dame brune discrète, tout le temps sapée en noir.
1: Ah oui, complètement.
0: C'est pas vous.
1: C'est vrai qu'elle n'est pas glamour, extravagante, etc.
0: On l'associe pas à vous.
1: Voilà. Mais c'est le contraire de moi, justement, parce que c'est une voix. Et moi, sachant très bien dès le départ que j'avais pas une voix de grande chanteuse, aujourd'hui vous avez Nicoletta, vous avez des gens qui ont des voix, vous voyez. Mais moi, non. Et donc, moi, c'était plus une voix de diseuse. Enfin, en allemand, on appelle ça Sprache. C'est-à-dire la chanson parlée, comme Juliette Gréco, comme Marlène Dietrich, comme les actrices qui chantent, Jeanne Moreau. Et Piaf, souvent, c'est le contraire. Piaf, c'était une voix qui venait du cœur, qui venait de là des tripes. Et ça m'a toujours fasciné, ces chanteuses-là.
0: Alors, on écoute, grâce à Amanda Lear, qui vous gâte, l'hymne à l'amour.
1: Ah ben, c'est de toute façon ça, c'est la passion folle. Pour toi, je ferai n'importe quoi. Voilà,

0: Ça me donne la chair de poule.
1: Bah, je comprends. Amanda Lear nous a tous collé la chair de poule avec son premier choix de chanson ce soir. Hyper surprenant. Edith Piaf, l'hymne à l'amour. Alors, l'amour.
2: Oui, déjà, les paroles, même de cette chanson, de l'amour, on est prêt à tout pour la part amour. Voilà, on est prêt à faire les pires conneries, à renoncer à tout. Non, c'est vrai, à se raser le crâne. Et c'est vrai que ça nous arrive à toutes et de perdre la tête. Littéralement, c'est ce qu'on dit, j'ai perdu la tête pour ce mec. Qui peut-être n'en valait pas la peine. Et en fait, moi, dans mon nouvel album, je voulais parler d'amour, justement, mais de ces amours un peu ratés, moi, vous voyez, parce que quand on regarde en arrière, l'album s'appelle Looking Back.
1: Oui.
2: Et quand on regarde en arrière, on dit, oui, ça n'a pas toujours été le top. Il y a des fois où ça, on s'est séparé trop tôt, d'autres fois, je l'attendais, il n'est jamais venu, d'autres fois, il m'a trompé. Et donc, il y a toutes ces amours qui sont diverses, c'est des rencontres d'une nuit, ça, c'est la chanson de Pierre Lapointe. Oui. Et je voulais parler de ça, en effet, parce qu'on parle toujours d'amour, c'est vrai, mais à chaque fois, c'est l'amour. Alors, on fait rimer, amour est toujours, ce qui est une erreur. En gros, peut-être, amour, toujours. Pourquoi c'est cette rime idiote?
1: Mais on ment aux petites filles en leur disant que ça
2: amour
1: va être toujours.
2: Toujours ça, c'est...
1: Forcément, on est déçus si mais on part sur du toujours. Ça, c'est vrai. Alors, au rayon amour, il y a quand même une histoire géniale où vous êtes sur la pochette de l'album Brian Ferry, Roxy Music.
2: Roxy Music.
1: Voilà, avec la panthère en laisse. Et David Bowie, en 73, voit cette pochette. Mais... Et à un coup de foudre pour vous en photo ?
2: Non, non, c'est ça l'erreur justement.
1: Ah, c'est pas vrai ?
2: Pas du tout. Il est tombé amoureux de la photo. Ah. En fait, il est tombé amoureux d'une photo. Il a trouvé la photo géniale parce que Brian Ferry voulait une héroïne un peu de Hitchcock. Voilà,
1: il c'est vrai est incroyable. Hein, la
2: donc,
1: photo.
2: Il m'a habillé en femme mystérieuse, lointaine, comme ça, hautaine, très Hitchcock. Et David Bowie a vu cette photo. Il a dit, oh, c'est génial, cette fille, c'est vraiment ce loup comme ça. Et il a dit, j'aimerais connaître cette fille. Mais en fait, il est tombé amoureux d'une photo, pas de moi. Et après, bon, on s'est rencontrés. Il y a eu cette histoire qui a débuté. Mais au départ, c'était la photo qui lui plaisait. C'est pour ça que comment j'ai fait mon premier album, la première chanson que j'ai écrite, je l'ai appelée I am a photograph.
1: Oui, l'album, je suis une photo.
2: C'est ça, parfaite, retouchée, papier glacé, je suis une photo. Parce que quand j'étais mannequin, c'est ça qui était frustrant, c'est qu'on était des photos, c'est tout.
1: En 2D, voyait à plein.
2: Mais c'est vrai que Bowie est tombé amoureux de cette photo. Voilà.
1: C'est vrai qu'il a produit votre premier enregistrement musical en 75.
2: Il m'a mis sous contrat, j'ai été sous contrat pendant 2 ans avec son manager, Tony DeFries, et donc il a produit un premier single qui s'appelait Star, qui n'est jamais sorti. Donc, comme moi j'étais avec David, bon, je le suivais partout, je l'ai suivi à New York, et puis j'attendais, je disais tout le temps, mais quand est-ce qu'il sort mon single ? Ah, bah attends, Amanda, écoute, bon, tranquille, calme-toi. D'abord, il y a la tournée de David, là en ce moment, on est très occupés, et après sa tournée, on pourrait. Bon, alors j'ai dit, bon, attendez, je sais pas, mais tranquille, on paye ton loyer. Tout ça, j'ai dit, oui, on paye mon loyer, mais en attendant, moi j'attends. Et donc, ça s'est passé tellement difficilement, qu'au bout d'un moment, j'ai dit, bon, j'en ai marre, je rentre en Europe, et les Allemands m'ont appelé. Et là, j'ai pas pu résister, j'étais à Munich, et les Allemands m'ont dit, nous, ça nous intéresse, une blonde comme ça, la voix un peu... parce que les Allemands, vous savez, ils ont toujours eu ce fantasme de la blonde dans un cabaret qui fume des cigarettes, Marlène Dietrich, c'est un cabaret plein de fumée, et la blonde comme ça, et ça, c'était leur fantasme. Et en fait, je me suis rendu compte que ce qu'ils cherchaient, c'était une Marlène Dietrich, mais disco. C'est ça qu'ils voulaient, Marlène disco. Et j'ai dit, bon, ben, je laisse tomber David Bowie, tout ça, et voilà, j'ai signé avec les Allemands.
1: Bon, alors on ne laisse pas complètement tomber David Bowie, puisque vous avez choisi une chanson de lui ce soir.
2: Oui, alors ça,
1: chère Amanda, c'est ça.
2: On a fait un show ensemble. On a fait un spécial pour la télévision américaine, pour NBC, qui s'appelait Midnight Special. Et dans ce show télévisé, j'avais eu l'idée d'un échiquier géant avec les carreaux noirs et blancs. Et moi, j'étais la reine noire, et lui, c'était le chevalier blanc. Donc David était habillé tout en blanc, très beau en satin blanc, et moi j'étais perché sur un truc et j'étais la reine noire un peu méchante avec une énorme cape noire, et il était à mes pieds et il me chantait cette chanson, il me chantait Sorrow.

0: David Bowie.
1: Ah oui, c'était une belle époque. Ça, c'était sa période après Ziggy Stardust. Il a été en évolution parce que c'est un peu un caméléon. Il a changé de personnage à chaque fois. Et après cette époque, ça a été Young Americans. Alors là, il s'est teint les cheveux en blond. Il a changé de look. Mais là, encore là, à cette époque, il avait encore les cheveux rouges, tout dressé sur la tête. Non, moi, je trouvais ça très séduisant. Maintenant, il y a des gens qui disaient, oh là là, c'est n'importe quoi, les mecs qui se maquillent. Ça. Non, moi, je trouvais ça très sexy.
2: Oui, sexy, talentueux. Enfin, est-ce que vous trouvez que c'est exagéré quand on dit que c'était un génie?
1: Ah ben oui, non, c'était absolument génial. C'était génial parce que justement, comme tous les génies, ils ne s'intéressent pas que à la musique. C'est ça, les génies. Dali, c'était pareil. Dali, c'était un génie, mais il ne s'intéressait pas que à la peinture. Il s'intéressait aussi aux découvertes scientifiques, au cinéma. Et Bowie, c'est pareil. Il était fasciné par la bande dessinée, par le cinéma, par la littérature, par des tas de choses comme ça. Et il peignait, lui aussi, faisait de la peinture. Alors que la plupart des musiciens de cette époque que je fréquentais, ils ne parlaient que de musique, vous voyez. Ils se jalousaient entre eux, ils étaient là à se critiquer. T'as entendu le dernier disque de Marc Bolan, voilà, parce que c'est mauvais. Mais lui, pas du tout. Et j'aimais ça, parce qu'il n'avait pas été assez longtemps à l'école. Et ça, il s'en rendait compte, qu'il lui manquait donc quelques années de culture. Et donc, notre relation, c'était aussi basé sur beaucoup d'échanges. Comme ça, je lui parlais de tel écrivain. Comment il s'appelle, tu me dis. Et le lendemain, il achetait le livre, vite, pour
2: ça, c'est la vraie intelligence.
1: Voilà, j'aimais beaucoup
2: la curiosité. Amanda Lear est l'invitée de Décibel.
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2: Et l'album Looking Back est sorti vendredi. La deuxième chanson du disque s'appelle Rendez-vous. Amanda, j'ai envie qu'on l'écoute, mais avant, je veux que vous me racontiez l'histoire de cette chanson.
1: Bah, on a tout eu un rendez-vous qui s'est terminé en lapin, quoi.
2: Oui. C'est vrai. Le cri du cœur, oui.
1: On donne rendez-vous à un mec et puis bon, on attend, il vient pas. Même moi, alors il y a toujours une excuse, oui, parce que, ou alors il arrive en retard. Ah. Et moi, à ce moment-là, je suis déjà parti.
2: C'est ça. Alors quelle est votre politique? On attend combien de temps?
1: Voilà, on attend un certain temps. On prend deux cafés, et puis au bout d'un moment, on dit bon, ben maintenant ça ira.
2: Deux cafés, on dégage.
1: Et après, il vous appelle.

0: Excuse-moi, hein, oui, le trafic, le métro, le machin, mais tant pis. Et donc, c'est parti de cette idée, la chanson de vous. Donc, j'ai dit à Sacha Rudy, on va travailler là-dessus. Mais j'avais jamais travaillé comme ça. D'habitude, on m'envoie, je donne l'idée d'une chanson, et on m'envoie la musique, ce qui se passe avec Patsyga. Et là, on s'est mis ensemble tous les deux dans le studio. Lui s'est mis au piano. Et au fur et à mesure que je lui disais, bon, je suis assis dans un café. Alors il était là, assis dans un café, etc. Il pianotait son truc. Et petit à petit, les mots s'enchaînaient comme ça. Ce soir, je t'attendais. Alors t'es nané, nané, mais tu n'es pas venu. Et là, on l'a vraiment faite ensemble, la chanson. Et avec ses idées, et moi, on complétait les rimes. Et c'était sympa. Et en fait, les bases, oui, c'est ça. Je t'attendais, t'es pas venu. Mais je fantasmais. En t'attendant, toujours, j'ai fantasmé comment il va être. J'imaginais déjà ses baisers dans mon cou, etc. Alors, on se fait tout un cinéma. Et puis à la fin, bon, t'es pas venu.
1: Tant pis. Voilà. Mais c'est un peu l'idée du disque aussi. C'est que même ces moments-là qui ont l'air tout raté, tout pourri,
0: bah oui, mais
1: ça vaut le coup d'exister.
0: Ah, mais complètement.
1: Si on en fait quelque chose.
0: Tout ça, ce sont des rencontres. C'est pour ça. Vous savez, quand j'ai fait la pochette, parce que j'ai dessiné la pochette aussi.
1: Ah, c'est vous qui avait décidé.
0: Oui, non, mais j'ai voulu éviter aussi, vous savez, la photo hardcore très retouchée, oui. Où on est toute mignonne. J'ai dit, bon, pour une fois, non, je vais faire
1: c'est un beau dessin. Comme, vous êtes en marinière,
0: comme,
1: vous êtes
0: comme
1: belle.
0: Comme je peins, ouais. Je me suis peinte plus jeune, évidemment, c'est moi plus jeune, mais sur un port, vous voyez, c'est le port de Marseille, il y a un bar glauque qui est éclairé, il y a un chat errant, c'est, ouais. et l'atmosphère, c'est ça, on se rend compte qu'on fait la nuit, peut-être un seul soir, et qui n'aboutissent nulle part, et l'ambiance, c'est ça que je voulais, c'était les rencontres, surtout les rencontres qui ont marché ou qui n'ont pas marché, qui vous ont déçu ou qui vous ont laissé un bon souvenir, et l'idée de tout l'album, c'est ça, I'm looking back, je regarde en arrière et je me rappelle, je fais un petit peu un bilan de toutes ces rencontres amoureuses, sentimentales, sexuelles qui sont passées. Mais c'était avant, évidemment. Maintenant, la boutique est fermée. Voilà.
1: Heureusement, l'émission est ouverte. Rendez-vous. Amanda Lear ne vous pose pas de lapin ce soir dans Décibels.

0: C'est tout nouveau, ça vient de sortir, Looking Back, le nouvel album d'Amanda Lear, sur lequel elle raconte donc ce rendez-vous. Est-ce qu'on donne rendez-vous au public sur scène ou pas, Amanda?
1: C'est vrai qu'on me le demande souvent, vous savez.
0: Ah oui.
1: Bah oui, parce que j'ai beaucoup tourné à l'étranger, à l'époque du disco, j'en ai fait des tournées.
0: Mais j'ai vu vos disques qui sont sortis en version grecque, en Russie,
1: oui,
0: au Japon.
1: J'ai tourné en Russie, j'ai chanté à Moscou, j'ai chanté partout. Ouais. Et des fois ça s'est mal terminé parce que le type qui nous organisait la tournée s'est enfui avec la caisse.
0: Alors ça arrive souvent avec des promoteurs du bout du monde.
1: Mais bon, c'est excitant les tournées. Et puis après j'ai découvert le théâtre et etc. Et là aussi, bon, c'est le bonheur d'être sur scène. Et puis c'est pas pareil que la tournée parce qu'il y a toute une équipe autour de vous, etc. Mais c'est vrai que c'est un bonheur d'être sur scène. Alors je sais pas, on va peut-être y penser.
0: Un petit concert 2026.
1: Un petit concert 2026.
0: Allez Amanda, peut-être. Une bonne résolution. On s'en reparle en janvier, ça vous va ?
1: Voilà, exactement.
0: Restez bien. Votre radio ici a décidé de vous faire passer la soirée avec Amanda Lear. On revient dans quelques secondes. 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
1: Mon invité de ce soir est mannequin, chanteuse, animatrice télé, actrice. Elle est polyglotte également, en français, en anglais, en italien, en espagnol, en allemand. Hello Amanda.
2: Hello darling. Non, c'est pas pourquoi, j'ai toujours aimé parler les langues étrangères, et comme j'ai beaucoup voyagé, c'est vrai que c'était nécessaire. On peut pas arriver dans un pays et on vous comprend pas. Donc là, je parlais anglais parce que j'habitais en Angleterre, et après j'ai épousé un français, je parlais français, avec Salvador Dali en Espagne, forcément je parlais espagnol, et comme j'ai fait une carrière à la télé italienne avec Berlusconi, je parlais italien, ouais. Et ma maison dit c'est en allemande, je passais mon temps à Munich aussi, donc voilà, je parlais ces cinq langues. Maintenant je veux bien en apprendre d'autres, hein, s'il faut. Non, moi j'aime ça.
1: Et Amanda chante enfin en français, ouais, voilà, nouvel album d'Amanda Lear.
2: Alors il y a des chansons, des titres en anglais sur la face B, sur la face B, des titres en français, comme ça chacun en a pour son argent, chacun est content. Et c'est vrai que c'est tellement beau la langue française, les mots français sont tellement beaux, genre je rêvais moi de faire des textes français, j'adorais Gainsbourg, Trainet et tout ça. Et donc j'espère que c'est peut-être le début d'une collaboration avec d'autres compositeurs qui me proposeront des trucs.
1: Si vous nous entendez, les amis, oui, voilà, est prête.
2: Envoyez-moi des chansons.
1: Voilà, à chanter en français, et c'est un album hyper varié que je vous recommande, ce Looking Back d'Amanda Lear. Et finalement la sélection de chansons qu'Amanda vous a fait ce soir, bah, elle reflète bien ça, c'est un vrai éclectisme. On a écouté Piaf, Aznavour est pas bien loin, mais là c'est Mariah Carey.
2: Ah, Mariah Carey. Ah, ça c'est amusant, Mariah Carey, parce que j'ai dû l'interviewer pour une émission de télévision.
1: Ah, il paraît qu'elle est infecte.
2: Non, pas vraiment.
1: Non, c'est pas vrai.
2: Bah, quand on s'appelle Carey, qu'on fait un mètre cube. Mais non, mais c'est surtout que.
1: Mais qu'elle est mauvaise.
2: Non.
1: Non. En même temps, c'est.
2: Non, c'est. Et donc j'ai dit, bon, comme je vais l'interviewer, il faut que j'aille dans sa loge, qu'on discute, oui, des questions que je lui ai posées. Ouais. Alors là, vous avez l'entourage américain. Ah non, you can't, non, it's impossible, it's impossible. Je dis, mais attends, il faut que j'aille lui parler. Non, vous pouvez pas rentrer dans la loge. Mais il dit, mais je vais lui poser des... Non. Ah, et puis surtout, quand vous la croisez, vous baissez les yeux.
1: Mais enfin.
2: Oui, je veux dire, les Américains, ça, il faut pas la regarder dans les yeux, il faut baisser le regard. Je dis, mais enfin, vous n'y pensez pas, c'est pas le pape, non. Si, non, it's impossible, c'est impossible. Après, elle est arrivée, elle était mignonne comme tout. Je l'ai regardé droit dans les yeux, on a déconné, on a pas de problème. Mais vous avez toujours cet entourage, vous savez, ouais, les assistants, les machins. Il faut pas toucher, attention. Et là, la lumière, oh là là. Mais bon, là, ça y est, on la décongèle, là, pour.
1: Ah ben oui, ça y est.
2: Ah ben, all I want for Christmas.
1: C'est ça. Et avant la chanson Noël de Mariah Carey, Amanda Lear a décidé de vous faire écouter, alors pour le coup, une de ses plus belles reprises.
2: Elle a beaucoup de talent, qu'elle a écrit ses chansons. Ça, c'est une langue qu'elle a écrite. Ouais. Ah, elle a beaucoup de talent.
1: Elle est merveilleuse. Without You.
2: Without You. Oh. Alors ça, c'est magnifique, cette chanson aussi.
1: On va pleurer ensemble ou danser un slow, comme vous voulez.

0: Moi, je suis fasciné par des voix comme ça extraordinaires. Barbara Streisand, c'était Whitney Houston, elles ont des voix extraordinaires.
1: Oui, mais alors, si on joue à Tu préfères, parce qu'en ce moment, c'est le grand jeu. Alors, non, mais est-ce que pour avoir la voix de Maria Carey, vous acceptez d'avoir les cuisses de Maria Carey? Hein? Voilà, c'est ça le truc.
0: Des bonnes cuisses. Voilà,
1: bah
0: des
1: ouais.
0: Bonnes cuisses.
1: Non, mais c'est ça. C'est qu'on ne peut pas tout avoir. C'est-à-dire. Amanda, il faut choisir, mon sang.
0: Oui, c'est vrai. Elle met des bas. On les trouve aussi en Italie. Ce sont des bas contenitiques, comme on dit,
1: qui sculptent.
0: Voilà, archi élastiques. Oui. Alors vous en mettez une ou deux perles l'un sur l'autre et tchac, ça vous.
1: Ah oui, ça fait ce bruit-là, vraiment. Hein. J'en ai mis une fois une culotte comme ça.
0: Comment elle s'appelait? Ah oui, en Italie, c'était Raffaella Carrà qui mettait ça aussi, pour mincir les cuisses.
1: Ouais.
0: Mais la télé italienne, c'est ordinaire parce qu'ils ont des très bonnes lumières et ils avaient même inventé une lentille spéciale, un objectif spécial pour l'allonger.
1: C'est pas vrai.
0: Oui, oui. Comme elle était petite, pas très grand, ça allongeait la silhouette.
1: C'est fou ça. Les temps changent.
0: C'est de la triche.
1: Exactement. Dans la liste de chansons que vous nous avez apportées, chère Amanda à lire, il y a Sylvie Vartan.
0: Oui, parce que quand même, il faut penser aussi aux chanteuses françaises, pas que des Américains. Et moi, j'aimais beaucoup Sylvie Vartan. Bon, c'était forcément l'idole yéyé. Je la connaissais pas parce que moi, j'habitais en Angleterre.
1: Oui.
0: Dans mes idoles, là-bas, c'était Marianne Faithfull, c'était des chanteuses anglaises, Sandy Shaw. Mais en France, je sais que je l'ai découverte, en fait, quand je suis arrivé en France, parce que j'ai épousé un garçon qui était Alain-Philippe Malagnac et qui était son producteur.
1: Okay.
0: Et donc, comme il avait produit Sylvie, c'est lui qui avait produit son Palais des Congrès, le premier, le deuxième. Et il me racontait justement que Sylvie avait voulu la présenter au public français pour faire oublier le côté yéyé, chanteuse de minette.
1: Oui. Et puis le petit côté Sylvie et Johnny, le
0: et
1: petit
0: la présenter
1: couple.
0: Vraiment à l'américaine, habillée par Bobby Mackie, avec des bons danseurs, et grand spectacle, etc. Et c'est pour ça que je pense à cette chanson, parce que...
1: Comme un garçon.
0: Oui. Chanter ça aujourd'hui, ça fait penser aussi un peu à Mylène Farmer, vous voyez.
1: Sans contrefaçon.
0: Je suis libertine, je suis un garçon. Ouais. Et c'est un de ses titres, il y avait ça, ce soir je serai la plus belle, etc. Et elle avait eu un succès fou à ce Palais des Congrès. Qui avait ruiné mon mari, évidemment, parce que c'est lui qui avait tout payé. Mais ça avait très bien marché. Ça l'avait relancé, disons, avec une nouvelle image. Voilà.
1: Les gens comme Sylvie Vartan ou d'autres, quand ils vous ont vu débarquer en France, ils ont réagi comment au début, le showbiz français?
0: Vous savez, quand je suis arrivé en France, je me suis rendu compte que toutes ces chanteuses, elles étaient rassurantes. C'est-à-dire, vous aviez Nana Mouskouri, France Gall, blonde, mignonne, voilà.
1: Sheila, des filles qui ressemblaient aux filles de nos familles.
0: Ça ne faisait pas peur. Moi, justement, je voulais projeter l'image d'une femme tout en cuir noir, avec des fouets, des chaînes et des machins.
1: Une panthère en laisse.
0: Exactement, une panthère en laisse.
1: Ouais.
0: Donc, c'était pas du tout ça, c'était même un peu assez inquiétant. Et moi, je voulais montrer cette femme libre, complètement libérée, qu'on n'a plus besoin de tout ça pour séduire les hommes. Et évidemment, ça a un peu choqué, ça les a surpris. Ça. On disait, maman, d'ailleurs, mais qu'est-ce que c'est? On ne comprend pas, c'est quoi? Ça vient d'où? C'est quoi? Ça faisait beaucoup jaser, mais ça faisait vendre des disques. En même temps, ça faisait vendre des disques. Et je vois que des années après, ben, finalement, elles sont toutes mises. Hein. Toutes, elles s'y sont mises aux danseurs, au cuir, aux méga shows.
1: Et aux girl power.
0: Oui, aux girl power, les robes transparentes, on est à moitié à poil, et des ventilateurs pour les extensions.
1: J'ai hâte d'aller à votre concert, Amanda. Alors là, quel programme! Écoutons Sylvie Vartan qui a ruiné votre mari donc dans les années 70 comme un garçon.

0: Comme un garçon. Amanda Lear est l'invitée de Décibel. Ce soir, c'est elle qui fait la programmation musicale. Alors, Sylvie Vartan, c'était un joli moment. Merci,
1: Amanda. Ah oui, j'aimais beaucoup Sylvie, c'est vrai.
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0: Et Looking Back, le nouvel album d'Amanda Lear. Dessus, il y a When I Was Your Favorite Singer. Parce que oui, on a dit Amanda chante l'amour en français de manière plus calme.
1: Mais aussi Amanda, en anglais.
0: En anglais et puis de manière dansante.
1: Bah ça, vous voyez, c'est un petit peu un constat parce que, en fait, il arrive dans les paroles de la chanson anglaise là, que j'ai écrite, c'est à un certain moment, le rideau va tomber, les lumières vont s'éteindre et ce sera la fin. Tout a une fin. Mais rappelle-toi qu'à un certain moment, c'était quand même moi ta chanteuse préférée. Voyez, I was your favorite singer. Et when the curtain falls, quand le rideau descend, when the light goes out. Et donc c'est pas triste hein, comme constat, mais bon, c'est comme ça. Au bout d'un moment, ça va s'arrêter forcément. Mais ne oubliez pas complètement.
0: Mais non. En plus, non mais c'est dingue parce que je vois que vous êtes très sereine quand vous dites ça, etc. Mais vous pensez, alors que vous venez de sortir un album,
1: oui.
0: Vous pensez à vous arrêter ?
1: Ça s'arrêtera un jour. Bah oui, forcément, un jour ça s'arrêtera.
0: Mais il faut que ce soit vous qui le décidiez.
1: Comme un amour, dans les paroles dans la première chanson Amour, c'est « Toutes les histoires ont une fin, alors je pars toujours avant la fin ». Il faut partir la première, il ne faut pas attendre qu'on vous largue, il vaut mieux partir avant que ça soit fini.
0: Et ça, c'est la leçon de vie à retenir, jeunes filles, jeunes gens qui nous écoutaient.
1: Voilà.
0: Amanda Lear a toujours raison, sachez-le. C'est soit elle, soit le Dalai Lama, et je préfère vraiment que ce soit elle. Voilà, je vous dis la vérité. Allez, Amanda Lear, dans vos oreilles et dans Décibel.

0: I was your favorite singer.
1: J'étais ta chanteuse préférée. Oh là là, c'est beau comme tout. Et c'est sur le nouvel album d'Amanda Lear. Mais quelle bonne surprise. C'est quoi le point de départ de ce disque d'ailleurs, Amanda? Qui a eu l'idée? Qui a eu l'envie?
0: C'est ma maison de disque. Vous savez, comme j'avais... il y a eu la publicité du parfum. Ils ont pris ma chanson Follow Me
1: Chanel,
0: pour parfum.
1: Ouais.
0: Et là, ils ont renouvelé la publicité encore. Donc, ils se sont dit, tiens, finalement, Amanda Lear, dans le monde entier, les gens ont découvert cette chanson Follow Me. Il y en a plein qui ne savent même pas qui j'étais. Et alors, ils vont sur Shazam. Ah, attends, Amanda Lear, je ne connais pas. Après, ils vont sur Spotify, ils téléchargent. Et donc, ma maison de disque a dit, tiens, c'est peut-être le moment de la dépoussiérer. Hein, on va la sortir du placard.
1: Taper trois coups, voilà, elle sortira.
0: Exactement. Et donc, on a dit, bon, ben, on rentre en studio. Et c'est quand même le 23e album. Après le deuxième, je crois que je m'arrêterai. Le 23e, c'est déjà plus de 25 millions d'albums vendus dans le monde. Donc, c'est rassurant. Voilà.
1: Bravo. Dans la même veine, finalement, que la chanson qu'on vient d'entendre, When I Was Your Favorite Singer,
0: oui,
1: le retour en arrière, et avec émotion, évidemment, il y a une chanson d'Aznavour qui est sublime, qui s'appelle Hier encore, j'avais 20.
0: Ah, ça, c'est...
1: Et vous l'avez choisi.
0: Oui, parce que la chanson est très émouvante. Je voyais beaucoup Aznavour, vous savez, dans le Midi, parce que moi j'ai une maison dans le Midi, c'était mon voisin. En fait, on portait nos olives tous les deux au même moulin, parce que je suis oléicultrice.
1: Vous faites de l'huile d'olive.
0: Oui, je fais de l'huile d'olive. Et donc, je déjeunais souvent avec Aznavour. Alors, il était très sourd, il avait un appareil, et quand la conversation l'emmerdait, il décrochait son amplifon. Et il m'avait dit, Amanda, je t'écris une comédie musicale. Alors, j'ai dit, c'est formidable, mais vous voulez m'écrire une comédie musicale? Et puis il est mort avant d'avoir terminé. C'est vraiment dommage parce que ça m'aurait bien plu. Mais j'ai trouvé que c'était vraiment un grand poète, Aznavour. Et cette chanson, c'est émouvant. Hier encore, j'avais 20 ans, j'avais plein de projets, je voulais conquérir le monde. On est là quand on est jeune. Et puis finalement, rien.
1: D'album vendu.
0: Oui, je sais, mais enfin.
1: Et
0: je veux
1: quatre fois le tour du monde.
0: Non, mais quand on est jeune, on est rebelle, on se dit, j'ai tout révolutionné. Oui. Moi, j'ai connu mai 68. Vous voyez, et puis finalement on rentre dans le rang comme tout le monde, et voilà, et tout ça reste des souvenirs. C'est dommage.
1: Ouais. Oh, et quand même, alors vous n'avez peut-être pas fait la révolution, mais vous avez quand même vécu un peu comme un pirate toute votre vie.
0: Ah ben, j'ai toujours été assez contre les conventions,
1: ouais,
0: contre la bourgeoisie. Voilà, c'est le mot qui est très affreux, je trouve, c'est de s'embourgeoiser.
1: Ouais.
0: C'est-à-dire de faire comme tout le monde, de le consensus. Ça, c'était pas possible. Aussi bien dans la mode que dans nos goûts vestimentaires, que dans notre attitude, on avait envie de bousculer tout ça. Et donc, quand j'habitais à Londres, c'est vrai que là-bas, c'était en ébullition. Ouais. Il y avait tout le temps des nouvelles modes, des nouvelles musiques, des nouvelles Marie Quant, les mini-robes, tous ces trucs-là. Et j'ai connu tout ça. Et j'ai l'impression qu'aujourd'hui, les jeunes n'osent pas. Oui, on voit, bon, ils s'habillent différemment, etc. Mais il faut vraiment... allez-y, bousculez, allez dans la rue. Nous, on était dans la rue avec les pavés, boulevard Saint-Germain. Moi, je pense qu'il va falloir en arriver là.
1: Voilà, un bon conseil de plus. Décidément, cette émission devrait être écoutée dans les écoles.
0: C'est vrai.
1: Je vous le dis, moi, Amanda Lear a choisi pour vous hier encore, pour vous dire...
0: J'avais 20 ans, c'est vrai.
1: Il faut profiter de vos 20 ans. Sur Wikipédia, oui, on dit que vous avez 22 ans et demi. C'est ça, Amanda?
0: Voilà. Pourquoi me vieillir?
1: C'est vrai, je suis gonflée quand même.

0: J'adore ça, c'est de la grande chanson.
1: Eh oui, c'était très beau. Ça avait été repris en anglais, ça. Dusty Springfield, c'était Yesterday when I was young. C'est très beau, c'est très beau. Vous savez, en France, on a eu vraiment des poètes, des compositeurs merveilleux, que ce soit Bécaud, Trainé, Aznavour. Même Bécaud, je trouve qu'il n'a pas la place qu'il devrait avoir.
0: Alors, c'est très drôle que vous parliez de ça, Amanda, parce que la fille de Gilbert Bécaud dit la même chose que vous. Je ne comprends pas pourquoi mon père.
1: Bah ouais, complètement.
0: Il fait partie des trois.
1: Ah ben, il fait partie des trois grands, hein, c'est ouais. Aznavour, Bécaud, Trainé, tout à fait.
0: D'accord. C'est votre sainte trinité.
1: Oui, il y a aussi Gainsbourg, ça, ce sont des gens qui, Nougaro, ils jouent avec les mots, c'est magnifique ce qu'ils savent faire avec les mots. Enfin bon.
0: Sinon, j'ai pas eu l'occasion de vous le dire pendant cette émission, mais donc je vais le placer ici parce que je tiens à ce que ce soit posé. J'adore vos reprises d'Elvis Presley. Vous avez fait il y a une dizaine d'années.
1: Alors moi, mon idole, c'était Elvis. Je le trouvais tellement beau.
0: Il était très sexy.
1: Il était magnifique. Elvis.
0: Ouais. Et vous l'avez rencontré ?
1: Non. J'ai pas eu cette chance. J'ai jamais rencontré. Mince. Mais j'aimais bien. Je trouvais super Elvis. Et donc j'avais fait un hommage un petit peu à Elvis en reprenant quelques-unes de ses chansons. Oui. Et dont justement la chanson de Bécaud. Et maintenant que vais-je faire, Elvis avait chanté,
0: What now my love, now that you live.
1: Et j'avais repris ça justement à la manière plutôt d'Elvis que de Bécaud. Mais c'est vrai que j'aimais beaucoup Elvis. C'était, je sais pas, alors les gens trouvent ça peut-être un peu ringard et tout, mais moi je trouve qu'il était magnifique.
0: Alors pour terminer cette émission, eh bien nous avons deux chemins face à nous, telle Dora l'exploratrice. Le chemin de gauche nous emmènera à Rio de Janeiro faire la fête.
1: Mais ça c'est mon goût un peu quiche des fois, vous savez. Il y a des chansons dont on a un peu honte, on dit ah non, tu vas pas jouer ça. Mais oui, pourquoi pas, moi, les musiques sud-américaines, pourquoi pas, les confettis, le carnaval de Rio. Ça met de bonne humeur, voilà. Après il y a Barbara, ça met pas de bonne humeur. Barbara c'est beaucoup plus mélancolique.
0: Mais à la fois, je trouve ça génial que les deux soient dans votre liste. Ça prouve la dualité d'Amanda Lear, mes enfants, où on ne sait pas si on va passer Göttingen de Barbara ou Samba de Janeiro de Bellini.
1: Ou ni l'un ni l'autre.
0: On peut faire ça aussi, on peut chanter nous-mêmes en direct. Non, mais je trouve ça génial que vous soyez autant dans le contraste, qu'on se retrouve à la fin avec ces deux chansons qui n'ont rien à voir l'une avec l'autre.
1: Rien du tout. Moi, j'aime beaucoup Barbara parce que c'est vrai, ça m'émeut beaucoup. C'est magnifique. Parle de ses insomnies aussi, l'homme à l'habit rouge, tout ça, c'est magnifique. Et mon amie Marie-Paul Bell avait repris les chansons de Barbara. C'était bien d'ailleurs. Et Göttingen, c'est une des chansons que j'aime beaucoup de Barbara. Mais bon, Rio...
0: Vous avez bien ou de souvenirs à Rio,
1: oui,
0: à Copacabana.
1: Oui, j'ai été avec mon mari. On est parti en voyage de noces à Rio de Janeiro. Oh. Oui, sur Copacabana. C'était un bon souvenir, je dois dire. Et je ne suis pas revenu d'ailleurs là-bas. J'ai beaucoup d'amis là, vous voyez, pour Noël, pour les vacances. Tous les ans, ils vont tous à Rio. Bon, ça va à Rio. Alors ils me disent, oh mais pas de ça. Parce que les Brésiliens, ils sont tellement beaux. Oui, ça va. Bon, ils sont beaux.
0: Écoutez, rien n'empêche de regarder le paysage,
1: voilà,
0: effectivement.
1: Vous savez, là, je rentre de Lisbonne. La semaine dernière, j'ai terminé un film. Je tournais à Lisbonne un film de Ruben Alves qui avait fait Escort Boy. Et les Portugais aussi, ils sont beaux, hein.
0: Évidemment.
1: Et puis on mange bien.
0: Je pense que chaque pays a ses spécialités, vous savez, Amanda. Partons donc au Brésil, ça va faire du bien à tout le monde.
1: Ça va nous mettre de bonne humeur.
0: Oui, pour terminer l'émission, Bellini donc et Samba de Janeiro. Hommage à votre voyage de noces à Amanda Lear.
1: C'est vrai.
0: C'est quand même pas rien. Samba.

0: Et on a bien dansé grâce à Amanda Lear.
1: Ah oui, ça met de bon poil.
2: Exactement. Bon, alors c'est bientôt fini l'émission, il va falloir que je rappelle.
1: Non, puis surtout qu'il est tard, moi je dois partir. Là,
2: vous couchez tôt maintenant, vous ?
1: Non, mais j'ai une vie sexuelle, ma chérie, on est samedi.
2: Ah, c'est l'heure ? Ah, mais oui, c'est samedi. C'est l'heure. C'est, ça fait le cardio de la semaine. Est-ce que vous croyez ? Elle ne va pas à Basic Fit, Amanda Lear ? Ben non.
1: Non, en vrai, bah, c'est pas ça. En vrai, je regarde Inspecteur Colombo et puis je vais me coucher.
2: Ça va, c'est plus sexy que Derrick. Colombo, il y a un petit côté américain,
1: oui,
2: un
1: oui,
2: peu
1: oui,
2: païen.
1: Oui, oui, je les connais tous par cœur. En plus, c'est toujours les mêmes qui repassent.
2: C'est ça, on connaît la fin, on n'a plus peur. Oui. Alors, Looking Back, c'est le nom du nouvel album. Il y a 11 chansons. La chanson que vous avez entendue tout à l'heure, When I Was Your Favorite Singer. Voilà. Oui. Sur l'album, il y a une version un peu plus longue et un peu plus club.
1: Oui, aussi. Voilà. Elle a été remixée par Chris Cox, quand même, qui a travaillé avec Lady Gaga, avec Cher, avec Madonna.
2: Exactement, des chansons en français et en anglais. Et oui, elles vont vous surprendre et vous séduire. Looking Back, Amanda Lear. J'ai essayé de vous négocier un concert pour 2026.
1: Oh là là.
2: Bon, Amanda, elle est partante, mais en même temps, je ne la sens pas ultra prête. Donc voilà, c'est un work in progress, comme on dit
1: oui,
2: en bon français.
1: Oui, il y a plein de propositions. Si on propose une nouvelle pièce de théâtre aussi.
2: Ah bah j'allais vous demander alors.
1: Bah oui, il y a ça. On propose une série télé. Alors il y a d'autres projets. Il faut choisir. Le théâtre, moi, ça me plaît beaucoup. C'est vrai, c'est fatigant. Hein. C'est mal payé, c'est tous les soirs. Mais
2: ça a l'air sympa.
1: Bon, mais c'est excitant.
2: Les mecs sont moches, ils pillent les pieds.
1: Mais c'est excitant parce qu'on est là sur scène pendant deux heures. C'est très excitant.
2: Évidemment.
1: Mais il faut voir. Il va falloir faire le tri dans tous les projets. Et sinon, j'irai dans un EHPAD et puis on n'en parle plus.
2: Ah non, non, non, on vous garde. Ne serait-ce qu'alors pour la sortie de ce film-là que vous avez tourné au Portugal. Donc ça,
1: oui, il y a ça, c'est vrai.
2: Voilà, ça va pas tarder. Et donc voilà, sachez, chère Amanda, qu'on a hâte de vous retrouver pour d'autres aventures musicales.
1: Et avec plaisir, avec
2: bien
1: plaisir.
2: Agréable.
1: Je serai là pour vous.
2: D'écouter toutes ces chansons grâce à vous. Alors bonne soirée.
1: Bonne soirée à tous.
2: Et à la prochaine. Merci
1: à
2: Amanda
1: Lear. Bisous.
2: J'ai tellement hâte qu'elle écrive ses mémoires. Amanda Lear était l'invitée de Décibel. Bonne soirée les amis sur votre radio ici et à demain 20h.
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2: 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Midi, 13h30. Voilà, j'espère que tu as bien noté, parce que moi, c'est tout bien noté.
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1: Bonjour, je m'appelle Laureline, je suis artiste de cabaret et je suis chanteuse sur l'établissement de Périgueux.
2: Laureline, on peut vous retrouver sur la scène du Voulez-vous à Marsac-sur-l'Isle dans le rôle d'Opaline. J'ai pas vu tout le spectacle, mais il me semble que c'est quand même le personnage principal. Qu'est-ce qui lui arrive à cette fonctionnaire?
1: Alors, ce qui lui arrive, c'est qu'elle devient une star de la chanson. Une star du musical. Et donc elle a toute une transformation physique, vocale et surtout une transformation de vie. Et voilà, donc ça devient une superstar qui oublie peut-être un petit peu sa vie personnelle d'avant.
2: Est-ce qu'il y a des échos à votre propre vie?
1: Non, pas vraiment. Et c'est pour ça que j'adore jouer ce rôle, parce qu'en fait, Opaline est une personne très introvertie, et ce qui n'est pas du tout mon cas. Et je trouve ça plus amusant et plus confortable d'aller jouer sur un rôle qui ne ressemble pas à ce qu'on est dans la vraie vie.
2: Ça fait une dizaine d'années, Laureline, que vous êtes professionnelle dans le spectacle. Est-ce que vous vous souvenez de la première fois où vous êtes montée sur scène?
1: Je sais que la première fois que je suis montée sur scène, c'était quand j'avais 2 mois. Ça, je me rappelle pas.
2: 2 mois?
1: Oui. Mes parents faisaient des colonies et faisaient des spectacles à la fin des séjours avec les enfants. Et l'année où je suis née, donc en 92, c'était le spectacle sur le magicien des couleurs. Et donc j'étais le bébé violet qui était né de la naissance du bleu et du rouge. Et alors moi je n'ai aucun souvenir de ce qui s'est passé, mais ma mère me dit que elle a vu dans mes yeux que j'étais hyper attirée par les lumières, par ce qui se passait là, quoi. Avant d'être professeur de danse, j'étais moi-même élève dans des écoles où je faisais des galas.
2: Quel retour vous avez du public périgourdin depuis le lancement de Star du Musical?
1: Ils sont vachement contents, hein. On a un public principalement senior. Moi, c'est mon public préféré parce qu'en fait, ils sont toujours émerveillés. Et puis, ils ont toutes les références parce que moi, j'ai des codes assez rétro, des goûts assez rétro. Et du coup, j'adore parler avec eux à la fin du spectacle parce qu'ils sont toujours super enchantés de ce qu'ils ont vu, de ce qu'ils ont entendu. Et c'est hyper agréable.
2: Pour vous, c'est qui l'artiste suprême, celui ou celle qui vous a donné envie de faire ce métier?
1: Charles Aznavour.
2: Ok, d'accord, pas d'hésitation. Votre plus beau souvenir de scène?
1: J'ai envie de vous répondre que moi, mes plus beaux souvenirs de scène, c'est plutôt avec les élèves avec qui je donne des cours. Je trouve que dans l'amateurisme, il y a un truc qui est encore plus beau que dans le professionnel, c'est qu'à la fin, on arrive à faire quelque chose alors que c'est pas notre métier. Mon plus beau souvenir de scène professionnel, je pense que c'est ma première ici en tant que chanteuse. Parce que comme je disais, moi j'étais danseuse professionnelle, j'étais dans une production et une école qui formait des artistes à être pluridisciplinaires. Donc j'ai appris à chanter. Je voulais chanter. Et c'est le voulez-vous qui m'a donné ma chance et l'opportunité de le faire. On est une équipe très soudée et on n'est pas les uns au-dessus des autres, on est les uns à côté des autres.
2: Merci.
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3: Un début de conversation pour vous aider dans l'apprentissage de la langue bretonne aujourd'hui, et puis après un nom de famille qui permet de faire front.
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3: Alors, c'est pas évident d'apprendre la langue à la radio. J'essaie de vous donner quelques clés chaque jour, mais pour ça encore faut-il être à l'heure pour écouter les chroniques. Donc, pour ne pas rater l'heure, il y a une question que vous devez connaître. Une phrase. Pédere. Je suis sympa, c'est une phrase courte. 3 mots. Pédere. Et ou EO, si vous voulez, c'est facile à traduire, c'est « quelle heure est-il ?» PED, c'est un mot interrogatif qui signifie combien ? PED, à retenir évidemment, ça sert dans plein d'utilisations. PED heure, quelle heure ? Et à la fin, EO, c'est une des formes du verbe être en breton conjugué. PED heure, EO, PED heure, quelle heure est-il ? Retenir cette phrase vous permettra de ne jamais rater vos rendez-vous de toutes sortes et surtout vos rendez-vous radiophoniques. PED heure, EO, quelle heure est-il ? Alors pour répondre s'il est midi par exemple, bah vous répondrez Christeis eo. Midi il est. Et on n'oublie pas le verbe à la phrase, on ne dit pas juste Christeis, on dit Christeis eo. Peder eo. Quelle heure est-il? Christeis eo. Il est midi. Bon, dites pas ça une autre heure qu'à midi, ça marchera moins bien.
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3: Et un patronyme frontal aujourd'hui, ou un nom qui fait front comme je vous le disais, ou même plusieurs. Taldir ou Talourn. 2 mots commençant avec le préfixe tal, T-A-L. Et tal, qui n'est pas la chanteuse en breton, a plusieurs sens. En premier, c'est le front humain, évidemment. Tal, antal, le front, tal, an tal e begarpen, le front en haut de la tête. C'est mieux s'il est là, d'ailleurs. Et donc, si votre nom de famille est Taldir ou Talouarn, eh bien, mieux vaut ne pas donner de coup de tête au risque de casser celle d'en face, car Taldir veut littéralement dire front d'acier, rien que ça. Et Talouarn, c'est pas en reste non plus, Talouarn, c'est le front de fer. Alors, encore un nom ramenant une époque où les hommes se faisaient remarquer sur les champs de bataille ou dans les mêlées. Et les Taldir ou Talouarn étaient visiblement pas mauvais pour donner ou amortir les coups. Pas une raison pour faire pareil. Moi, je vous dis à demain, même heure.
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6: Sur Dijon, pas de chichi chez Duclos Maillard. On pense vide quartier et vin de Bourgogne. Un amour du terroir partagé par la clientèle. En voici la preuve avec Jeff, client fidèle chez Duclos Maillard.
7: Ça fait un an que je viens régulièrement ici. J'ai aménagé dans le quartier déjà. Et puis c'est vrai qu'ici, on est bien accueillis. Et on trouve des vins à des prix corrects, notamment parce qu'ils mettent quand même plus l'accent sur le produit que sur le marketing pour la boutique, par exemple. Moi et ma compagne, on est amateurs de vins. Et puis ici, on achète essentiellement des vins de Bourgogne.
6: Qu'est-ce que vous avez bu récemment ici qui vous a bien plu, qui vous avait été conseillé alors?
8: Le Bourgogne Chardonnay Bio.
6: Oui.
8: Voilà, le château de Chemilly, ouais.
6: Qu'est-ce qui vous a plu dans ce vin?
7: Il est vraiment bien rond, puis il se rapproche d'un vin de très grande qualité de vin blanc de Bourgogne, quoi. Et puis il est à 25 euros.
6: Ah oui, effectivement.
7: Oui.
6: Bonjour messieurs, dames.
9: C'est pas mal, c'est assez élégant. Pour les fêtes, ça irait bien avec tout ce qui est viande blanche et tout, puis le chapeau. Mais il y a aussi le Montclis. J'aime bien le Montclis rouge 2022.
10: Alors, c'est dans les 25 euros.
7: Je pense que je vais faire un mix
9: ouais,
7: de quelques années bouteilles que vous avez évoquées. Le Côte de Nuit Village,
9: deux comme ça,
7: deux Choret-les-Bonnes et, ouais, et deux Montélis rouge 2022, s'il vous plaît.
9: Le Choré, il faudra bien le placer parce que c'est un 2023 et les deux autres, c'est des 2022. Donc le Choré, vous le mettrez avant ces deux vins-là. Ah oui. Il faut savoir aussi les placer parce que si on met les vins trop prononcés devant les vins qui sont un petit peu plus légers et qui ouvrent le tiroir, la bouche, quoi, et ben les autres, on peut pas les savourer.
6: S'ouvrir le tiroir, ça c'est vrai que j'avais jamais entendu, hein, et c'est l'expression qui sent le terroir à la cave du Duclos Maillard Lutzenhove à Dijon.

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1: Vous êtes peut-être déjà venu voir vos enfants ou vos petits-enfants jouer à la Guéretoise, cette salle de spectacle qui est à l'espace Fayolle à Guéret. Mais c'était quoi avant ?
2: Hervé Herp, directeur artistique de la Guéretoise de spectacle. Avant, ici, c'était un prêt, il y a très longtemps. Puis après, il y a eu une construction, c'était une MJC avec multiples activités, comme ça se faisait beaucoup dans les années 70-80. Il y avait un ciné-club, il y avait un labo photo qui existe encore dans les caves.
1: Est-ce que vous avez entendu l'époque où c'était une coopérative ?
2: Oui, alors il y a eu cette période, parce que c'est un petit peu ce qui a permis d'inventer aussi la Guéretoise de spectacle. Guéret est une ville qui a presque inventé les coopératives. C'était une coopérative ouvrière, très active, très engagée politiquement. On venait acheter sa farine, on venait acheter des boutons pour faire de la couture. Il y avait plein de choses et c'était quelque chose qui a été très très très important sur la ville de Guéret. Et il en reste encore des traces.
1: C'est quoi l'esprit coopératif ?
2: Plutôt que de passer par un système commerçant, des gens faisaient des achats en gros, ils négociaient des prix, ça rassemblait. C'était très familial et puis dans un but très social. Cette histoire de coopérative de Guéret me trottait dans la tête, mais j'avais pas fait le lien. Et puis un jour, on avait créé un spectacle, Guéret en chanson. Il y avait des réunionnais, il y avait des anciens maçons, des carrières, il y avait des immigrés qui venaient d'arriver ici. Et on a créé un spectacle global avec écriture de chansons. Et on a donné ce spectacle à l'espace André Lejeune devant une salle complète de 600 personnes, quoi. Et à la fin du spectacle, on avait organisé une petite buvette. Et c'était très drôle parce que tout le monde s'est retrouvé, parce qu'il y avait tellement de monde, et bien à servir des boissons, à servir. Et j'avais l'impression d'être une petite usine grouillante et sympathique. J'avais l'impression d'être dans une coopérative. Il y a un ami qui me dit, mais tu devrais appeler ta scène la Guéretoise. Il dit, ça fait un nom de coopérative, la Guéretoise. Je dis, ouais, mais je me demande si c'est pas le nom d'une bière. Rajoute deux spectacles. Et c'est comme ça que la Guéretoise de spectacle est née, suite à cette soirée un petit peu coopérative. C'était en 2006.
1: Maya, comment tu connais la Guéretoise ?
3: Moi, j'y suis allée avec l'école. J'ai vu un spectacle.

0: 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Nous sommes avec une des dernières et la plus ancienne fabrique de pâtes de fruits en Auvergne. Avec Anthony Vallat, qui est le directeur général. Merci de nous recevoir, Anthony. Nous sommes face à une vieille photo qui montre, je pense, le tout début de cette maison Cruzy, c'est ça ?
1: C'est pas le début historique, hein, puisque la maison Cruzy a été fondée en 1880, mais c'est effectivement une photo du site de fabrication ici, sur la zone du Brézé, telle qu'il était en 1956, au moment où la maison Cruzy a déménagé du centre de Clermont pour venir s'installer sur la zone du Brézé.
0: Construction de l'usine Goffredi, avenue Jean-Mermoz, sur le champ d'Angélique. Et on aperçoit des angéliques sur ce champ.
1: Et l'angélique étant un des produits un petit peu signature des confiseurs et de la confiserie. Et donc c'est un beau clin d'œil de l'histoire que de penser que voilà, notre site de fabrication ici est basé sur un ancien champ d'angélique. Voilà.
0: L'angélique, ces petits bâtonnets de couleur verte, hein, c'est
1: exactement.
0: Ça, je ne dis pas de bêtises.
1: Il y a beaucoup de particuliers qui ont aussi de l'angélique à la maison.
0: Voilà. C'est la tige.
1: On confie la tige, tout à fait.
0: D'accord, oui. Ok. Et aujourd'hui, vous en faites toujours. Vous avez toujours des producteurs d'angélique qui bossent avec vous.
1: Oui, tout à fait. C'est un agriculteur qui vient nous livrer en tracteur chaque année. C'est au mois d'août, quand la récolte est prête. On se met d'accord avec lui l'année d'avance sur les quantités dont on aura besoin. Et puis, il vient nous livrer. On la travaille, on la prépare. Et puis après, on va la faire confire. Donc, c'est un produit auquel on tient beaucoup.
0: Il y a toujours une grosse tradition autour de ça. Enfin, en Auvergne, on offrait des pâtes de fruits. C'était un incontournable.
1: Effectivement, la création de la pâte de fruits a été faite en Auvergne. Hein, à la base, la pâte de fruits s'appelait la pâte d'Auvergne. Et c'était vraiment une spécialité, on va dire, régionale. Ce qui a fait que l'Auvergne était une terre de fruits confits, c'est que, on va dire que la noblesse venait, descendait de Paris dans le 16e, 17e siècle et venait dans les cures, à Roya ou autre. Il découvrait, il dégustait les fruits d'Auvergne. Et la méthode de conservation à l'époque, hein, puisqu'on n'avait pas toute la pasteurisation, etc., c'était de confire les fruits. Ce qui faisait que, du coup, les confiseurs auvergnats ont prospéré sur la base des gens qui venaient en cure et qui ramenaient leurs fruits à Paris en général. C'est comme ça que la confiserie et le métier de confiseur a démarré en Auvergne.
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2: Désolé de vous décevoir, si des Marseillais écoutent la radio, vous avez le droit de rester. Voilà, Jules Pernaud, ce nom ne vous dit sans doute pas grand-chose, vous explique. Nous sommes en 1915, dans le quartier de la rue des Teinturiers, à Avignon. Jules-François Pernaud, 89 ans, est furax. L'État vient publier une loi interdisant l'absinthe. Problème, l'usine de Jules-François Pernaud produit une liqueur qui a justement un succès fou à base d'absinthe. Le fiston Jules-Félix Pernaud, oui, ils ont quasiment le même nom, âgé lui de 43 ans, décide alors de contourner cette loi et de lancer une nouvelle boisson, l'anis Pernaud. Nous sommes en 1918. Une boisson constituée à partir d'une essence proche de l'absinthe, sauf que là, c'est de l'anis. 6 ans plus tard, le succès est fou. Il est tellement important que les usines déménagent à Montfavet et puis la firme quitte le Vaucluse pour la région parisienne. Alors jusque-là, tout allait bien pour les Pernaud, mais Paul Ricard est arrivé. En 1932, le Marseillais Ricard fait son entrée sur le marché et obtient le droit de vendre sa boisson, anisée à 40 degrés, soit 10 degrés de plus que la bouteille Pernaud. Et puis le génie de Paul Ricard, c'est aussi le marketing. Hein. Le nom générique à sa boisson sera Pastis, tiré de pastisson. Voilà, ça veut dire mélange en provençal. Et puis il y rajoutera aussi une promesse inédite, le vrai pastis de Marseille. C'est pour ça qu'on pense en fait que le pastis vient de Marseille. Bref, c'est une boisson qui fait penser au sud, aux vacances et à la Provence. Alors je vous passe des années et des années de guerre. Il faudra attendre 1975 pour justement enterrer l'âge de guerre entre Pernaud et Ricard, avec la fusion et la création du Pernaud Ricard, aujourd'hui leader mondial dans les spiritueux. Allez, sans rancune, c'est bien connu, l'apéro rassemble. Je compte sur vous, hein, avec modération.

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1: Bonjour et bienvenue à Prades, Virginie.
2: Merci Vincent. Vous êtes guide accompagnateur.
1: Surtout sur la destination Conflans-Canigou, donc avec la chance d'habiter à côté du massif du Canigou et de pouvoir emmener les groupes et les gens à la découverte du Canigou et surtout faire l'ascension du Pic du Canigou.
2: Et pas que, parce qu'il y a aussi des randonnées, des excursions que vous proposez.
1: Tout à fait, il y a un vaste choix de randonnées dans le Conflans. Et puis aujourd'hui, je vous propose de faire une petite excursion et puis d'aller sur les balcons nord du Canigou pour prendre un petit peu de la hauteur et avoir une belle vue sur le massif du Canigou.
2: Eh bien, on embarque. Allez, c'est parti. Et là, nous allons prendre quelle direction, Vincent ?
1: On va aller en direction de Kaya.
2: Vincent, vous venez de vous arrêter. Qu'est-ce qu'il y a dans le ciel ?
1: Eh bien, il y a un circaète là qui vient de passer, qui est assez bas parce qu'il est en train de chasser. Donc, le circaète Jean Leblanc. C'est un oiseau qui est reconnaissable parce qu'il est très clair, dessous, tout blanc. Son régime alimentaire spécialisé sur les reptiles.
2: Donc, alors là, il vole au-dessus de nous.
1: Ah, il est passé tout proche. Donc là, on s'est arrêté au bord de la route pour l'apercevoir parce que c'est pas aussi fréquent de le voir d'aussi près.
2: Donc là, on est sur la route de Sournia.
1: La route pour aller dans les Fenouillèdes. Puis on va donc aller jusqu'à la chapelle de Saint-Jacques de Calaron.
2: Déjà là, Vincent, c'est Prades là que nous voyons.
1: Oui, alors on a pris un peu de hauteur, donc on va faire un petit bout de cette route qui va nous procurer un belvédère remarquable sur tout le massif du Canigou et le pic du Canigou.
2: Voilà, on est sorti du 4x4 et ça y est, on prend le départ de la petite marche.
1: Oui, on récupère la piste et puis donc on va faire la petite marche pour se rendre jusqu'à la chapelle.
2: Là, on a un panorama incroyable déjà. Hein.
1: Très beau panorama sur une bonne partie du Conflans. Et puis on est dans une végétation qui est là pour le coup. On a pris un petit peu d'altitude. On est toujours dans une végétation qui est marquée par le climat méditerranéen. Alors là, on a plein de genévriers. Vous voyez tous ces arbustes, il y en a certains qui montent un petit peu plus. Le genévrier qui fait la baie de Genièvre. On fait notamment, on s'en sert dans la cuisine et ça participe aussi à la confection, peut-être vous connaissez cet alcool du gin.
2: Et Vincent, nous sommes arrivés au pied de la chapelle.
1: De la chapelle Saint-Jacques, et donc on peut voir en étant là devant le panneau qui explique un petit peu l'histoire et les dates importantes de la chapelle, de la vie de la chapelle, les fameuses coquilles pour matérialiser Saint-Jacques. Et donc on va faire un petit tour.
2: Vincent, on est ici sur ce qu'on appelle les balcons du Canigou.
1: Oui, sur la partie qu'on dénomme ainsi, les balcons nord du Canigou.
2: Au pied de la chapelle qui surplombe ce très très beau panorama avec plein de petits chemins autour.
1: Dans la forêt, là on a une petite forêt de chênes, puis c'est très joli parce que c'est varié, c'est bien entretenu. Il y a de la lavande, du romarin. Voilà, comme on avait une petite paire d'heures devant nous et qu'on était sur l'heure du repas, j'ai pensé que c'était un lieu sympathique à vous faire découvrir. On sort le panier repas donc, qui a été préparé par le Rasteil, avec donc des produits locaux. On a le jus de pomme d'Adama, le pain de Jérémy.
2: Ça, c'est le fromage d'Escouloubre.
1: Un petit peu de jambon, le jambon d'Alex, du camp de Mathilde. On a le saucisson à l'ail. On va se régaler.
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3: Bonjour, Serge Papagali.
4: Oh, monsieur Thomas, que faites-vous là? Ben, si, en fait, c'est votre boulot, vous êtes là.
3: Ben oui, on
4: vous
3: est
4: êtes
3: là.
4: Vous êtes là depuis je pense, depuis minuit, vous avez
3: pas quitté. Au moins ça.
4: Dauphinois, bien le bonjour également. Alors aujourd'hui, allons chez les Dolomoises et les Dolomois dans la bonne ville, donc, de Dolomieux. Il doit y avoir des amoureux parce que c'est la Saint-Valentin aujourd'hui.
3: Oui.
4: Les amoureux pendant tout le Dauphiné, on est tous amoureux. Ça tient bien parce que ce soir, moi, j'y joue, justement, à Dolomieux. Ben oui. Donc, moi, j'y suis vraiment en chair et en os. Plus en chair en os, d'ailleurs, on fait autre chose. Dolomieux, la commune natale de... Alors, prenez des notes. Prenez des notes, les gars. La commune natale de Déodat Grattet de Dolomieux.
3: Rien que ça.
4: Déjà, un gars qui se prénomme Déodat... Chapeau bas. Je crois même que la Saint-Déodat n'existe pas, à mon avis. Bon, c'est vous dire, hein, moi. Mais bravo à ce géologue célèbre qui a découvert la Dolomie et laissé son nom au massif des Dolomites en Italie. Ben, je suis sûr que vous n'êtes même pas quatre à le savoir, ça. Ben, maintenant, vous serez des millions, parce que vous êtes des millions à nous écouter. Bon. C'est ça aussi, ici, Isère, le savoir à portée d'oreille, bien sûr. Je continue. La Dolomie est une roche sédimentaire carbonatée. Bon, d'accord, j'arrête. J'en vois deux qui roupillent, monsieur Thomas. Non, il rigole, ça va, bon. N'empêche, ça fait plaisir de savoir que le nom Dolomieux a un rapport avec les Dolomites dauphinoises, celle-là, bien sûr. Nous sommes bien sûr...
3: Quand même.
4: Ah ben oui, quand même. Nous sommes sur les terres froides iséroises. Les fameuses terres froides, vous savez, qui n'existent pas vraiment. En fait, puisque personne n'accepte de reconnaître qu'il habite bien dans cette terre pas chaude. Moi, j'y ai tourné beaucoup, mais là, la réponse est toujours « Non, mais les terres froides, non !»
5: C'est plus loin.
4: Ça commence plus loin. Après le ruisseau. Mais je m'en fiche, moi j'aime bien tous les Dauphinois, même celles et ceux qui sont au pôle Nord. Attention, j'ai pas dit le Groenland, hein, parce que oh là là...
5: Oula, oui, attention.
4: Oh là là,
5: en ce moment...
4: Ah ouais, ouais, ouais. Laissons tomber, si Trump s'intéresse aux Dauphinois, on est foutus. Non, non, non. Pas d'iceberg à Dolomieu. Mais en revanche, dans le secteur de l'étang, un ruisseau qui s'appelle le Pissou. Ah bon, ça va, ouais, mais ça va prêter à rire, bien sûr, mais on va éviter
5: de se
4: moquer. Ne nous moquons pas. Le Pissou passe donc à côté de Dolomieu, et on y trouve, écoutez-moi bien, une espèce protégée. Mais oui, madame, mais oui, monsieur, l'écrevisse à pattes blanches, qui peut donc aller où elle veut, puisqu'elle peut la montrer.
5: Eh ben oui.
4: Elle a même plusieurs, qu'elle peut aller où elle veut, en fait. Tout ça se passe en Dauphiné, et dans le Pissou, qui n'est pas un très, très grand comme ruisseau, hein. C'est juste, un petit Pissou.
5: Oh
4: non,
5: là
4: mais
5: là
4: j'ai pas pu. Non, mais je me suis dit, je la fais pas, puis j'ai dit, si, il faut que je la casse, parce que c'est un ruisseau.
5: Vous allez la garder pour ce soir, celle-là, Serge.
4: Un petit Pissou, mais ce soir, je vais peut-être le refaire. Tiens, pendant que j'y pense, en parenthèse, demain, 15 février, après notre départ, hein, aura lieu une vente au boudin dans les Halles. Aucun rapport avec notre venue, parce que c'est un pur hasard. C'est pour ça que j'ai bien précisé, après notre départ. Hein. Bon, j'embrasse tous les Dolomois et les Dolomois, même celles et ceux qui ne viendront pas nous voir ce soir. Moi, je suis comme ça, moi. Moi, j'embrasse tout le Dauphin. Finnois, tous les Dauphinois qui existent, parce que dans le coin, bien sûr, vous le savez,
5: on n'est pas des quand même.
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6: Adieu Balin et adieu à toutes. Franz, une question.
7: Ah,
6: Kusiba, Bapla la chantate.
7: Bapla.
6: Ouais, bon. Si je vous pose cette question, c'est parce que le pitchou de mes voisins bat Atalatal. Ah. Anna Atalatal, c'est aller Koussi Koussa. Donc il pourra aller mieux bas Atalatal. À quoi fait maille d'une jaune que le pitchou de l'Ebézi qui topasse des Toussi. Ça fait plusieurs jours que le pitchou de mes voisins n'arrête pas des Toussi. À votre avis, qu'est-ce que ça signifie le verbe toussi en occitan?
5: Ce serait pas tousser?
6: Eh oui, bravo. En effet, en pays toussain, c'est dit toussi, autre prononciation, mais tussi, c'est des brembales au verbe tufega, sans oublier le verbe tufega pour dire également tousser. Alors, mais le pauvre drôle, bouge pas de dire que toussi ce qui compte. Alors, le pauvre drôle, c'est-à-dire le pauvre garçon, je peux vous dire qu'il tousse quelque chose. Et quand quelqu'un tousse bruyamment, on dit en Gascogne toulousaine que toussi comme une tibao.
5: Qu'il tousse comme un cheval.
6: Mais oui, ah c'est bon, quand une personne pousse très très fort. C'est pas dit l'état, mais qu'il toussisse comme un tambour. Ouais, comme un tambour, là aussi, c'est assez imagé. Oui. Ou encore qu'il toussisse comme une asclaire. Une asclaire, qu'est-ce que c'est? Eh bien, c'est quelqu'un qui fend le bois et qui tousse fort, Macarel, et qui frappe fort comme un forcené. La toux se traduit en occitan par la tousse, le toussimène, le toussite, et dans certains endroits de la Gascogne, la toussiquaire. Alors, concernant le pitchou du voisin, nous n'y a mal que nous n'ajons remède. Il n'est pas de mal sans remède. Une bonne sirop, et c'est la garite, un bon sirop, et il sera guéri.

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1: Bonjour, mon nom, évidemment, c'est Joseph Fragomène, et en italien Giuseppe Fragomène, alias Mazarin. Messieurs, dames, bonjour. Le musée que vous allez visiter, c'est toute ma vie.
2: Le musée dont nous parle Joseph Fragomène retrace des centaines d'années de costumes. Il a été créé de toutes pièces à l'Espar Médoc et il est à l'image de cet homme de 90 ans. Joseph est né en Italie, mais son cœur bat pour la France depuis 70 ans. Il a été couturier de stars à Paris avant de poser ses valises dans le sud-ouest et au cœur du Médoc. Il nous reçoit dans son musée, habillé tout en bleu.
1: Regardez la photo avec Michou, je suis là avec Michou, c'est moi qui ai donné la couleur en 70. Il n'avait pas les moyens de se payer le costume chez moi. Il rentre dans la boutique à Place des Vosges et il m'a demandé, monsieur Mazarin, pourriez-vous me faire un costume? J'ai regardé ses yeux, je dis, vous avez tellement des yeux bleus, jolis et beaux, franchement, vous devrez vous habiller en bleu ciel, ça vous va très bien. Et c'est à partir de ce jour-là qu'il s'habillait tout le temps en bleu.
2: Qu'est-ce que vous avez fait à Paris de beau? Parce que là, je vois face à nous des tas de photos de stars, d'Alain Souchon à Karen Cheryl, de Philippe Chevalier à Ariel Dombal.
1: Tous les stars de cinéma de France, des 70 en 2000, venaient chez moi.
2: Pourquoi venaient-ils chez vous? Est-ce que c'était pour leur costume personnel ou pour les rôles qu'ils allaient jouer?
1: C'était pour le cinéma. J'étais obligé d'habiller l'artiste.
2: Charles Aznavour est en photo.
1: Il était très content de s'habiller chez moi parce qu'on avait la même taille. Et d'ailleurs, on mettait des talons tous les deux à l'intérieur de la chaussure pour s'agrandir.
2: Qu'est-ce que ça fait d'habiller les gens, les stars, les personnes célèbres? Est-ce qu'on a un petit peu de pression?
1: Oui, une seule fois avec un seul comédien, un italien qui s'appelle Michel Piccoli, figurez-vous, je croyais qu'il était gentil, non, pas du tout. Ce monsieur, il voulait un costume près du corps. Et une fois fini, oh monsieur, il est trop serré, et surtout, je ne sais pas lui dire, mais monsieur, vous avez la tête en avant, vous avez les épaules basses, vous avez le dos rond, franchement, vous êtes mal foutu, mais je ne pouvais pas le dire.
2: Est-ce qu'on peut dire que vous avez, depuis Paris, habillé toutes les stars et les politiques, et depuis l'Espar Médoc, créé un musée du costume aussi? C'est-à-dire que c'est le fil conducteur de votre vie, tout ça?
1: C'est un musée que j'ai mis sur scène tous les costumes du cinéma et le théâtre.
2: Dans le musée, Joseph, il y a une partie consacrée à la Révolution française. C'est l'époque où on coupait des têtes, et vous avez reconstitué cette partie de notre histoire, avec les costumes dédiés.
1: Vous savez, Marat, Danton, Robespierre...
2: Qu'est-ce qu'on voit là?
1: Parce que... Là, c'est une guillotine avec la tête de Marie-Antoinette qui tombe. Je peux faire même le bruit de la lame, comme il tombe. Alors, évidemment, il y avait le bourreau qui tirait.
2: C'est ça qui est bien dans votre musée, c'est qu'effectivement, il y a les costumes et les accessoires. C'est vraiment une exposition très complète.
1: Regardez la lanterne, d'où il vient la chanson. Assaya, assaya, assaya, l'aristocrate à la lanterne. Assaya, assaya, assaya, l'aristocrate le pondera.
2: Le palais du costume Mazarin est plus qu'un musée. Il est un lieu de culture et d'histoire. Il est aussi un endroit de témoignage, incontestablement celui d'un homme dont la passion a toujours été dévorante pour le travail du tissu, l'art de créer des vêtements et finalement des costumes.
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3: En Pays de Savoie, la place du village, c'est d'abord une émission de télé, c'est une grande communauté sur les réseaux sociaux et c'est aussi un rendez-vous quotidien sur votre radio ici, Pays de Savoie, avec Jean-Noël et Philippe de Paris. C'est l'heure d'une nouvelle histoire, quelque part en Savoie, avec vous Philippe, bonjour.
4: Bonjour Laurent, bonjour à toutes et à tous.
3: Ah, parmi vos rencontres, là vous êtes allé dans une étonnante scierie de Montémont.
4: Eh oui, on est allé à Montémont, c'est la direction de la Maurienne. Et on s'arrête justement dans le hameau de la Scie, au-dessus du beau village. Village de Montémont à 1300 mètres d'altitude. Et là, on rencontre Joël Gontier dans une scierie, mais pas n'importe quelle scierie, une scierie complètement dans son jus, une scierie d'époque. Et Joël nous dit, c'est une scierie qui a été mise en place par mon grand-père et je tenais absolument à la remettre en route. Elle a commencé à fonctionner en 1905. Elle a été créée de manière assez curieuse lorsqu'un village d'à côté a brûlé et comme on ne pouvait pas tout refaire tous les toits avant l'hiver, il a fallu créer la scierie justement, pour faire le bois, pour faire les chalets du village qui avait brûlé, vous avez compris.
3: D'accord.
4: Un bel exemple de solidarité à l'époque.
3: Et puisqu'il manque, il a été fidèle à la scie. Combien de temps il a mis pour la refaire?
4: Il a mis 4 ans, 4 ans pour la refaire de A à Z, c'est un énorme travail. Aujourd'hui, cette scierie à l'ancienne marche parfaitement, c'est un véritable plaisir de l'avoir fonctionné. Elle fonctionnait autrefois à l'eau avec un petit barrage en amont, comme toutes les scieries, avec une conduite forcée bien sûr. Au bout de la conduite, il y avait une roue à aube, hein, comme autrefois d'ailleurs. Il fallait 12 heures pour remplir la retenue d'eau. Et à l'époque, on sciait, nous dit-il, tous les jours, y compris le dimanche, dès qu'il y avait de l'eau, on skiait. Et le torrent sur lequel se trouve la scierie a une particularité, il ne gèle pas en hiver. Je rappelle qu'on est à 1300 mètres d'altitude, c'est-à-dire qu'on peut travailler toute l'année.
3: Est-ce que cette scierie fonctionne encore aujourd'hui ?
4: Absolument, Laurent, elle fonctionne toujours. Et si quelqu'un a besoin de couper un sapin pour faire quelques planches, aucun problème. Il nous dit aussi, Joël, qu'on fait des chevrons avec la charpente, et tout ceci se fait dans la plus grande convivialité. Or, c'est pas industriel, attention. Et Joël nous précise que c'est justement la scierie qui a donné le nom du village. La scierie, ça, on s'en est
3: douté. Et est-ce qu'on peut la visiter ?
4: Oui, on peut la visiter. Il y a même des touristes qui viennent la visiter, cette scierie, par l'intermédiaire de l'Office du tourisme de la grande station d'à côté. C'est Saint-François-Longchamp,
3: que vous connaissez pas très bien.
4: Et ça se fait durant l'hiver, un jour par semaine. Il y a même des touristes qui veulent repartir avec une planche, nous dit Joël. Joël qui montre aussi ses outils, hein, pour aller chercher le bois, pour descendre dans la scierie à tous ces touristes. Et si vous passez un jour par Montéban, n'hésitez pas à vous arrêter. Demandez à Joël, il se fera un grand plaisir de vous montrer sa scierie à l'ancienne. Il est intarissable, il est passionné et passionnant.
3: Et toutes les rencontres des frères de Paris dans la place du village sont à lire et écouter sur ici.fr.
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5: Je rêvais d'avoir une maison à la campagne. Cette maison, c'est comme si j'y étais née. C'est ma maison de famille.
6: Ma maison s'appelle l'Ostau de la Mar.
7: C'est une maison un peu envoûtante.
8: Eh bien, vous voyez, des livres et trois fenêtres qui me donnent le paysage du pays, comme si c'était trois tableaux.
9: Ils ont vécu ici.
0: Thibaut Gaudry.
10: 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La chansonnette.
11: Yves Montand est un enfant de Marseille. Débarqué d'Italie avec sa famille pour fuir le fascisme quand il a 2 ans, il va y grandir et y faire ses premiers pas au Music Hall. Puis il la quitte pour Paris où sa carrière commence à décoller, notamment auprès d'Edith Piaf. Et où il noue des amitiés, comme avec Jacques Prévert, qui va lui faire découvrir en 1948 un charmant village qui va changer sa vie.
12: Je chantais dans la région et puis il y avait Jacques Prévert qui habitait la maison là au coin. J'étais arrivé ici. Et j'ai monté parce que mon ami, le guitariste Henri Crollat, si on allait dire bonjour à Jacques, il disait oui, oui. Alors on est monté ici, j'ai vu Jacques, j'ai vu l'endroit, et puis je suis tombé amoureux de l'endroit, et puis je suis revenu dès que je pouvais, tous les ans. C'était très discret, c'était à peine connu.
11: Et il ne va pas tomber amoureux que de Saint-Paul. Le 19 août 1949, il est à la Colombe d'Or, une auberge avec quelques chambres, qui est un repère d'artistes. Et Prévert, encore lui, va servir d'entremetteur entre un homme et une femme qui vont devenir un couple mythique.
13: Ça s'est passé à Saint-Paul-de-Vence, au mois d'août, en 1949. Simone était là, et puis moi j'étais dans le tournée. Et puis j'ai déjeuné là, elle a déjeuné là. Et puis il y avait du soleil, puis il y avait Jacques Prévert, et puis il y avait des copains. Et puis voilà, quoi, on ne sait pas comment ces genres de choses-là commencent, mais elles ont commencé et c'était une belle histoire. Quoi.
11: Une belle histoire qui durera toute une vie. Ils ont 28 ans. En 4 jours, Simone, mariée, plaque tout pour le Marseillais. Et désormais, ils vont construire une partie de leur vie ici, restant fidèles à la Colombe d'Or, où ils se marient même 2 ans plus tard. Prévert est encore là, il est le témoin de Simone, tandis que Marcel Pagnol est celui de Montand.
13: Puis en 49, j'ai rencontré Simone ici, qui elle avait acheté par contre une petite maison dans le village, après son premier film. Puis elle a servi cette maison pendant très longtemps. Puis on descendait au bar de la Colombe pour boire l'apéritif, pour voir Jacques et les amis, et puis il y avait toujours quelqu'un, et puis on restait là, et puis on mangeait là, puis on montait pas la maison. Alors un beau jour, on a mis la clé sous la porte, on donnait ça aux enfants, ou à des amis qui descendaient dans le midi, et nous on descendait toujours ici.
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11: La Colombe d'Or et Saint-Paul, où l'on se retrouve pour les vacances avec les copains, beaucoup d'artistes, dans ce village qui attire notamment les plus grands peintres, Picasso, Chagall, Matisse et d'autres.
13: C'est pourquoi je viens souvent ici à la Colombe d'Or, à Saint-Paul-de-Vence, et d'abord pour la famille Roux, qui sont des gens tellement merveilleux, Puis au mois de juin, ou au mois de mai, c'est agréable, il n'y a pas trop de monde, et c'est encore bien. Mais c'était une époque assez formidable avec Picasso, Braque, Prévert, qui était là aussi, et Giacometti quand il a débarqué.
14: J'ai dit bon, attends de jouer, parce que je pars.
11: Mais les copains, ce sont aussi les habitants du village, avec qui Montand joue aux cartes au café de la place, ou à la pétanque.
13: Et j'aime bien jouer ici au boule parce que c'est quand même un sport qui délasse bien, qui est très fatigant. Si on veut bien y jouer, c'est très très difficile. Ça ne paraît pas, surtout si on joue à la Provençale.
11: C'est à Saint-Paul-de-Vence également qu'il rencontrera la dernière femme de sa vie, Carole Amiel, et qu'il achètera en 1984 un petit restaurant qu'il transforme en maison, juste en face de la Colombe d'Or.
15: Oh.

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1: Il est comme tous les jours. Et pour découvrir des personnalités aussi du Pays Basque, grâce à Valérie Delos qui part un petit peu partout sur le territoire. Elle était à Hendaye, notamment il y a quelques jours. Elle prend le temps de discuter avec les gens qu'elle croise. Et aujourd'hui, c'est une rencontre qui nous replonge dans un monde de paillettes. Et c'est Lola Lou qui nous raconte son parcours assez incroyable.
2: Bonjour, je me suis appelée Lola Lou. J'habite au Pays Basque et j'ai 54 ans.
3: C'est votre nom d'artiste que vous souhaitez garder. Ça fait écho à une vie antérieure.
2: Tout à fait.
3: Vous êtes au Pays Basque depuis combien de temps ?
2: Une dizaine. D'années.
3: Mais avant, vous avez eu une vie extraordinaire. Vous étiez une drag queen.
2: Une drag queen française à l'étranger qui chantait du cabaret, du jazz, dans les années 90.
3: Donc c'était la grande époque des drag queens.
2: C'était l'époque de Priscilla, reine du désert.
3: Exactement. En étant ch'ti de Arras, on a tout d'un coup l'idée de partir vers le drag queen.
2: Je chantais, j'aimais chanter. C'était aussi la grande époque des karaokés dans les bars à l'époque. J'avais des amis bruxellois drag transformiste. On avait dit on va essayer. La première fois que j'ai fait ça, je ressemblais un peu à Nelly Olson dans La Petite Maison dans la Prairie, on va dire. C'est pas très glorieux.
3: Est-ce que c'était une forme de revendication aussi d'être drag queen ?
2: Très certainement pour certaines personnes. Faut pas oublier que les drag queens, par exemple aux États-Unis, sont les premières personnes qui ont milité pour les droits LGBT. Avec Stonewall, par exemple, ce sont ceux qui avaient le plus à perdre et qui avaient le plus à gagner, je pense. Moi, c'est pas quelque chose de militant. Moi, je chantais. Pour moi, c'était juste une expression artistique.
3: Tu es allé en Pologne. C'était une époque folle artistiquement. Il y avait tout le mouvement underground.
2: Les années 90, c'était une culture post-communiste qui avait vraiment envie de découvrir des choses, de faire des choses. Et puis voilà, j'ai vu un intérêt. J'ai trouvé une pianiste. On a monté un spectacle.
3: Et puis après, il y a l'Afrique du Sud. Alors comment ça arrive ça ?
2: C'est une histoire d'amour. Puis là-bas, j'ouvre un cabaret drag, multigenre, multiculturel, multiracial.
3: J'imagine que c'était le premier.
2: C'était le premier. J'aimais cette idée de voir tout le monde en Afrique du Sud, post-apartheid, qui se rassemblait dans un lieu et qui s'amusait tous ensemble en regardant des dragues.
3: C'est une forme de fantasme, la drague.
2: Voilà. Elle ne rentre dans aucune case. Elle a le droit de tout dire. Ce n'est qu'un personnage fictif et imaginaire. Mais on peut faire passer plein de messages sympas. Et ces mêmes messages, je les faisais passer en Pologne quand l'extrême droite est arrivée au pouvoir, avec Kaczynski, dans les années 2000. On est de tout bord politique, mais on fait tous YMCA ensemble à la fin de mon spectacle. Dans toute ma carrière, je n'ai jamais eu à subir d'homophobie, de rejet. J'aime à penser que c'est aussi peut-être la manière dont je présentais mon personnage.
3: Comme dit Renaud, tu étais du parti des oiseaux, tu étais pour la douceur.
2: Ouais, c'est ça.
3: Quel regard portaient tes parents ?
2: Bon, y a certaines choses qui ont été compliquées pour mes parents, comme mon homosexualité, bien sûr. Dans les années 80, c'était pas évident. Par contre, le côté drague, non. J'avais des calendriers. Une fois, je surpris mon père en train d'offrir le calendrier à nos voisins en disant c'est mon fils.
3: Oh, génial.
2: Donc, je suis assez reconnaissant pour ça.
3: Allez, dernière question. Quel regard vous portez sur les drag queens d'aujourd'hui ?
2: Je les envie un peu parce qu'ils ont des possibilités de maquillage qu'on n'avait pas à l'époque. Et vraiment, ils ont des super trucs avec du bon matos, quoi. Ça, je l'envie. Parfois, je trouve ça un peu trop sexuel, mais bon, je pense que voilà, ça, c'est une question générationnelle plus qu'autre chose. Je suis très heureux, en tout cas, qu'ils fassent passer des messages de tolérance, c'est le plus important.
3: Un vieux sage et tolérant, en tout cas. Merci beaucoup.
2: Merci à vous.
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1: Paris, c'est le trait d'union, disons-le, entre les cultures. C'est le cas entre l'Alsace et l'Île-de-France. La preuve avec la réussite d'un Alsacien qui va créer chez nous la brasserie Beaufinger, devenue un monument de la gastronomie à Paris. Thierry Boeuf vous y invite, c'est Bistrot de Paris.
4: Et le cocktail américain, c'est quoi ?
5: C'est un coquelet grillé avec une sauce américaine, tomates, échalotes, une pointe de cognac, du vin blanc. C'est un peu relevé.
6: Un déca, hein ?
7: Pâté, jambon, c'est du pain rayette, gruyère, chantal, rôti, jambon de pays.
8: Eh bien, tout ça va aller dans la blanquette.
5: Bon appétit.
9: À Paris, subsistent encore quelques mammouths de la gastronomie, encerclés de toutes parts de chinoiseries et de fast-food endémiques.
10: Sandy, une pointe de sel, un coup de moulin à poivre dans l'aïoli, s'il te plaît.
9: Le dernier rempart de la Bastille se nomme Beaufinger. La résistance est rude, soutenue par des tonnes de guirlandes de saucisses de Strasbourg et de plats de choucroute fumante, où jadis les critiques Go et Millot aimaient s'attabler.
6: Henri Go, Christian Millot, vous allez nous faire les honneurs de cette table qui est certainement l'une des meilleures de Paris.
10: Elle est surtout réputée pour sa choucroute qui est merveilleuse, je dois dire.
11: Elle s'appelle Beaufinger et la brasserie Beaufinger a été à partir de 1920 le lip des années folles. Il y avait une assistance très brillante qui venait dans cette vieille brasserie alsacienne avec des, il y a une salle de peinture de Hancy et on voyait Cocteau, Chaplin, Marie-Laure de Noailles. Tout Paris venait chez Beaufinger, qui était célèbre également pour ses huîtres et son banc d'huîtres. C'est le concurrent de Lippe maintenant, vraiment.
9: Beaufinger est la plus vieille brasserie de la capitale. En 1864, Frédéric Beaufinger, originaire de Colmar, quitte son Alsace chérie pour Paris avec dans ses malles toutes les spécialités de l'Est de la France. Mais le coup de génie du jeune Alsacien consiste à servir de la bière fraîche et mousseuse, brassée à l'air et distribuée à l'aide d'une pompe. Autrement dit, les Parisiens découvrent pour la première fois la bière pression. Repas d'affaires, dîner d'anniversaire, viré entre copains, touristes en goguette, couple légitime, amant pressé, pour paraphraser André Malraux, Beaufinger, c'est comme le métro parisien à 18h. Et même un renfort inattendu vient prêter main forte à la brasserie, en la personne de l'intellectuel et philosophe Roland Barthes.
12: Les cafés à Paris, chez lui, c'était plutôt le Flore, c'était le Bonaparte,
13: oui,
12: c'était son quartier de Saint-Germain-des-Prés.
13: Oui, c'est ça. Mais le seul restaurant vraiment d'élection, en quelque sorte, qui ne soit pas lié à des opportunités de géographiques, c'est cette manie, dit-il, pour Beaufinger. Et il a beaucoup aimé Beaufinger dans ces années-là, qui était un restaurant parce qu'il y mangeait du poisson.
12: Alors, ça, c'était pas du tout dans son quartier, ça.
13: Non, justement.
12: C'était un expatrié.
13: Ça voulait dire que c'était justement un choix.
9: Envie d'une soupe à l'oignon gratinée, de 6 huîtres creuses de Normandie, de gros escargots de Bourgogne, un œuf mayonnaise, un pâté en croûte, un homard flambé au whisky ou la fameuse choucroute servie depuis 160 ans. Direction la Bastille, qui a fait sa révolution à deux reprises, en 1789, aux commandes des révolutionnaires du Faubourg Saint-Antoine, et en 1864, grâce à un seul homme, Frédéric Beaufinger.
14: Ben, je ne sais pas vous, mais toute l'équipe du 7-9, ça nous a ouvert l'appétit avec cette chronique. Les bistrots de Paris, on réécoute sur francebleuparis.fr. Merci à Thierry Boeuf.
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16: Ai-je encore besoin de le présenter? Arnaud Fromage est avec nous, bonjour Arnaud.
17: Bonjour, bonjour.
16: Pour votre nécessaire minute comtoise, Arnaud, il y a quelques temps, vous nous avez expliqué pourquoi l'emblème de la Franche-Comté était un lion.
17: Mais je ne suis pas allé au bout du raisonnement. Pour rappel, la Franche-Comté adopte le lion vers 1278-79 quand le comte de Bourgogne, Othon IV, décide de se rapprocher du royaume de France. Il décide pour cela d'adopter le lion, le roi des animaux et symbole de la monarchie française. La Franche-Comté n'est d'ailleurs pas la seule région à arborer cet animal que l'on retrouve aussi sur les armoiries de la Normandie ou en Aquitaine et qui est tout autant le symbole de Belfort que de la ville de Lyon parce que oui, il y a une logique là-dedans. Mais voilà, maintenant qu'on a dit ça, reste une question. Pourquoi le lion, qui n'est pas le plus imposant des animaux et qui, soit dit en passant, est une sacrée grosse feignasse, a-t-il pu devenir le roi des animaux et pas la baleine bleue ou le chinchilla?
16: Bon, déjà, ce n'est pas le cas partout, hein.
17: C'est vrai. En Asie, c'est plus souvent l'éléphant ou le tigre qui sont considérés comme les rois des animaux. En Amérique, c'est l'aigle qui règne aux côtés de l'ours, du jaguar ou du puma. En Afrique, le rhinocéros et le léopard sont aussi dans la place aux côtés, c'est vrai, du roi lion. Et en Europe, eh bien avant le lion, c'était l'ours qui était considéré comme le roi des animaux, mais tout va changer au Moyen-Âge. En gros, ce sont des histoires de symboles. Au Moyen-Âge, on se passionne pour la mythologie grecque, dans laquelle Hercule, qui était méga fort, a tué le lion de Némée, dont la peau était pourtant censée être impénétrable. Et puis, la crinière du lion est vue comme une sorte de couronne, ce qui fait bien plaisir aux souverains du continent, d'autant que bon, l'Afrique c'est méga loin et que personne n'ira vérifier.
16: Et bon, un roi c'est très humain, alors comment un animal peut-il être le roi de quoi que ce soit, quelque part, Arnaud?
17: Là encore, vous marquez un point, mais ce qualificatif de roi des animaux, depuis qu'il s'est débarrassé de sa symbolique royale, est plutôt là pour qualifier ce qu'en zoologie on appelle les super-prédateurs. Ces animaux qui sont tout en haut de la chaîne alimentaire et qui sont relativement imprenables à la baston contre les autres espèces du coin. Et même dans ces cas-là, on devrait dire que ce sont les lionnes qui sont les reines, parce que ce sont elles qui chassent, mais seulement les reines de la savane. Bah oui, si on va par là, chaque type de terrain a son roi. Celui de la jungle amazonienne, ce serait plutôt le jaguar, et celui de nos forêts à nous, eh bien ce serait plutôt le cerf. Mais au fond, une grosse feignasse qui laisse les autres combattre à sa place, qui se fait nourrir et qui prend la lumière, est-ce que ce serait pas ça la définition d'un roi ? Bon bah, je retire tout ce que j'ai dit alors.
16: Voilà, retirez tout. Merci beaucoup Arnaud.
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4: Mettez vos oreilles dans le vide avec le duo Belle Dame. Bientôt trentenaire, Tommy et Nathan, son frère jumeau, au Savoyard de la Vallée de l'Arve et surtout musiciens. Ils ont créé Belle Dame. Ils écrivent, ils composent, ils chantent et jouent guitare, clavier et machine. Et fin 2025, Belle Dame a sorti ce single Dans le vide.
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2: Alors, nous sommes avec Serena qui a 2, Thierry qui a 0 plus 0, la tête à Toto.
3: Ah ouais, non, ça passe.
2: Serena qui habite à Paris, qui adore les animaux, qui fait des dessins, qui voyage, qui rencontre des baraqués dans des soirées. Alors, est-ce que tu as un porte-bonheur que tu emmènes tout le temps avec toi ?
4: Peut-être mon chien.
2: Ah bah d'accord, le chien est un porte-bonheur, ok, super. Est-ce que tu l'as à côté de toi, là ?
4: Ouais, c'est dodo parce qu'il fait chaud.
2: Ah bah oui, il fait chaud, c'est pas terrible pour les chiens, là, la chaleur. N'oubliez pas, hein, si vous avez des chiens, faites gaffe, hein, parce que mettez-vous pieds nus sur le bitume, vous allez voir comme il fait chaud, on sort pas les animaux quand il fait trop chaud. Alors, quel est, si tu devais, comme ça, là, d'un coup, on te propose de déjeuner avec la star que tu, dont tu rêves, avec qui tu aimerais ?
3: Moi, je suis pas disponible à midi, mais bon, après, c'est quand même bon.
2: Ah d'accord, alors, ok.
3: Bon, écoutez, on est sur de l'ego avec Serena. Moi, j'ai envie de découvrir Serena.
2: Oui, bien sûr, gros ego que tu es. Bien alors, sûr. Avec qui tu aimerais déjeuner si tu pouvais déjeuner avec une star ?
4: C'est un date ou c'est juste.
3: Oui, c'est un date. Petite personnelle, c'est un date que je veux, moi.
2: Alors, écoute, donc, tu déjeunes avec ta star, après, tu fais bien ce que tu veux. Voilà.
4: Peut-être un beau gosse, alors.
3: Effectivement,
4: je trouve que Adam Driver, il est hyper.